0: Sur les territoires, a annoncé le gouvernement. Face à ces arrivées en nombre, l'Italie de la conservatrice Giorgia Meloni, connue pour ses positions anti-immigration, a immédiatement réagi. La chef du gouvernement italien a dit vouloir suspendre l'Espagne de l'espace Schengen. Madrid a convoqué son ambassadeur italien dénonçant la démagogie de l'Italie. Dans la guerre qui l'oppose aux États-Unis et à Israël, l'Iran compte plus que jamais sur ses proxys, ses groupes mandataires, en français, des milices à majorité chiite que Téhéran a armées et parrainées depuis des décennies, à l'image du Hezbollah au Liban, des Houthis au Yémen ou encore des milices irakiennes. Ce sont ces dernières qui ont été frappées par les Américains et les Saoudiens mercredi pour avoir lancé des attaques de drones depuis le sol irakien. Ablajounaïdi revient sur leur implication dans le conflit.
1: Formellement intégrées aux forces armées irakiennes, les forces de mobilisation populaire, en majorité chiite, sont pointées du doigt par Washington. Dans la riposte américaine de mercredi, 20 de leurs membres ont été tués. Leur lien avec l'Iran est historique, rappelle Myriam Benrad, professeure à l'université d'Exeter.
2: Elles sont nées en Iran, en fait. Elles ont été formées, constituées par l'ancienne opposition chiite islamiste irakienne au régime de Saddam Hussein. Elles disposaient déjà de bras armés qui, en fait, bien sûr, parce que la situation en Irak s'est militarisée à partir de 2003, ont pris le pouvoir, en fait, ont pris l'ascendant sur les branches plus politiques.
1: D'abord en retrait, dans la guerre opposant les États-Unis à l'Iran, ces groupes paramilitaires ont fini par changer de positionnement au moment de la signature du cessez-le-feu avec les États-Unis, signe que la résistance paye, selon la grille de lecture partagée par tous les groupes pro-Iran.
2: C'est ce qui redonne ce zèle guerrier, ce zèle d'opposition, de résistance à ces fameux mandataires, dont ces milices en Irak, parce qu'elles ont le sentiment que l'Iran a gagné la guerre.
1: Reste que la situation est potentiellement explosive pour l'Irak, qui risque de se voir entraîné malgré lui dans une guerre régionalisée du fait de l'implication de ces groupes dans le camp de l'Iran. Les autorités politiques à Bagdad n'ont jamais réussi à les maintenir pleinement dans le giron de l'État.
0: Ablajounaïdi. Les négociations autour de Gaza avancent. Le président des États-Unis s'est félicité sur son réseau social Truth. Un accord a été conclu pour le désarmement complet du Hamas qui contrôle l'enclave palestinienne, assure Donald Trump. Point central dans la deuxième phase du plan de paix prévu entre Israël et l'organisation palestinienne. Une information confirmée par le Hamas, qui demande cependant au Conseil de paix de Donald Trump de veiller au désengagement israélien à Gaza. Autre point de l'accord. La croissance du produit intérieur brut des États-Unis au deuxième trimestre marque le pas sous l'effet de la guerre au Moyen-Orient à 1,5% contre 2,1% au trimestre précédent, selon des données officielles publiées jeudi. Elles interviennent alors que ce mercredi, la Réserve fédérale américaine a fait le choix de maintenir ses taux directeurs inchangés, un choix de statu quo, donc au terme d'une réunion houleuse. Anishka Kumor.
3: J'ai demandé une dispute de famille et je l'ai eue, a reconnu le président de la Réserve fédérale, Kevin Warsh. Trois membres de son comité de politique monétaire ont plaidé pour un relèvement de 25 points de base. L'institution doit assurer la stabilité des prix et une situation proche du plein emploi. Une double mission donc, alors qu'elle subit la pression de la part de Donald Trump. Le président américain avait promis de faire baisser les prix, tout comme les coûts d'emprunt. Selon lui, l'économie se porte suffisamment bien pour que les taux baissent. Il est vrai que l'activité est solide et le chômage reste faible, mais l'inflation provoquée par la guerre au Moyen-Orient reste élevée, et ce, malgré un léger recul en juin. Élevés aussi les prix de l'énergie qui grignotent le pouvoir d'achat des Américains. En parallèle, le coût de la dette à 30 ans de l'État américain a bondi à 5,22%, du jamais vu depuis 2007. L'inquiétude gagne les investisseurs. Tant que le pétrole flambe, le risque que l'inflation reparte à la hausse est bien réel.
0: Agnieszka Kumor. Au Kenya, interrogation et inquiétude après la mort de 15 éléphants en un mois seulement. La Kenya Wildlife Service, agence de protection de la vie sauvage, lance l'alerte. Entre le 24 juin et le 24 juillet, 15 pachydermes ont perdu la vie dans le parc d'Amboseli et ses alentours, dans le sud du Kenya, à la frontière avec la Tanzanie. Une région très réputée pour ses nombreux éléphants. Ces décès suscitent les inquiétudes des acteurs de la conservation. une enquête a été ouverte. Les premières analyses pointent un potentiel empoisonnement. À Nairobi, Alban Tiroir.
4: Sur les 15 éléphants décédés, 10 ont montré des signes cliniques similaires, selon le Kenya Wildlife Service, notamment une paralysie partielle qui les empêchait de se tenir debout. Ils sont ensuite décédés en un ou deux jours. Les carcasses des 5 autres étaient trop décomposées ou mangées par des charognards pour que la cause du décès puisse être identifiée. D'après l'Agence de protection de la vie sauvage, les premiers résultats des analyses indiquent chez les éléphants des traces de cyanure, un composé chimique très toxique pour les pachydermes. Des tomates ont aussi été retrouvées dans l'estomac de certains. L'autorité soupçonne une intoxication. Les éléphants auraient pu ingérer du cyanure présent dans des pesticides en allant se nourrir dans des champs voisins. Pour le Fonds international pour la protection des animaux, ces décès mettent en lumière l'impact dévastateur que les substances toxiques peuvent avoir sur la vie sauvage. La Big Life Foundation, une ONG de préservation de la faune dans la région d'Amboseli, se veut plus prudente. Elle rappelle que certains résultats sont toujours en attente et qu'il n'existe, selon elle, aucune preuve claire sur la provenance du composé chimique. L'enquête est toujours en cours. Alban Tiroir, Nairobi, RFI.
0: En France, l'arrêté d'expulsion de Xenia Fedorova n'est pas une atteinte à la liberté d'expression, estime Laurent Nunez. Le ministre français de l'Intérieur réagit après les dénonciations de la chroniqueuse.
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0: tous et bienvenue sur RFI.
1: Dans l'émission Fais ton boucan.
0: Uniquement dans la joie et dans la bonne humeur.
1: On dit tous les jours, ils sont faits pas de bruit.
0: Que du boucan.
1: On est ensemble avec toute l'équipe. Arturo est là.
0: Le zouker derrière les manettes.
1: Ouais, ça faut le dire.
0: La personne danse.
1: On a découvert une nouvelle facette de lui. Derrière, il y a qui? Il y a Case qui est derrière nous.
0: Exactement, le grand frère de la Terenga qui est avec nous.
1: Merci d'être là. Il remplace Léa et il y a un invité surprise.
0: Oui. C'est qui? Ah, David Collinet.
1: Ah, ton frère.
0: Ah, c'est mon frère qui est là.
1: Incroyable.
0: Le frère de l'avant-plage.
1: Et bah, il a supporté des liens toute sa jeunesse. Ça devait être dur. On est parti ensemble pour 50 minutes. On commence avec des sonorités bouillon de la Martinique avec Shannon et la chanson Capitaine. On y va, Delia?
0: Dédicace pour toi, James. On y va.

0: C'est ça qu'elle dit.
1: David, le frère de Delia, elle a toujours été comme ça?
0: Oui.
1: Ah, il me fait signe que oui. Hein.
0: Voilà, je suis authentique, cher ami. Chanel et DJ Nesca sur ce titre Capitaine. Et c'est vraiment le titre qu'il a révélé au grand public. Et maintenant, elle continue vraiment d'exceller dans ce domaine. Le Chata, donc big up à elle, big up à Chanan. Merci d'être avec nous dans Fais ton boucan. On est ensemble jusqu'à 23h, heure de Paris. James, qu'est-ce qui passe, Sabrel émissionne aujourd'hui.
1: NL émissionne. On a des news à vous donner. Tout à l'heure dans l'actu boucan, un appel au boycott pour le concert de la chanteuse Tayla au Nigeria, une Guadeloupéenne aussi, qui transforme les algues sargasses en cuir. Et on parlera aussi de la première journée de la Coupe d'Afrique des Nations féminines qui s'est terminée hier. On écoutera de la bonne musique dans cette émission comme d'hab. Ça bouge pas, hein. Rap, Amapiano, Afrobeat. Et tout à l'heure, on accueillera notre grand boucan, le chanteur camerounais si fort. Il viendra nous parler de son parcours, ses expériences, hein. Lui qui a lancé le concept Dama Makossa. Personnellement, je suis curieux d'entendre ça. Allez, on continue avec un artiste nigérian. Ça me fait plaisir et je suis sûr que ça va vous faire plaisir aussi. On écoute Rema avec la chanson Bounce tout de suite.

0: sortie hein. En 2021, l'artiste Rema qui gagnerait plus de 400 000 dollars par mois.
1: Rien que ça, en
0: grâce
1: fait.
0: Grâce au streaming.
1: C'est rien du tout.
0: Vas-y, donne, hein, partage. En tout cas, la musique, ça paye. Hein.
1: En tout cas, là, on est au Sénégal, ce qui va faire plaisir à notre grand frère Case, avec l'une des plus grandes figures du rap de la Teranga. C'est Deep Doundougis avec N'Augmenté sur RFI. Hey. Et c'est que pour toi, Case. Hey.

0: dit Dom de Guise avec l'augmenter. Et d'augmenter, ça veut dire l'unité, le vivre ensemble. Et c'est ce qu'on fait avec vous du lundi au jeudi. D'ailleurs, lundi, dit Dom de Guise sera ici, dans les studios. Branchez-vous, 22h10, heure de Paris.
1: Moi, j'aime bien ces petites percussions avec l'univers rap.
0: Changement de rythme et tout, ça, ça nous plaît.
1: Il y a un autre rappeur qui a fait parler de lui et qui est passé par Paris dernièrement. C'est le rappeur ivoirien Didi B.
0: Oui.
1: Je vous jure, en ce moment, lui, je le vois partout.
0: Hein,
1: des nouveaux titres, des collaborations incroyables. Et hier, on l'a retrouvé dans l'émission Rentre dans le cercle. En gros, c'est un concept sur YouTube où il y a plusieurs rappeurs qui viennent et rentrent dans le cercle pour faire un freestyle. C'est qui donne une visibilité en France et même dans la francophonie en général. Et Didi B, il envoyait ça.

0: le Javel.
1: Il a dit le Javel, c'est ça.
0: Je sais pas, faudrait réécouter. Avec des drapeaux de la Côte d'Ivoire derrière lui, ses potes aussi. Le freestyle était méchant, comme on dit, avec des phrases du genre roi d'Afrique, appelle-moi Mansa Moussa. Je vais leur apprendre le nouchi aussi à checker. Je ne veux pas de steak frites. C'est le genre de ref africaine qu'on entend dans ce freestyle. Et il est arrivé déterminé pour mettre le rap ivoire juste au-dessus du rap français. Hein.
2: Je veux un maximum de bruit pour mon gardien Didibé.
0: Didibé, bravo.
1: Moi je l'applaudis, ok, mais il me doit encore 1 million de naira, s'il te plaît.
0: 1 million pour le freestyle que
1: tu as
0: fait.
1: Pour le freestyle.
0: Non, en fait, il y avait un concours, on a participé, enfin Delia a participé pour gagner 1 million.
1: Tu m'as pas trop aidé là-dessus.
0: Non, mais vas-y. On peut abandonner, je pense.
1: Allez, bah, là, je vais 1 million.
0: 1 million de naira. On écoute NASA et la chanson Kouloulé tout de suite. C'est vrai.

0: bien c'est.
1: Une danse, hein. Ça, c'est de famille, ça. On a ça dans le sang.
0: Mais vous avez la même énergie, hein.
1: Joey, je sais.
0: Il pourrait faire une émission à ta place.
1: Ouais, toi aussi, ton frère jumeau, il peut faire une émission à ta place.
0: Arrête, j'ai besoin d'être payé.
1: Ok, d'accord. Bah, tu parles pas comme ça.
0: Le chanteur congolais qu'on vient d'écouter, NASA, et le titre Kouloulé, qui reprend Koffi Olomidé. Vous avez peut-être reconnu le Kouloulé, hein, qui vient de la chanson Droit de veto. Et ouais, c'est ça, c'est l'héritage congolais. Bientôt, il y a notre, notre grand boucan qui arrive. Hein. Il arrive au studio.
1: Il est là, il est derrière, j'ai vu. Hey, il est là.
0: Il fait genre, il ne voit pas.
1: Il est fort. Il est fort. Il est là.
0: Hey, il est 22h24 à Paris et c'est l'heure de l'actu boucan.
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1: La chanteuse sud-africaine Tayla fait face à une polémique au Nigeria.
0: Oui, de nombreux internautes appellent au boycott du concert de la chanteuse prévu le 22 décembre au Nigeria. Après les récentes attaques xénophobes visant des ressortissants étrangers en Afrique du Sud, certains estiment qu'il serait inapproprié d'accueillir la star sud-africaine au Nigeria tant que les Nigérians subissent encore des violences en Afrique du Sud. Les appels au boycott du concert de Tayla se multiplient quand certaines voix demande carrément l'annulation de l'événement. La chanteuse ne s'est pas encore exprimée publiquement sur la polémique et les organisateurs n'ont non plus pas annoncé de changement. Ben, cet appel au boycott montre à quel point les violences xénophobes en Afrique du Sud continuent d'avoir des répercussions bien au-delà de la frontière du pays. Quand les sargasses se transforment en cuir.
1: Vous les avez peut-être déjà vus sur les plages des Caraïbes. Ce sont des grandes algues brunes qui viennent s'échouer sur les côtes. Et quand elles s'accumulent en quantité et avec le soleil, elles dégagent une forte odeur d'œuf pourri. Mais aussi, ça peut noircir vos bijoux en argent et endommager vos appareils électroniques. Bref, c'est un véritable fléau. Une jeune Guadeloupéenne, Océane Cipolloni, docteur en biologie, a décidé de voir les sargasses sous un autre angle. Elle développe son projet, Sarxi, dont l'objectif est de transformer cette algue brune en un matériau durable, souple et résistant qui pourrait être utilisé dans la mode et la maroquinerie. Une idée qui montre qu'il est possible de transformer un impact écologique en une ressource. Mmh. C'est tout le pari de cette jeune chercheuse guadeloupéenne. Bravo à elle. Le Malawi crée la sensation face au Nigeria.
3: Un jeu direct, attention à cette action, attention à cette action.
0: Je peux pas célébrer, c'est face au Nigeria.
1: Eh ben c'est la vie.
0: Mon cœur saigne. Il y a trop de défaites là cette semaine, ça va pas. Hein. La première journée de la Coupe d'Afrique des Nations féminine se termine marquée par une énorme surprise. Pour sa première participation à une phase finale de la CAN féminine, le Malawi réalise l'exploit de s'imposer 3-2 face au Nigeria, un grand favori de cette édition, détenant le record de la nation la plus titrée de la compétition avec 10 sacres de championne, c'est énorme, hein. Mais ça n'a pas fait peur aux Malawites qui ont montré du caractère hein, dans cette rencontre et qui ont pu compter sur leur buteuse Tabita Chawinga et sa sœur Temoir. À noter aussi la défaite de l'Afrique du Sud 2-1 face à la Tanzanie. Aïe. Ou alors la victoire écrasante 6-0 de la Zambie face à l'Égypte. La compétition est bien lancée. Et si on applaudissait tous en même temps?
1: Merci beaucoup. Merci, ça applaudit en face. Vous êtes magnifique, vraiment, garçon. Aïe, aïe, aïe.
0: On peut te soutenir un petit peu.
1: Merci, les enfants. Il s'agit du World Clap Day. Cette initiative a été mise en place par un influenceur italien, Andrea Becci. L'idée est simple, réunir les personnes de tous les pays autour d'un geste universel, l'applaudissement, pour créer un moment de partage et d'unité à l'échelle mondiale. Et pour faire monter la tente, un compte à rebours est disponible en ligne sur le site worldclapday.com. Les internautes peuvent suivre seconde après seconde le temps restant avant le grand rendez-vous. Le site indique également l'heure exacte à laquelle applaudir selon chaque fuseau horaire. Au-delà de l'aspect viral, le World Clap Day veut transmettre un message positif et rappeler que malgré les frontières, les langues et les différences de culture, un geste simple peut rassembler des millions de personnes. Mmh. Donc cet événement, il aura lieu le dimanche 16 août. Et si vous êtes par exemple en Côte d'Ivoire, d'Ivoire, et ben vous applaudirez tous ensemble à 14h. Okay. Ce que je te propose, James, c'est d'applaudir toi et moi ensemble.
0: Ensemble.
1: Are you ready?
0: Attends, je suis pas prêt là.
1: Attends, wait.
0: C'est comment? On applaudit une fois? Plusieurs fois?
1: Plusieurs fois.
0: Ok.
1: À trois, ok?
0: Vas-y.
1: On y va. À la une.
0: À la deux.
1: À la trois.
0: C'est tout?
1: Non, à deux, ça okay, le fait
0: bon,
1: moins.
0: Rendez-vous le 16 août.
1: Allez, c'est une fin de journal. T'as pas du tout une ambition dans les applaudissements.
0: Mais non, mais on a dit rendez-vous le 16 août. Je garde mon énergie.
1: Ouais. Allez, je suis déçue, écoute la musique.

0: tuer.
1: Ça a tué. Non, c'est l'heure d'accueillir notre grand boucantier. On l'appelle le ministre, apparemment.
2: Ah, y a, y a. C'est quelqu'un d'important.
1: Moi, j'ai des amendes à faire passer là. C'est l'artiste camerounais qui est avec nous, qui a lancé un concept Ama Makossa. Moi, je vais entendre ça si fort avec nous dans la maison. Ouais.
3: Ça va très bien.
1: Yeah, bah, bienvenue en tout cas.
3: Merci de me recevoir.
1: Installe-toi correctement. Plaisir. On est parti pour une trentaine de minutes à peu près. Il vient d'où le surnom, le ministre?
3: Alors.
2: Il y a une histoire. Je m'installe.
3: Il y a une histoire. Alors, je suis reconnu parmi les miens pour être un grand boucantier.
2: Ok.
3: Voilà.
1: Toi aussi?
3: Absolument. Et on m'a appelé le ministre d'une joka.
1: Okay.
3: Voilà, le ministre d'une joka, ça veut dire le ministre de la fête.
1: On en parlera tout à l'heure, t'inquiète pas.
3: Exactement.
1: On a travaillé.
3: Non, le second, le ministre vient de ma petite équipe, ma petite team de canard qui aime le fait que je mets toujours l'ambiance.
2: Ouais. Okay. C'est joyeux.
3: Voilà.
2: Toujours avec un sourire.
3: On a développé la carrière et l'énergie de la fête en même temps.
2: Ouais, bien. En tout cas, on est ravis que tu sois avec nous aujourd'hui dans Fais ton boucan. Et on va commencer par écouter un titre à toi qui a cumulé plus de 5 millions de vues. Oh. Je parle duquel?
3: Termine.
2: Bien, on y continue.

0: invité aujourd'hui l'artiste Cabernet Sifour. Alors, c'est la tenue de qui là qui te fait cet effet là?
1: Ah, on veut les dossiers.
2: Alors, écoute, cette chanson, alors pourquoi j'ai chanté ça? Non, moi je suis quelqu'un qui, ouais, je suis sensible à la jante féminine, mais je suis sensible à une jante féminine.
1: Ok.
2: Donc on va dire que c'est une histoire que j'ai vécu dans mon adolescence.
1: Ok.
2: D'une fille que j'ai beaucoup aimée. Mmh. Voilà, bah, écoute, qui est tout simplement la mère de ma fille aujourd'hui.
1: Ok. Et que tu aimes encore, du coup?
2: Ben, toujours.
1: Hein. Ah, c'est beau.
2: Donc, et clairement, cette chanson, on a grandi à Nairobi, au Kenya. Mm-hmm. Et forcément, à ce moment-là, il y avait justement cette chanson de Kevin Little.
1: OK.
2: Qui était...
1: Elle est belle, l'histoire, je trouve.
2: Ah, voilà. Et donc, du coup, je me suis inspiré. J'ai eu un sample où il y avait le sample du beat. Il y avait un million. Et donc, du coup, ça m'a fait reprendre sampler. J'ai fait un clin d'œil au son de Kevin Little.
1: Ok.
0: Kevin Little, un artiste américain.
2: Jamaïcain.
0: Jamaïcain.
2: Qui avait fait le Lemmy Rojo.
0: D'accord.
2: You gotta be going crazy.
0: Tell me.
2: Et c'est pour ça que t'as le clin d'œil au bridge.
0: D'accord.
2: Voilà.
1: J'ai senti. On va revenir un petit peu sur ton parcours si fort. Toi, tu as apprécié la musique grâce à ta maman qui écoutait beaucoup de vinyle. Ouais. C'était quel genre de musique?
2: Alors ma mère écoutait tout type de musique en commençant par le Makossa.
1: Ouais.
2: Tous les titres Bendeka, Yetenawa. Mm-hmm. C'est avec elle que j'ai découvert tous ces titres et sur vinyle aussi. Manu Dibango. Mm-hmm. Je pense aussi à Tom Yant.
1: OK.
2: Voilà. Et aussi elle écoutait beaucoup de musique américaine. Mm-hmm. Je pense à Kung Fu Fighting. Je me rappelle, j'étais en train de je jouais avec ses vinyles et j'avais mis ce truc et j'ai cassé le CD de Kung Fu Fighting.
1: Ouais.
2: Si, exactement. Mais parce que moi, à Yaoundé, à mon histoire, on avait ce coin, mm-hmm, musique à fond. Il y avait tout. Donc, je découvrais tout ce qui était Kung Fu Fighting.
1: Ouais, ouais.
2: J'avais les Sam's Cook.
1: Okay.
2: Bref, donc une culture musicale qui allait vraiment de la variété française au blues américain,
1: okay,
2: au Makossa.
1: Mm-hmm.
2: J'ai été vraiment fourni de
1: cette
2: la musique en général. Ouais.
1: Tu es né à Yaoundé au Cameroun, tu as grandi à Douala et puis tu vas te faire adopter et vivre au Kenya.
2: C'est,
1: et c'est là que tu vas découvrir le rap US, notamment Classique. On fait tout ça. Je suis désolée. Ouais, exactement. Qu'est-ce que tu vas apprécier dans le rap US?
2: Ce que je vais apprécier dans le rap US, c'est le côté revendication.
1: Ouais.
2: En fait, j'ai très vite compris.

0: Il y a aussi tout ça fait avec du style. Les chaînes ont un sens. When you put the chain, on a l'impression que c'est
1: toi,
0: du style,
1: la chaîne aujourd'hui.
0: Mais ça représente quelque chose. Ça représente tout leur passé, toutes les difficultés qu'ils ont vécues. Je pense à l'esclavage et tout
1: bien
0: ça.
1: Sûr.
0: Donc ça m'a beaucoup inspiré. Il y avait beaucoup de codes. Voilà.
1: Et ensuite, tu vas t'installer dans l'Hexagone, tu vas commencer à rapper, tu vas rencontrer Black Kent, que tu considères comme un grand frère. Comment vous vous êtes rencontrés et comment il a contribué justement à ton parcours artistique ?
0: Black Kent, effectivement, c'est un grand frère. On s'est rencontrés à Nairobi, au Kenya.
1: Ok.
0: J'avais 11 ans, Kent avait 13 ans.
1: Ouais.
0: Donc on est vraiment...
1: Le grand frère.
0: On est vraiment très très proches. Et en fait, ce mec, c'était... Alors selon moi, c'est un génie de la plume. C'est quelqu'un qui inspirait tout le monde. Et on n'est pas... Alors autour de lui, il n'y avait pas que moi. Il y avait des beatmakers comme Kujo au Canada aujourd'hui, qui ont produit pour Off et Booba. On était une sorte de des mini-graines de stars qui étaient là, et Kent était un peu le lead de ça parce que il était vraiment fort et il nous donnait envie de rapper. Moi, il m'a donné envie de rapper.
1: Correct.
0: Et puis au-delà de ça, il était toujours de bons conseils. Et on a commencé, on a formé un duo ensemble.
1: Oui.
0: Et c'est pour vous donner l'exclus, ça s'appelait The Franchise à l'époque.
1: Ah,
0: franchise.
1: Ok, yes, The d'accord. Franchise.
2: Mais c'est marrant parce que vous avez commencé avec des sonorités rap.
0: C'est ça.
2: Mais aujourd'hui, ta musique n'est plus trop rap, en tout cas un peu moins.
0: On est d'accord, Après, elle a encore des débris du rap.
1: Bien sûr.
0: Mais on va dire qu'entre-temps, j'ai eu l'opportunité de la faire évoluer à partir de 2016. Ça aussi, c'est grâce à mon frère. Mais avant de parler de ce passage-là, il y a un truc qui est important. C'est que je fais la rencontre de Driver et Jean-Pierre Seck en même temps, qui ont produit Black Kent.
2: D'accord.
0: Et ce sont des gens qui m'ont appris énormément à comprendre aussi qui j'étais musicalement. Et ça m'a permis, entre guillemets, de savoir, parce que quand on commence, on mime un peu les autres.
2: Ouais.
0: Tu vas rapper un peu comme Booba, tu vas rapper comme Ross.
1: T'as besoin d'exemples
0: toute
1: façon.
0: Comme Nas. Et après, à un moment donné, tu apprends à savoir aussi, à travers des gens qui te conseillent qui tu es, musicalement.
1: Oui.
0: C'est hyper important. Et donc, à ce moment-là, j'ai fait un choix de me lancer dans l'Afrobeat.
1: Okay.
0: Où j'ai monté mon label en famille.
1: Okay.
0: Et puis après, l'aventure au Bosso a commencé.
1: Tu nous parlais de Black Kent tout à l'heure. Vous avez bossé ensemble et vous avez fait partie aussi d'un label qui s'appelle 76. Et vous avez sorti

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0: Ce label, 76, vous êtes nombreux dans ce label-là. Il va durer combien de temps? Elle va durer combien de temps cette aventure?
1: Alors cette aventure, elle va durer, si je ne me trompe pas, elle va durer 3 ou 4 ans.
0: Ah oui, quand même.
1: 3 okay. ou 4 ans, parce que, enfin, il y avait un avant et il y a eu un après. C'est-à-dire qu'il y a eu 76, après All Made est arrivé et après il y a eu 76. Mm-hmm. Et le 76 de ce titre-là, c'est le 76 où Kent sort son album.
0: Ok.
1: Vendeur de rêves, si je ne me trompe pas. Donc on préparait cet album-là. Et on sort ces mini-compiles là où on est avec Billy Bat.
0: Ok.
1: Voilà, on avait Billy Bat, on avait Hayes. Et c'est juste le feu, on est reconnus comme des gros punchliners.
0: Oh, right. En tout cas, on l'entend. Et puis ensuite, hein, naturellement, tu vas sortir tes projets en solo,
1: ouais.
0: Ton EP No Hook. Et puis en 2014, tu retournes au pays, au Cameroun, après 10 ans d'absence. Et puis, lors d'un mariage de ta cousine, t'as envie de retourner
1: aussi. Informé.
0: Ah, j'essaye.
1: Incroyable, on fait une boucan.
0: T'as envie de retourner à tes sources artistiquement.
1: C'est ça.
0: Ouais.
1: C'est ça. Ben, écoute, je fais 10 ans sans rentrer au Cameroun et quand je rentre, c'est un choc. C'est un choc parce que ça revient à ce que je disais tout à l'heure. Il se passe que je me rends compte que je me sentais moi-même.
0: Ok.
1: Moi-même. C'est-à-dire qu'on est, étant un enfant qui a quitté, enfin, qui a beaucoup voyagé finalement,

0: Partout, on est un peu reconnu comme un métissé.
1: Totalement.
0: En France, on est reconnu comme des Africains, mais d'où vraiment ils connaissent pas vraiment la source ou ce qui en est à la culture. Et au Kenya, ben j'étais en Afrique, mais j'étais pas au Cameroun.
1: Mmh. Okay.
0: Du coup, quand je retourne au Cameroun, il y a pas grand chose qui a changé. Il y a un truc qui se passe quand je mets le pied à l'aéroport. Il y a une larme qui coule.
1: Ah.
0: Il y a une larme qui coule parce que c'était un moment où je me cherchais justement musicalement. Et je me suis dit, j'ai eu beaucoup d'amour de mes oncles, une pensée à tonton Tassavi, père à son âme, qui m'a beaucoup, on a eu beaucoup de discussions par rapport à ça. Il nous disait toujours, Alio, faut revenir, Alio, faut faire ça, ouais. Alio, faut faire ça. Et ça a été vraiment bénéfique.
1: Mm-hmm.
0: C'était un moment de joie, de trouvailles où je me suis trouvé. Et après ce voyage, tout a changé.
1: Tout a changé artistiquement, et pour toi aussi, humainement.
0: Humainement.
2: Le Cameroun, en fait, a toujours été ta maison.
0: Voilà.
2: Et même quand t'étais loin, t'en étais conscient, ça, ou pas? C'est... Avant de retourner au Cameroun.
0: En fait, j'ai toujours été proche du Cameroun par le Makossa. J'écoute énormément de Makossa. Même encore aujourd'hui, je passe mon temps à chercher qui a sorti des nouveautés en Makossa.
2: Mmh.
0: Ou même en tout type de musique.
1: Okay.
0: Parce qu'au Cameroun, on a beaucoup d'ethnies. Mais c'est vraiment moi purement Makossa, vu que je suis Douala.
2: Mmh.
0: Et c'est comme ça que c'était ma façon de rester proche du Cameroun. Mais quand je suis arrivé, c'est un truc, il y a un truc qui m'a vraiment impacté, c'est le fait que je me suis senti très aimé là-bas.
1: Mmh.
0: Et je me suis senti proche.
1: Accueilli.
0: Il y a cette énergie là qu'on peut pas expliquer et où on se dit, mais mon Dieu, comment est-ce que j'ai fait pour faire 10 ans sans revenir?
1: Ouais.
0: Voilà. C'est ça qui m'a marqué et qui m'a donné envie de toujours représenter mon pays de près ou de loin. C'est ça qui a fait ma marque de fabrique jusque là.
1: En tout cas, il y a un titre qui marque bien cette transition musicale, c'est celui-ci.

0: Je peux pas oublier ça parce que c'était vraiment la transition. C'était clairement la transition à une période où en France et en Europe, peu de gens assumaient l'afro. Faut le dire.
1: C'est vrai.
0: Il faut le dire.
1: Ça, c'est vrai ce que tu dis.
0: Peu de gens assumaient l'afro. Et bon, j'ai le luxe et la fierté de dire que je fais partie de ceux qui ont très vite assumé ça. Bon, déjà, il y avait déjà des pionniers. Il y avait Bissot Nabisso,
1: oui.
0: Passy, Mokoubé. Mais parmi les jeunes, à cette période, en 2015, si je me rappelle bien, peu de gens assumaient de faire de l'afro.
2: Et ouais.
0: De dire qu'on est camerounais, ivoirien et tout ça. Et on fait partie de ceux, je pense aussi à NASA, le Black, je pense à MHD,
1: oui.
0: Ce sont des gens qui ont clairement popularisé ça.
1: Totalement.
0: Ouais, ouais, c'est ça.
1: Toi, à côté de ça, bah, tu nous le disais tout à l'heure, tu es un peu un ministre du Njoka.
0: Alors,
1: vraiment. Et ça consiste en quoi concrètement?
0: Bah, écoute, être un ministre consiste déjà à être fédérateur.
1: Ouais, ça c'est bien.
0: Voilà, déjà je suis fédérateur, mes gens, généralement les gens qui traînent autour de moi prennent une énergie directement.
1: Okay.
0: J'aime bien dégager cette énergie positive. J'aime bien l'idée de partager des moments avec les gens, de savoir que bon, si on a l'occasion, je peux voir un frère ivoirien, un frère sénégalais, un frère congolais, camerounais, on est sur un moment là comme ça et on profite. Une pensée par exemple à Fab, on se rencontre au Ambo à Paris, on se voit une fois, la deuxième fois on s'est vu, c'est frérot, viens on va faire des photos, on se prend un verre, allez on a fini en soirée. Et c'est comme ça qu'on est devenu ami, il est devenu mon photographe.
2: Okay.
0: Et voilà.
2: Ouais.
0: L'idée c'est donner cette énergie aux gens, partager cette énergie, fédérer, et ça crée le Njoka.
1: Ouais.
0: Sans oublier le boulot.
1: Exactement.
0: C'est ça.
2: Ouais, ça crée des belles choses. Comme t'as dit, t'as pas mal parlé de Makossa.
0: Ouais.
2: Moi, je voulais écouter le titre Ama Makossa.
0: Oh, ouais,
2: et

0: n'étais pas contenté de faire que du Makossa, t'as mélangé Ama Piano et Makossa. Qu'est-ce qui est Ama Piano et qu'est-ce qui est Makossa dans ce style?
1: Alors, la prod Ama Piano, la façon de poser est Ama Piano.
0: D'accord.
1: Mais la face, mais l'énergie insufflée est Makossa.
0: Ah.
1: Notamment avec la gimmick, parce que comment je pose, alors c'était assez inspiré d'un gars qui ça, alors il faut que je me rappelle de son prénom, c'est un, d'ailleurs perd son âme, il est décédé, c'était un chanteur d'Amapiano en Afrique du Sud qui avait chanté le Don Corleone
0: Flèche.
1: Son nom ne me revient pas, mais si ça me revient je le dirai. Costa. Et en fait lui il avait cette façon de poser qui m'a inspiré sur le couplet. Mais par contre, sur le refrain, l'énergie, ce que je voulais qu'on retienne, c'était le Ayo, O, A-T-T-T-T-T, qui vient de Bendeka. Ayo, A-T, Ayo, A-T. Donc j'ai mélangé, j'en ai fait une sauce et c'est ce truc que j'ai créé qui s'appelle la Mama Kosa.
0: La Mama Kosa. Voilà. Mais tu te contentes de... Tu fais aussi d'autres mélanges, hein, j'ai vu sur ton dernier projet, le ministre, Salsa Makossa aussi.
1: Ouais, Salsa Makossa. Je fais tourner beaucoup de styles autour du Makossa parce que bon, je trouve que bon, de toute façon, il faut qu'on en parle.
0: Ouais.
1: Moi, je suis très fier des quand j'entends les Congolais comment ils ont mis en avant la rumba ou mis en avant le dombolo.
2: Ils sont fiers de ça.
1: Et ils sont très unis. On va dans n'importe quel endroit, que ce soit en Europe, que ce soit au Congo, ailleurs, les Congolais sont très unis dans leur musique, dans leur façon d'amener. Bravo aussi aux Ivoiriens qui commencent aussi avec ça. Mmh. Et c'est un truc que j'essaye de faire pour nous encourager. Mmh. Camerounais aussi d'être fier de raconter l'histoire, que ce soit du Mbolé, que ce soit du Bikuti, que ce soit du Makossa. Il faut des haut-parleurs pour que le monde entier connaisse.
0: C'est ça, connaissent tout cet héritage.
1: Cet héritage musical camerounais.
2: Yes.
0: Il y a même eu un autre Makossa, un mélange Makossa. Bon, là, peut-être avec des sonorités brésiliennes, c'est Makossa Sodade.
1: Ah là là.
3: 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Elle m'a donné le tournis.
1: Alors, tu veux.
3: J'aime l'énergie, j'aime ce que tu me fournis.
1: Ça vient, c'est incroyable parce que ce titre-là vient d'un titre. Je voulais faire une reprise de Maria André.
2: Sodat.
1: Ok. Donc la Capverdienne. Et en fait, du coup, il y avait une chanson où il y avait cette gimmick là avec la guitare, le Et cette partie, j'ai demandé à son management avec les équipes de pouvoir récupérer, de pouvoir sampler le titre.
2: Oui.
1: Ils ont refusé.
2: Ok.
1: Okay. Donc, du coup, ce que moi j'ai fait. Tu vois, c'est ça, là. Voilà. Et cette partie-là, du coup, ce que je fais, c'est que j'étais tellement frustré que je me suis dit, bon, il n'y a pas de souci, c'est pas grave. L'idée me plaisait tellement. Donc là, je vais sur Suno.
0: Suno, la plateforme
1: de l'IA. Et pourtant, je n'aime pas l'idée de faire complètement de l'IA. Donc du coup, ce que je fais, c'est que je mimique la chanson. Je fais ma top line et au final, donc on a le truc et je demande juste à Suno de me créer une prod.
0: D'accord.
1: Voilà. Je ne voulais pas de voix particulière. Donc Suno me propose un truc avec des voix en dessous qui suit ma voix.
2: Ok.
1: Et donc du coup, je l'ai tiré et j'ai chanté sur cette base là, mais ça vient d'un sample refusé de.
0: Ok.
1: Que j'adore d'ailleurs. Je ne lui en veux pas si elle m'écoute.
2: En tout cas, t'as pas lâché l'affaire.
0: Ah non, une solution pour rebondir.
1: Sans pour autant que on me dérange avec les droits et que je puisse envoyer la vibe que je voulais envoyer. Okay. Non, mais il faut vivre avec son temps. Je pense à Bouba qui disait qu'aujourd'hui, l'IA, il faut pas lutter contre ça. Pour moi, il faut vraiment réussir à être partenaire avec ça.
2: Oui, c'est ça.
1: Être toujours au lead, on est des personnes intelligentes, réussir à mettre une énergie qui fait qu'on puisse tourner ça à notre avantage et pas que l'IA commence à nous contrôler.
0: Voilà. Ça fait 10 ans aujourd'hui, une dizaine d'années que t'es un artiste indépendant. C'est un statut qui donne quand même beaucoup de liberté. Par contre, il faut tout faire tout seul.
1: Oui.
0: Qu'est-ce que ça t'apporte le fait d'être seul?
1: Ben, en fait, le fait d'être indépendant, il y a de la liberté. J'aime bien, je suis quelqu'un, donc, comme le dit mon label, hein, c'est pour ça que je l'ai appelé, à chaque fois je dis Obosso.
0: Obosso.
1: Aller de l'avant et être positif. Donc je vais commencer par les points positifs.
0: Okay.
1: Les points positifs, c'est surtout le fait que, bon, on a une liberté artistique, on détient ses masters, Voilà. C'est important aussi pour les jeunes qui nous écoutent de savoir que bon.
0: Et les masters, en gros, c'est sa musique.
1: Les droits voisins, les royalties, voilà. On a 100% sur ça. En tout cas, moi, pour ma part, j'ai, sur beaucoup de titres, sur les trois quarts de mes titres, j'ai 100% de mes masters. Et aussi, ça m'a appris à être entrepreneur.
0: Okay.
1: Aujourd'hui, ça a commencé sur la musique, sur ma passion. Après, ça s'est développé sur autre chose, parce qu'il faut être capable de gérer ses masters. Si on veut de la qualité, il faut être capable d'être fort à plein de pôles. Et je pense que c'est, voilà, les bons côtés de l'indépendance. Ouais. Le mauvais côté de l'indépendance, c'est qu'à un moment donné, on a souvent la sensation d'être capé. C'est normal, parce que quand on dit industrie musicale, il y a d'abord le mot industrie, et c'est normal. Et forcément, celui qui livre le plus vite, le plus puissamment, avec le plus de moyens, est forcément plus vu, comme dans les rayons Carrefour. S'il y a un partenaire qui a plus de force de frappe, c'est ce produit qu'on verra plus.
0: C'est lui.
1: Mais au final, faut pas oublier, donc je finis toujours par une note positive, faut pas oublier qu'on est des passionnés. Moi, quand je vois fait ton bouquin, j'aime vous voir parce que vous avez une énergie de passionné.
0: Et ça,
1: c'est important. Il faut pas oublier ça. C'est le plus important, in fine, c'est d'être passionné. Que ça marche ou que ça marche pas, je pense pas que ce soit le plus important. Je pense que le plus important, c'est de vivre à travers son art, profiter de son art et être heureux avec ça.
0: Et prendre du plaisir.
1: C'est ça, c'est tout ça pour moi. Après, le reste, c'est un plus.
0: Ouais, et tu vois, tu parlais du fait d'être dans un rayon, d'être mis en avant, etc. J'ai envie de dire, avec les réseaux sociaux, tu peux même créer ton rayon pour te mettre en avant toi-même. Hein.
1: Oui, c'est vrai, tu as complètement raison. Mais encore, si je peux te compléter, c'est le fait que bon, même les réseaux sociaux sont trompeurs aujourd'hui, parce que il y a ce qu'on appelle le as meta. Si tu te postes, celui qui va favoriser l'algorithme, c'est celui qui a un peu plus de moyens que les autres.
0: C'est ça, ouais.
1: Mais bon, l'algorithme est là. C'est pour ça qu'il faut se concentrer sur l'excellence, sur la qualité, sur la beauté du travail,
0: et sur la musique.
1: Et sur la musique.
2: Garde ça en tête, si fort, parce qu'on va passer à ça.
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2: Tu as 30 secondes pour faire ta promo, pas une seconde de plus. À toi de jouer.
0: Let's go.
1: Mais nickel. Mais déjà, 7 novembre, j'ai mon concert au Nouveau Casino de Paris. Donc venez nombreux. On va annoncer la date la semaine prochaine. Donc restez très concentrés. Allez écouter Le Ministre, l'album. Et c'est un super album. Il a 20 titres, il y a de quoi, il y a à boire et à manger. Et je vais aussi faire la promo pour RFI. Venez écouter, fais ton bouquin.
2: Allez, bravo.
0: Venez écouter.
2: Merci.
0: On parle à des gens quand même. On parle à des gens qui écoutent déjà, fais ton bouquin.
2: Exactement, c'est ça. Merci beaucoup, Sifan, pour ça.
1: Gentil.
2: Merci d'être passé dans l'émission. Et demain, c'est l'heure de se quitter déjà. 22h10, on a rendez-vous avec DJ Facemaker pour l'Afro Club. Soyez au rendez-vous. Quant à nous,
0: on se donne lundi.
2: Mm-hmm. On aura un bel invité aussi lundi.
0: Zip Doug Disset.
2: Exactement. Rien que pour vous sur RFI. Belle soirée à tous. Salut et à lundi. Bye.
1: Merci.

0: bientôt fini ce bouquin. Hein?
1: Fais ton bouquin.
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8: RFI, bonjour, si vous nous rejoignez, il est tout juste 3h à Paris, 1h, temps universel. Tout de suite, votre journal.
4: Tanita Fallet.
8: Nouvelle crise migratoire à Ceuta où des centaines de personnes sont arrivées en quelques jours. 9 personnes sont mortes ce jeudi en tentant de rejoindre l'enclave espagnole au nord du Maroc. En Gironde, dans le sud-ouest de la France, l'incendie est maîtrisé. Les flammes ont parcouru 45 000 hectares et côté justice, l'enquête se poursuit. Le patron de la messagerie Telegram, désormais considéré comme terroriste en Russie, Moscou a placé Pavel Durov sur sa célèbre liste des personnalités extrémistes après avoir lancé mercredi une procédure de recherche internationale à son encontre. Et puis, en Ouganda, la santé de Kizza Besigye inquiète. Il s'est effondré en pleine audience alors qu'il comparait pour trahison. Une nouvelle crise migratoire à Ceuta, cette enclave espagnole sur le continent africain, au nord du Maroc. 9 personnes sont mortes jeudi en tentant de la rejoindre à la nage. Ces derniers jours, entre 1000 et 2000 personnes sont arrivées sur le territoire où le gouvernement espagnol a déployé des soldats. Il s'agit de l'arrivée de migrants la plus importante depuis 2021, quand plus de 10 000 personnes avaient traversé la frontière en 2 jours. Une crise dont les origines sont en partie lié au renforcement de la politique migratoire de l'Union européenne. Mehdi Alioua est sociologue à Sciences Po Rabat.
9: Plus la politique migratoire européenne dans les années 2000, fin 90 et début 2000 s'est accentuée, plus ces enclaves étaient perçues par les autres États membres, mais parfois même par Madrid, notamment lorsqu'ils avaient une majorité plutôt du Parti Populaire, de droite, des bouts d'Espagne qu'il fallait, des bouts d'Europe ou de Schengen qu'il fallait défendre. Et donc, on a commencé à construire des murs. Moi, enfant, je ne connaissais pas des grillages. La frontière, on l'a passée à pied sans aucun problème, en fait. Et donc, on a commencé dans les années fin 90 et surtout 2000 à construire des grillages de plus en plus haut avec des nommés et des corridors. Parfois, on ne sait pas si on est entre Israël, Palestine ou si on est Maroc, Espagne. Donc, c'est là que les problèmes sont arrivés. La majorité des Marocains, même sans papier, qui passent en Espagne, ils ne passent pas par ces frontières-là. C'est les plus visibles. Mais la réalité, c'est que les gens trouvent d'autres voies pour aller travailler en Europe, souvent sans papier, dans des endroits où on les attend pour les payer le moins cher possible.
8: Des propos recueillis par Harim Lippold. Vers une trêve à Gaza, le président des États-Unis a annoncé qu'un accord avait été conclu entre Israël et le Hamas. Il prévoit, selon Donald Trump, le désarmement complet du groupe palestinien qui contrôle l'enclave. Une information confirmée par le Hamas qui assure qu'un comité technique palestinien sera en charge de stocker les armes de l'organisation et qu'Israël n'aura pas voix au chapitre dans ce désarmement. Le Hamas qui précise également que l'accord prévoit le retrait progressif des forces israéliennes israélienne. Ces discussions s'inscrivent dans les négociations autour de la deuxième phase du plan de paix orchestré par les États-Unis. Ce sont d'autres négociations qui patinent depuis plusieurs mois. Le Pakistan, médiateur dans la guerre qui oppose les États-Unis et l'Iran, a annoncé jeudi que Téhéran et Washington étaient en discussion pour une désescalade dans la région après de nouvelles attaques mutuelles entre les deux pays la nuit dernière. Islamabad a assuré que le détroit d'Ormuz, principale cause des désaccords entre les deux pays, était au cœur des discussions. Après 8 jours de lutte contre le plus grave incendie de France depuis 1949, le feu est maintenant stabilisé en Gironde, dans le sud-ouest, proche de Bordeaux. Plus de 42 000 hectares partis en fumée en une semaine. Et à l'origine du désastre, un chantier de débroussaillage qui aurait provoqué le départ du feu. L'enquête se poursuit pour déterminer les circonstances exactes de l'incendie. Une enquête qui a démarré en parallèle du travail des pompiers. Car pendant que la nature s'embrase, les investigations, elles, sont minutieuses. Marie Casadebé.
1: Ce sont les gendarmes qui sont les premiers sur le terrain. Les experts scientifiques ne peuvent rien sans leur précieuse enquête. Frédéric Lavoué est le PDG d'un laboratoire indépendant d'expertise en incendie et explosion, régulièrement mandaté par la justice.
10: C'est la recherche de tout témoignage sur l'apparition des premières flammes. Des investigations qui débutent assez rapidement. Souvent, vous allez avoir un nombre d'appels aux pompiers qui va être important. Donc, les gendarmes derrière vont vérifier qui sont les premiers appelants, les contacter, voir s'il y a des informations intéressantes.
1: Une fois le ou les points de départ d'incendie déterminés, il faut attendre que les pompiers aient terminé leur travail pour faire un inventaire des sources d'énergie qui pourraient avoir provoqué ces feux. Au milieu des décombres, les experts se mettent alors en quête d'éventuelles traces d'accélérants, essence, huile de moteur ou encore alcool à brûler. En Gironde, l'origine de l'incendie a été rapidement identifiée. Des travaux de débroussaillage en seraient la cause. Un scénario bien connu des experts.
10: On peut avoir des contacts d'herbe sèche avec un point chaud moteur ou alors des étincelles provoquées par une lame qui va frapper un objet métallique, voire une pierre.
1: Les expertises peuvent prendre plusieurs années. Le laboratoire Lavoué est intervenu en 2022 sur les feux de la Teste de Buch en Gironde. Les raisons pour lesquelles un camion en panne a pu provoquer l'incendie n'ont pas encore été arrêtées.
8: Marie Casadebé. Et c'est toute l'Europe qui brûle. Si les feux qui ont brûlé 70 000 hectares à l'ouest de Madrid, capitale espagnole, se sont stabilisés, un incendie est en cours dans la province de Zamora, plus au nord, à la frontière portugaise. 11 000 hectares ont brûlé entre mercredi et jeudi. 800 personnes ont été évacuées. Le Portugal qui doit aussi faire face à des incendies dans le nord du pays. Et puis en Grèce, les flammes également. Un deuxième feu s'est déclenché en Crète jeudi après-midi. Pavel Durov est désormais considéré comme terroriste en Russie après le déclenchement mercredi d'une procédure de recherche internationale à l'encontre du patron de Telegram que Moscou accuse d'aider l'Ukraine à l'aide de sa messagerie cryptée. L'homme d'affaires est désormais sur une liste de personnes déjà bien longue, Anissa El-Jabri.
11: Sur la liste des extrémistes et terroristes de la Russie, environ 22 400 personnes physiques et près de 900 organisations. Parmi elles, l'ONG Mémorial, prix Nobel de la paix 2022, Alexei Navalny, même mort. Des professionnels des médias dénonçant l'offensive en Ukraine, le groupe Meta, maison mère de Facebook et Instagram, ou encore les groupes djihadistes Al-Nosra et de l'État islamique. Cette liste, établie par les services de surveillance financière, entraîne notamment le gel immédiat des comptes bancaires et des avoirs financiers en Russie. Dans le pays, on spécule désormais sur la possibilité du classement de la messagerie elle-même comme extrémiste et surtout sur la possibilité que la responsabilité des utilisateurs puisse être engagée. La démarche semble pourtant compliquée. Malgré les tentatives de blocage des autorités, elles ont commencé il y a un an, Telegram reste très populaire et utilisé en Russie parmi les citoyens ordinaires, le Kremlin et même les forces de l'ordre. Pavel Durov, naturalisé français en 2021, a été mis en examen il y a 2 ans par la justice française pour une série d'infractions relevant de la criminalité organisée. Anissa El-Jabri, Moscou, RFI.
8: En Ouganda, Kizza Besigye est hospitalisé en soins intensifs après s'être effondré mercredi en pleine audience pendant son procès. La santé de l'opposant historique avait déjà suscité de vives inquiétudes pendant sa détention, notamment lorsqu'il avait entamé une grève de la faim. Mais cette fois, son épouse lance un appel alarmant. L'homme de 70 ans est inconscient et ne réagit pas aux stimuli douloureux. Son malaise a entraîné la suspension de l'audience et pourrait désormais interrompre son procès pour haute trahison. Willy Diallo.
12: Kizabe Sidje s'est écroulé au tribunal après avoir refusé les avocats désignés d'office par l'État ougandais. Son avocat personnel, Kato Tumusime, suspecte les autorités de chercher avant tout à obtenir sa condamnation, quel que soit son état.
13: Vous voyez, cette précipitation vise à mettre fin à ce procès. C'est comme si quelqu'un avait donné pour consigne que l'affaire devait se conclure aussi vite que possible. Mais je ne peux pas le confirmer. Cependant, tous les indices vont dans ce sens. Il s'agit d'une persécution politique, mais on utilise le pouvoir judiciaire pour lui donner une apparence légale et la dissimuler sous un vernis brillant.
12: C'est la troisième fois que l'opposant est hospitalisé depuis qu'il est en détention. En février 2025, il l'avait rapidement été après une grève de la faim, puis l'avait encore été en janvier dernier. Une dégradation de ses conditions de santé qui n'empêche pas le procès de se poursuivre, ce que dénonce son avocat.
13: Les revendications sont restées les mêmes. Permettre à une personne d'accéder aux soins médicaux auxquels elle a droit à ses frais, car le gouvernement n'a pas réussi à les lui fournir. Deuxièmement, lui permettre d'avoir des représentants juridiques de son choix, mais aujourd'hui, l'État l'empêche d'accéder à ses avocats et aux infrastructures dont il a besoin. L'intimidation dont font l'objet ses avocats rend difficile leur présence au tribunal et leur capacité à le représenter dans son affaire.
12: Enlevé en novembre 2024 lors d'un déplacement au Kenya, Kizabe Sidje fait face à la justice pour trahison, accusé d'avoir monté un complot contre le président Museveni.
8: RFI, il est 3h10 ici à Paris, 1h10 temps universel. C'est la fin de cette édition. On se retrouve dans 50 minutes. En attendant, toute l'actualité sur notre site internet.
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16: Bonjour et bienvenue à vous dans Priorité Santé. Elles sont amoureuses d'un homme déjà en couple ou marié qui lui répète que oui, promis, juré, craché, il quittera bientôt sa femme, mais il ne le fait pas. Alors qui sont-elles, ces maîtresses cachées qui acceptent de souffrir, parfois dans le second rôle de l'illégitime? À quel moment l'attente amoureuse devient-elle un enfermement toxique, avec quelles conséquences sur la santé mentale et la qualité de vie? Qu'appelle-t-on le complexe de Pénélope? Et surtout, bah justement, comment sortir du piège de l'attente pour retrouver confiance en soi? On en cause avec vous, bien sûr, qui nous écoutez, et nos invités. Bonjour Anne-Clotilde Ziegler.
17: Bonjour.
16: Bonjour. En tout cas, c'est vous qui nous avez inspiré ce sujet.
17: Génial.
16: Bah oui, on rend hommage à l'autrice. Vous êtes psychothérapeute spécialiste des relations toxiques et autrice de ce fameux livre, Le complexe de Pénélope. Et si vous arrêtiez d'attendre l'homme de votre vie, point d'interrogation, c'est aux éditions Solar. Dans cet ouvrage inspiré pas mal de témoignages de vos patientes, vous les appelez Pénélope et les hommes, vous les appelez
17: les Ulysse, sans que ça présage que quand on s'appelle vraiment Pénélope ou vraiment Ulysse, on soit forcément dans cette situation.
16: Et on va voir que finalement, cette mythologie grecque, bah, quelque part, elle est toujours d'actualité, en fait.
17: Hein. C'est ça. Et alors, j'ai eu le soutien inattendu de Christopher Nolan.
16: Ah oui?
17: Eh ben oui.
16: Donc, pas mal. Hein.
17: Pas mal.
16: Vous nous direz quels sont les ressorts psychologiques qui se cachent derrière ce fameux complexe de Pénélope, parce que c'est très complexe, finalement.
17: Oui.
16: D'ici une vingtaine de minutes, nous serons en ligne avec Isman Soukaina Diop. Elle est docteure en psychologie clinique à l'université de Cheikh Anta Diop à Dakar, au Sénégal. Et en fin d'émission, tout autre sujet, on parlera des conséquences de la crise sécuritaire et humanitaire en Haïti, notamment sur la santé maternelle, avec Jeff Tani Mathurin, c'est la directrice de l'association des sages-femmes d'Haïti. Bienvenue à vous.
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16: Alors Anne-Clotilde Ziegler, on va parler de toutes ces Pénélopes d'aujourd'hui, ces maîtresses cachées que vous recevez en consultation, qu'on retrouve dans votre livre.
19: Oui.
16: Volontairement, hein, vous avez changé les prénoms.
19: Ah, j'ai changé les prénoms, les situations, j'ai mélangé des cas, j'ai fait en sorte que personne ne puisse reconnaître personne.
16: C'est ça. Preuve que ça reste quand même, mine de rien, un sujet tabou. Il y a toujours la mauvaise réputation aussi de la maîtresse.
19: Alors ça, d'une part, ça reste un sujet tabou. À tort ou à raison, d'autre part, quand mes patients viennent me parler, c'est pas pour retrouver leur vie dans un livre.
16: Certes.
19: Donc je travaille aussi avec le secret professionnel, donc du coup c'est aussi une façon de ménager ce secret. Mais en effet, ça reste un sujet tabou. Il n'empêche que c'est un sujet qui existe, ne nous mettons pas la tête dans le sable.
16: Voilà, alors parlons de ces Pénélopes, il n'y a pas de profil type. Vous en parlez comme des femmes à la fois libres et captives.
19: C'est ça, exactement. Pénélope, alors j'ai appelé ça le complexe de Pénélope parce que à la base, un complexe chez Carl Gustav Jung, c'est une partie du psychisme qui n'agit pas de façon harmonieuse avec le reste du psychisme. Et donc bien souvent, les Pénélopes que je rencontre sont des femmes plutôt intelligentes, plutôt autonomes et qui ont à la fois un pied dans le couple et un pied en dehors du couple. Ce qui interroge aussi la postmodernité de notre rapport au couple. Hein. J'en parle en dernière partie de l'ouvrage. Et donc la question du complexe de Pénélope, c'est d'abord pourquoi ça dure, d'une part.
16: Pourquoi
19: il y a
16: j'accepte.
19: Des mécanismes, voilà. Et d'autre part, et c'est la partie que je trouve la plus intéressante pour chacune, c'est en quoi ça parle de moi. Qu'est-ce que ça vient révéler de mes propres problématiques, de ma propre responsabilité, en faisant un jeu de mots avec l'anglais responsibility, avec ma propre capacité à répondre, à faire face, parce dans l'hypothèse que quand j'aurai répondu, fait face à ce qui me fait mal, aux blessures qui se rejouent, je pourrais laisser Ulysse faire attendre d'autres Pénélopes, ça ne m'intéressera plus.
16: On va en parler parce que vous dites derrière cette attente-là, il y a des blessures anciennes, il y a des deuils inachevés.
19: Oui, il y a des tentatives de guérison en fait à chaque fois.
16: Et on attend une réparation, on va prendre le temps d'explorer aussi ça.
19: Oui.
16: Les Ulysse, vous qui êtes une spécialiste des relations toxiques, vous dites attention, c'est pas forcément le gros pervers narcissique.
19: Non, pas forcément. Alors, ça peut l'être, et je renvoie au délicieux roman de Sophie Coste qui s'appelle Chérie, et où on voit un joli pervers narcissique à l'œuvre, mais cette fois, il y en a 5 ou 6 sur le grill en même temps. Voilà. Donc non, il peut l'être, bien évidemment, mais il ne l'est pas nécessairement. Ulysse, il peut être 2 choses. D'abord, ça peut être un homme socialisé comme un homme, c'est-à-dire qui a appris qui a fait les apprentissages sociologiques de ce que c'est qu'être un homme. Et être un homme, un vrai, c'est pas seulement mais aussi être soutien de famille. Et donc lui demander de déroger à ça, pour certains d'entre eux, c'est trop difficile.
16: C'est sa femme, ses enfants, sa maison,
19: cesser de protéger, cesser d'être le protecteur de la famille, cesser d'être le pilier, etc. Ça n'est pas possible. Et donc ces hommes-là partitionnent finalement, d'une part le couple, la famille, être soutien de famille, d'autre part l'amour, où on retrouve des vieilles catégories bourgeoises européennes. voilà. Donc c'est passé un peu vieux comme le monde. Je sais pas bien ce qu'il en est dans d'autres cultures. J'ai bien conscience que là c'est quand même très centré sur la France puisque je suis française et que c'est ici que je consulte.
16: Mais si c'est pas un pervers narcissique, il y a quand même pas mal, ça peut très vite, cette triangulaire amoureuse, devenir une relation toxique.
19: Ah, c'est une relation toxique.
16: Mais d'accord. Ouais.
19: C'est une relation toxique. Je ne crois pas que l'on puisse s'y adapter en tant que Pénélope. Je ne crois pas qu'on puisse s'y épanouir. Je ne crois pas. Si on veut réinventer le couple, il faut le réinventer en dehors d'une triangulation. Ouais. La triangulation est douloureuse la plupart du temps. Les gens qui pratiquent la polyamorie, c'est-à-dire les relations ouvertes, etc.
16: Avec le consentement de chacun.
19: Avec le consentement et le savoir de chacun, semblent quand même considérablement souffrir. Aussi. J'ai écrit un ouvrage sur la jalousie amoureuse, c'est-à-dire la réaction à la trahison amoureuse, et j'ai eu l'honneur d'être invitée dans ces cercles-là pour parler de ce qui se passe à ce moment-là. Franz De Waal, qui était primatologue, écrit dans un de ses livres, je crois que c'est le L'âge de l'empathie, il dit qu'une espèce, en tant qu'espèce animale, nous sommes des animaux, qu'une espèce soit polygame ou monogame dépend de la taille des testicules du mâle.
1: Ah oui.
19: Chez une espèce polygame, les testicules du mâle sont très gros. Mmh. Et rajoute-t-il avec humour, je ne voudrais vexer personne, mais dans l'espèce humaine. Donc en tout cas, les systèmes d'attachement, en termes d'attachement amoureux, ils ont plutôt tendance à être exclusifs. Donc dès lors qu'on est dans une triangulation, il y a de grandes chances qu'on y laisse des plumes psychiques, au moins.
1: Alors justement, on a pas mal d'appels, notamment d'auditrices qui ont besoin de vos conseils et de vos lumières. Je vous propose d'écouter la note vocale que nous a laissée ce matin même une auditrice.
20: Bonjour Priorité Santé, je m'appelle Cara et je vous envoie ce message depuis la Guinée. J'ai 23 ans et j'entretiens une relation depuis 2 ans avec un homme marié. Tout allait pour le mieux jusqu'à ce que son épouse découvre notre relation par l'intermédiaire d'une collègue au service de monsieur. En début d'année, depuis tout va mal, en ce jour de la dame, en nous associant pour lui donner une raison qui justifie les échanges entre moi et son mari qu'elle a eu à voir, et cela l'a calmée car elle me harcelait au téléphone. Honnêtement, je me sens coupable de ce qui se passe actuellement car il n'est plus le nom. Sa femme m'étouffe complètement au point où on ne se voit plus, c'est juste le texto. Mais malgré cela, il ne veut pas me laisser partir et étrangement, je ne sais pas si j'en veux de partir. Résultat, cela me pèse mentalement. Je dors plus à faire se réfléchir. Je perds également du poids à cause de cela. Et malheureusement, je ne peux pas partager mon souci avec les autres. Que dois-je faire pour me soulager? Je sais que cette relation n'ira nulle part et j'aimerais vos conseils pour me faciliter l'acceptation du départ. Merci et bonne émission.
1: Ben surtout, merci à vous, Chara de Guinée. Alors, entre l'épouse qui la harcèle, l'amant qui veut quand même continuer cette relation extra-conjugale, elle qui se sent coupable, de toute façon, la culpabilité, ça va revenir très, très, très souvent.
19: Évidemment.
1: Et qui n'arrive pas à partir. Vous parliez triangulaire, là, c'est une triangulaire totalement infernale.
19: Absolument.
1: À une petite Zegler. Qu'est-ce que vous pouvez lui conseiller, même si c'est pas évident, hein, forcément?
19: Non. Alors, j'ai envie de dire que le conseil brut de décoffrage et en direct, c'est partez en courant. Bon, parce que ce que décrit Clara, c'est très précisément les dommages dont je parlais. Elle souffre psychiquement, elle a maigri, elle dort plus. Je me souviens d'une patiente qui disait « Je dors plus, je mange plus, je fume et je bois du café.
1: Ah, » ouais.
19: Voilà.
1: Et je n'ose pas en parler à mon entourage,
19: et
1: forcément.
19: Et je n'ose pas en parler à mon entourage, parce que forcément, les Pénélopes, elles sont vouées aux gémonies et on les prend pour des...
1: Briseuse de couple. Hein.
19: Briseuse de couple, merci, vous m'avez épargné de dire un gros mot.
1: Ah bon, c'était quoi? Non, c'est pas grave.
19: Ça commence par S et ça finit par peu.
1: Oui, d'accord,
19: voilà.
1: Je suis un peu.
19: Voilà. Donc, quoi faire pour moi souffrir? Évidemment, partir. Lire mon livre, pouf, un petit coup de pub. Tourner le regard vers elle-même. Qu'est-ce qui fait, Clara, que vous continuez à n'avoir que des miettes d'amour? Qu'est-ce qui fait que vous continuez à n'être que la seconde? Est-ce que c'est parce que vous déléguez à l'autre le fait de dire quelle est votre valeur? Est-ce que vous pensez que vous ne valez pas mieux que ça? Et qu'est-ce qui fait dans votre histoire que vous pensez que vous ne valez pas mieux que ça? Est-ce qu'il y a des deuils inachevés?
1: Donc alors là, ça, c'est un deuil impossible. Important, parce qu'en fait, c'est ça que vous dites et vous racontez dans votre livre. Si vous dites, chez toutes ces Pénélopes-là, celles qui attendent, il y a toujours une histoire ancienne qu'on se répète, qu'on se rejoue avec papa ou avec maman, ou des histoires de deuil qu'on n'a pas fait. Est-ce que vous pouvez nous expliquer en quoi ça explique ensuite cette situation amoureuse?
19: Oui. Si, pour une raison ou pour une autre dans mon histoire, j'ai l'impression de ne pas avoir totalement le droit d'exister, ce qui arrive assez finalement fréquemment, ou si j'ai l'impression de n'être pas assez reconnue, donc d'être toujours la seconde dans la famille, par exemple dans la fratrie, ou si si je ne trouve pas ma place et que je délègue à l'autre de me dire où est ma place, je vais, pour réparer le fait que j'ai pas de place, chercher un autre qui va me dire oui, ta place est bien là.
1: Oui, mais alors du coup, parce que vous citez pas mal des histoires de vos patientes, mais imaginons effectivement une femme qui n'avait pas la bonne place avec un parent distant ou autre, qui en a souffert dans son enfance. Comment se fait-il qu'elle va ensuite se retrouver dans une situation où elle se retrouve en seconde place? C'est illégitime. Alors
19: il y a deux raisons. La première, c'est que ça confirme ses croyances et qu'on passe tous notre temps à ça, à confirmer nos croyances. Une croyance, par définition, ça se confirme. D'autre part, à chaque fois qu'on répète, on cherche à guérir. Hein, c'est-à-dire qu'on se retrouve dans la même situation, un peu comme si on disait, voyons voir, je répète, comment je détricote ça? Ah, j'arrive pas à le détricoter. Bon, alors je vais encore le répéter, comment je détricote ça? Donc ce que je dis précisément, c'est que cette situation-là, c'est l'occasion de détricoter. Et pour Clara, par exemple, c'est l'occasion de se redresser comme une reine, de se dire je vaux mieux que ça, et de claquer la porte au nez de ce type qui veut, pardon, tout. Le beurre, l'argent du beurre et le sourire de la crémière pour rester poli. Voilà.
0: Ouais. C'est pour ça que vous parlez de réparation. Certaines femmes attendent un homme pour être réparées.
19: Voilà. Sauf le problème, que... ça marche pas. C'est-à-dire qu'à partir du moment où il va l'avoir choisi, si la situation n'est pas réglée, elle risque de aller chercher une autre situation qui va répéter encore et toujours la même chose, parce que les blessures de l'enfance, tant qu'on est enfant, les parents peuvent le réparer, et puis une fois qu'on est adulte, on est en charge de ça. Sartre disait, je suis pas forcément sartrienne, mais en tout cas ça c'est intéressant. Sartre disait, ce qui compte, c'est pas ce qu'on a fait de vous. C'est ce que vous faites de ce qu'on a fait de vous.
0: Donc, voilà. En fait, quelque part, il y a des prédispositions, finalement, Anne-Clotilde Ziegler, chez certaines femmes, à attendre quelque chose qui ne viendra jamais.
19: Absolument.
0: Mais c'était à retrouver, dans l'enfance ou...
19: Dans l'enfance, dans la façon dont on est construite, d'une manière ou d'une autre. Alors, dans l'enfance ou d'une manière plus proche...
0: La situation professionnelle, par exemple, si on ne se sent pas valorisé dans un boulot.
19: Absolument, encore que si on ne se sent pas valorisé dans un boulot, qu'est-ce qu'on fout là, bon
0: Enfin, c'est pas simple non plus.
19: Non, mais c'est ça, mais en couple non plus, c'est pas simple. Donc voilà, de temps en temps, c'est un peu par hasard, puis il y a celles qui restent, puis il y a celles qui partent. Alors, quelque chose que j'ai vu assez fréquemment, il se trouve que j'ai aussi beaucoup travaillé sur la perversion narcissique et l'emprise, ce que j'ai vu assez souvent, c'est que les femmes qui sortent d'emprise se retrouvent dans ce type de situation, parce qu'elles sont précisément celles qui ont un pied hors du couple et un pied dedans. Elles reveulent d'un couple, mais en même temps, elles n'en veulent pas. Donc, elles s'arrangent pour être dans un demi-couple. Mais du coup, ça fait demi-mal.
0: Ouais, forcément. Ouais,
19: forcément.
0: Vous parliez de celles qui partent ou celles qui ne partent pas. On devait avoir là un appel ce matin de Nadège de Bangui en Centrafrique, mais là, elle vient de perdre sa maman. D'ailleurs, on l'embrasse
19: et
0: on lui envoie bien du courage. Alors, elle avait besoin de vos lumières. Nadège, je vais tenter de résumer un petit peu son histoire. Elle nous racontait qu'elle avait une relation avec un homme marié depuis 3 ans, qui lui promettait de quitter sa femme, forcément. Elle a ensuite découvert qu'il avait aussi d'autres maîtresses. Elle a malgré tout trouvé la force de le quitter au bout de 3 ans. Et aujourd'hui, elle nous racontait qu'elle est célibataire. Et sauf que, voilà, le problème, c'est qu'elle n'arrive plus du tout à faire confiance à d'autres hommes qui pourraient lui faire des propositions. Quel conseil vous pouvez lui donner à distance?
19: Alors, à distance, d'abord, le fait de ne pas réussir à faire confiance est en réalité souvent une bonne nouvelle. Ça veut dire qu'on remet en question cette espèce de naïveté un peu béate comme ça, de gober tous les discours des beaux parleurs. Donc ça, c'est pas mal, on est un peu plus à distance. Et puis, comment refaire confiance? Eh bien, on ne refait pas confiance d'emblée. La confiance, ça se construit, ça se donne. Et il y a quelque chose que souvent les Pénélopes n'ont pas écouté. Enfin, quand je dis les Pénélopes, allez, nous toutes.
0: Oui.
19: C'est notre corps. C'est-à-dire quand on s'approche d'un homme et que on a des signaux qu'il y a un truc qui va pas, on se dit non mais ça doit être moi. Il faut arrêter de se dire non mais ça doit être moi. Et il y a notamment un signal qu'on mésinterprète à peu près systématiquement, qui est romantisé, c'est les papillons dans le ventre. Les papillons dans le ventre, c'est un signe de peur. Et donc si j'ai peur dans la relation avec un mec, ça n'augure rien de bon, hein.
0: C'est pas l'excitation, quoi. C'est pas à confondre.
19: Non, c'est pas l'excitation. Ouais. Non. Enfin, un tout petit peu. Allez, un tout petit chouïa de papillon, oui. Mais quand il y a toute une volière, non. Voilà. Donc, écouter son corps, écouter si on y va avec plaisir, écouter si on met 3 heures à se préparer avant de le rencontrer. Au premier date, soit. Au deuxième, d'accord. Au troisième, au quatrième, au cinquième. Peut-être qu'il peut nous accepter un peu plus comme on est. De toute façon, au bout d'un moment, il va nous voir au-dessous du lit. Hein. Moi, en général, je ne sors pas toute maquillée et toute coiffée. Voilà. Écouter son corps, réapprendre. En fait, l'idée n'est pas d'apprendre à faire confiance. L'idée est d'apprendre à quels critères on se fie pour construire la confiance, sans devenir parano.
0: Bien sûr.
19: Mais voilà. Donc
0: les signaux du corps, toujours.
19: Les signaux du corps, toujours et encore. Oui, voilà. Absolument.
0: Allez, on continue à parler des Pénélope qui attendent et des Ulysse qui se font attendre. C'est après Zayn Saïli sur RFI avec Mamelle.

0: Greg Monnezaillon, styliste sur RFI dans Priorité Santé. On parle de toutes ces femmes qui continuent d'attendre, d'aimer un amant marié ou en couple avec une autre. À quel moment l'attente amoureuse devient-elle un enfermement toxique et comment surtout sortir de ce rôle de femme illégitime? On en cause avec notre invitée, la psychothérapeute Anne-Clotilde Ziegler, autrice du livre Le complexe de Pénélope aux éditions Solar. Et on a un premier appel au 33 7 61 18 46 41. C'est un homme, tiens, c'est un Ulysse. Voilà, puisqu'on parlait de Pénélope. C'est Kingston qui nous appelle de RDC. Bonjour Kingston.
1: Bonjour.
0: Merci d'être avec nous. Alors vous, vous avez 27 ans, hein. Alors on a un peu préparé cet entretien avec vous. Vous êtes fiancée, mais vous avez également trois autres relations, hein. C'est ça, vous pouvez nous raconter un peu?
1: Oui, oui, c'est ça, effectivement.
0: Alors ces trois autres femmes, ces relations quoi, amoureuses, c'est des maîtresses, c'est comment ça se passe?
1: Oui, elles sont amoureuses de moi. Et ça avait commencé par l'amitié, mais bon, malheureusement, elles sont tombées amoureuses de moi. Et moi, je suis dans une relation avec une fiancée. Donc, les choses vont bon train et que d'ici quelques mois, nous pourrons nous marier. Mais je me trouve dans cette impasse-là avec d'autres femmes.
0: Mais pourquoi vous, dites malheureusement, elles sont amoureuses de vous, mais vous êtes amoureuse d'elles ou pas?
1: Non, je ne suis pas amoureuse d'elle. C'est pour cela que j'ai dit malheureusement, je ne suis pas amoureuse d'elle. Amoureuse d'elle plutôt.
0: Oui.
2: Si je puis me permettre, Kingston, je suis Anne-Clotilde, en quoi ça constitue une impasse?
1: Ça constitue une impasse dans le sens qu'il y a des temps où certaines discussions avec elle me poussent à commencer à flirter dans un sens que je ne souhaite pas, du fait que je ne les aime pas, mais il y en a deux surtout. Les deux premières sont vraiment très attachées à moi et parfois j'arrive aussi à céder parfois à certaines discussions sur notre amour et puis je reviens à moi-même et puis je me trouve maintenant dans cette impasse-là.
0: Mais on a plein de questions à vous poser.
2: En fait, vu de chez moi, ça ne constitue pas une impasse, c'est-à-dire que votre route est claire dans ce que vous en décrivez, c'est-à-dire qu'il y a une femme que vous aimez et avec laquelle vous êtes en train de vous engager, et puis il y a d'autres femmes qui vous tournent autour, et donc l'idée simple, c'est comment faire pour les quitter? Eh bien, attention, roulement de tambour, les quitter. C'est-à-dire leur signifier que, précisément, vous êtes engagé ailleurs et que votre relation avec les trois autres n'aura pas de suite. Même si c'est douloureux pour les trois autres en question, ça sera sans doute moins douloureux que de vous attendre. En quoi ça constitue une impasse de leur dire aussi clairement les choses, Kingston?
1: Bon, je ne vais pas vraiment y aller brutalement. Parce que je leur ai déjà expliqué. D'ailleurs, elles savent très bien que je suis en relation. Mais malheureusement, elles n'arrivent pas à comprendre cela. Et elles se comportent vraiment d'une manière trop bien. Je le dis très bien. Trop bien avec moi. Au moment où je n'arrive plus encore à leur dire, voilà, je ne veux pas de cette relation. Donc, je me laisse vraiment entraîner parfois dans cette relation, ces trois relations-là. Mais moi, je suis en relation avec une fille avec laquelle je vais entrer en mariage.
2: Et du coup, est-ce que vous avez repéré pour vous ce qui fait que vous vous laissez entraîner? Il est où le trou dans l'armure? Qu'est-ce qui fait que vous vous laissez entraîner alors que clairement vous ne voulez pas? Vous savez?
1: Oui, ce qui m'entraîne, c'est surtout parfois les rendez-vous. Elles me font des cadeaux parfois.
0: Ça vous fait du bien en fait, ça vous fait plaisir. Ça flatte un peu l'ego, non?
1: Imaginez donc, je me trouve un peu, parfois, je me dis, bon, elle te paraît seulement comme ça, mais je vais me détacher parce que je suis en train de préparer un mariage.
0: Oui.
1: Et avant d'entrer en mariage, chez nous, les catholiques, on demande d'abord qui savent qu'il y a un problème qui peut empêcher ce mariage.
0: Mais
1: alors,
0: voilà.
1: Si je continue avec elle comme ça, je risque de voir, d'avoir des problèmes.
0: Je sais, c'est pas faux.
2: c'est assez juste, probablement.
0: Bon, mais en tout cas, merci pour le courage de votre témoignage, Kingston. Merci à vous. Allez, Anne-Claudine Ziegler, je propose d'écouter la note vocale que nous a laissée une auditrice qui a souhaité qu'on modifie sa voix pour préserver son anonymat.
3: Bonjour, je suis une haïtienne, je vis en Haïti, j'ai 20 ans. Quand j'avais un homme qui faisait la cour avec moi, j'ai eu une cousine qui était amoureuse de lui, mais lui ne l'aimait pas. Elle lui a proposé d'avoir des relations sexuelles avec elle. Il a d'abord refusé, mais elle a tellement insisté qu'il a fini par accepter. Quelques jours plus tard, le jeune homme m'a demandé de le rencontrer et lorsque je suis arrivée, il m'a tout expliqué en détail et il m'a demandé si je pouvais encore l'aimer après ce qui s'était passé. Comme je l'aimais beaucoup et que j'avais apprécié son honnêteté, je lui ai pardonné, mais à une seule condition qu'il ne recommence jamais. Pendant 2 mois, puis 3 mois, jusqu'à 1 an de relation avec lui, tout s'est passé très bien. Bien sûr, il y avait parfois de la jalousie et des disputes. Mais nous étions toujours ensemble. Au bout d'un an, j'ai appris qu'il avait une autre petite amie. Quand je lui ai posé la question, il m'a répondu que ce n'était pas vrai. Mais j'ai continué à chercher la vérité. J'ai même appris qu'il était fiancé à cette jeune femme. Il a continué à nier les faits et à dire que ce n'était pas vrai. Finalement, il a cessé de m'écrire sans jamais donner d'explication, sans me présenter d'excuses et sans mettre fin clairement à notre relation. C'était celui qui a pris ma virginité. Aujourd'hui, je me pose plusieurs questions. Mérite-t-il encore mon pardon? C'est la première question. Selon vous, pourquoi il a choisi de me tromper alors que je lui faisais confiance et que je lui donnais tout l'amour et toute la confiance dont il avait besoin? Merci, je vous attends.
0: Mais surtout, merci pour votre témoignage. Bon, là encore, on est dans une histoire compliquée, on peut dire toxique. Hein.
4: Ah, on peut dire toxique, carrément.
0: Bon,
4: oui.
0: Mérite-t-il encore mon pardon?
4: Non.
0: Moi, c'est clair.
4: Voilà, non. Cet homme a l'air d'être un serial trompeur. Donc, il va peut-être arrêter avec la suivante et puis il va y en avoir une troisième. Donc, non. Tout dépend de ce qu'on appelle pardon en réalité. Si pardonner, c'est ce qu'on entend souvent, c'est-à-dire faire comme si de rien n'était et recommencer comme avant, certainement pas.
0: Mais
4: si pardonner, c'est accepter qu'il a fait ce qu'il a fait et accepter qu'on n'en veut plus, alors oui, on peut. Accepter la réalité, oui. Donner une part à la réalité, oui. Maintenant, revenir vers lui encore et encore, non. Ça, c'est vraiment la meilleure recette pour finir en mauvais état.
0: C'est
4: oui.
0: Ça. C'est la fameuse dépendance affective dont on parlait tout à l'heure.
4: Oui.
0: On va voir ce qu'il en est.
4: Je voudrais juste... Pourquoi il a fait ça?
0: Pourquoi?
4: Ouais. Alors, évidemment, j'ai pas pris dans mes études, j'ai pas pris le cours divination de pensée. Donc, je peux pas être dans la tête du monsieur, mais j'ai quand même une hypothèse.

0: d'un truc un peu pervers, soit on est du côté d'un attachement évitant, mais enfin l'un comme l'autre génère des relations toxiques. Donc
1: je pense que notre auditrice a bien compris le,
0: le
1: message.
0: Écartez-vous, vite.
1: Vite. Allez, on va du côté du Sénégal.
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1: Bonjour Isman Soukaina Diop.
6: Bonjour.
1: Merci d'être avec nous. Vous êtes maîtresse de conférence au département de psychologie et docteur en psychologie clinique à l'université de Cheikh Anta Diop à Dakar au Sénégal. J'imagine que vous nous écoutez. Alors, est-ce que vous aussi vous recevez régulièrement des femmes en consultation qui se retrouvent, voilà, comme toutes ces femmes qui attendent un homme marié ou en couple avec une autre? Est-ce qu'elles osent en parler? Est-ce que vous en recevez beaucoup?
6: Oui, c'est une demande qui est assez fréquente parce que la difficulté d'être dans l'attente provoque d'autres problématiques, d'autres difficultés, d'autres insécurités.
1: Et quelles autres insécurités, justement ?
6: Le manque de confiance en soi, la solitude, l'isolement, le fait de ne pas pouvoir parler de la relation parce que parfois la relation, elle est confidentielle. Donc, on ne peut pas vraiment la partager avec ses proches et on ne peut pas vraiment se projeter pour sûr dans l'avenir ni vivre vraiment librement sa vie.
1: Et là encore, il n'y a pas de profil type, hein. C'est des femmes ou des jeunes femmes de tous les âges ou autres.
6: Oui, tout à fait. Bien souvent, ça peut arriver à tout le monde, cette situation, parce que la relation ne commence jamais en étant interdite. Donc, c'est toujours une relation qui commence avec des propositions, des attentes qui sont remplies au début et qui ensuite se restreignent petit à petit avec le temps.
1: Ouais. Est-ce qu'il y a des problématiques spécifiques au Sénégal, d'ailleurs ?
6: Eh bien, dans le contexte de notre pays, on a plusieurs représentations qui sont le fait qu'on ne peut pas envisager socialement d'avoir un enfant ou bien une grossesse sans mariage de manière socialement acceptable, parce qu'on a des règles socioculturelles qui font que le mariage vient avec la construction d'une famille et qu'avoir un enfant, c'est dans le contexte familial. Ça ne peut pas se faire complètement seul ou alors hors d'un engagement. Alors, beaucoup de personnes attendent de pouvoir concrétiser ce désir, et pour ça, il faut une union qui soit acceptée et reconnue.
1: Ouais, c'est ça. Puis il y a tout le contexte de la polygamie aussi.
6: Oui, aussi, par rapport au fait que c'est pas impossible de se remarier avec quelqu'un qui est déjà pris.
1: Oui.
6: Donc ça ouvre encore plus cette idée qu'il n'y a pas de contrainte à une précédente relation. On peut construire une nouvelle relation malgré que la personne ait déjà eu une relation avant ou qu'il soit encore en cours.
1: D'accord. Restez avec nous parce qu'on va vous faire écouter. Je vais vous faire rebondir toutes les deux. On a une dernière note vocale d'une auditrice qui l'a encore. Nous a demandé de modifier sa voix par anonymat.
7: Bonjour RFI, c'est Benita. Depuis la RDC et dans la ville de Lubumbashi, j'ai 21 ans. Alors, ma situation est que je suis amoureuse de notre homme. Pendant que je suis en couple avec un autre, que je n'aime pas vraiment, malgré sa bonté, malgré sa patience, malgré son respect, il est responsable, c'est un bel homme. Mais je n'aime pas, je suis amoureuse d'un autre. J'ai été en relation avec lui il y a 4 ans en arrière, et on s'est quitté, on a eu des disputes et tout, on s'est quitté. Il est aussi en couple de son côté, ça fait déjà 1 an, et moi je suis en couple de mon côté, ça fait 6 mois. Alors, on entretient une relation qui est un peu vague et il m'a promis qu'il quittera sa copine pour moi. Alors que j'attends depuis lors, il n'y a aucun changement. Et ça me met un peu en désespoir, voilà. Alors ma question est celle-ci. J'aimerais comprendre qu'est-ce que c'est ce sentiment que je ressens, puisqu'il a été mon premier amour. Comprendre le sentiment que je ressens et aussi m'aider un peu aussi à éclaircir la situation pour que je puisse prendre une décision. Voilà, merci.
1: La fameuse décision, merci à vous, une auditrice là encore qui a l'air bien perdue, qui aimerait prendre une décision, dire stop, mais là encore elle est amoureuse de son premier amour. Anne-Claudine Ziegler, quel conseil vous pourriez lui donner de l'orbe pour votre
0: en thérapie des schémas, des répétitions de vie. On dit, sur une échelle de 1 à 10, quand quelqu'un nous plaît à 9 ou à 10, c'est qu'il va faire tourner les moulins de la répétition. Quand il nous plaît à 6, 7, 8, c'est probablement qu'il faut give love a chance, qu'il faut donner une chance à l'amour. Et donc, j'ai envie de dire, peut-être que ça serait une bonne

0: l'idée de pas s'enfoncer dans cet amour qui a déjà échoué, puisqu'ils se sont quittés, pour plutôt donner une chance à cet homme avec qui peut-être la relation amoureuse n'est pas flamboyante, mais avec qui un attachement sécure et sain peut se construire.
1: Ismane Soukaina Diop, un message aussi bien à cette auditrice-là, mais à toutes les auditrices qui nous écoutent, qui se retrouvent dans ce genre de situation, ce serait lesquelles pour vous ?
2: Effectivement, je rebondis sur ce qu'a dit Madame Ziegler sur la question de identifier quelles sont les deux relations et qu'est-ce qu'elles nous apportent et comment on se sent par rapport aux possibilités réelles de réalisation, mais aussi de se demander elle ce qu'elle veut vraiment. Est-ce que dans une relation comme dans l'autre, elle se retrouve vraiment elle-même ? Est-ce que ces deux relations représentent tout à fait ce qu'elle voudrait ? Parce que peut-être que aucune des deux ne la contente vraiment, parce que l'autre amour, il est impossible. Donc est-ce que c'est pas le fait qu'il soit impossible qui justement le rend vivant ? Et la relation avec l'homme actuel, elle est présente, mais elle ne génère pas une forme de contentement. Donc il y a la sécurité, mais il n'y a pas vraiment les sentiments. Donc est-ce qu'il y a vraiment dans une ou dans l'autre un sentiment d'accomplissement ? Et donc moi je me serais posé la question aussi sur son réel désir à elle. Est-ce qu'il n'est pas justement renforcé par l'impossibilité ?
1: Merci beaucoup Ismane Soukaina Diop et belle journée du côté de Dakar au Sénégal. Vous en parlez, Anne-Clotilde Ziegler, il nous reste 3 minutes, mais voilà, sortir du piège, du blocage, du complexe de Pénélope. Vous dites qu'il faut parler de ces histoires anciennes aussi,
0: oui.
1: Parler du deuil aussi,
0: oui.
1: Vraiment exprimer les émotions pour avancer.
0: Oui, absolument. De toute façon, l'émotion, c'est le fil rouge qui nous permet de sortir de nos labyrinthes intérieurs. C'est tiens, je ressens ça, quand est-ce que j'ai ressenti ça avant, et avant encore, et avant encore, jusqu'à tomber sur... alors c'est souvent un souvenir écran, mais peu importe, la première scène, le premier moment, c'est... souvent dans l'enfance, quelquefois dans des traumas ultérieurs, mais de toute façon, voilà, l'émotion est notre fil rouge, oui, toujours.
1: Mais vous avez quand même rencontré des femmes, des Pénélopes, qui elles se disent, bah moi, honnêtement, ça me va. Je profite de la rareté de la relation, mais au moins c'est intense et je me tape pas les chaussettes sales comme vous dites.
0: Oui.
1: Et le couple classique.
0: Alors elles doivent exister. Le problème, c'est enfin le problème.
1: Elles viennent pas vous voir.
0: Exactement. Voilà, c'est qu'elles viennent pas s'asseoir en face de moi. Donc du coup, je ne les connais pas. Oui.
1: C'est forcément le couple. Le patriarcat, vous l'évoquiez aussi. Il n'y a pas des hommes Pénélope et des femmes Ulysse ?
0: Oui, il y a des hommes Pénélope et des femmes Ulysse. J'en connais au moins un dont on ne peut pas... C'est une espèce de capitaine ad hoc comme ça.
1: Le capitaine ad hoc,
0: oui, c'est-à-dire que c'est un grand mec, costaud, barbu, tout ce qu'il y a de plus viril, et qui a attendu une femme mariée pendant plus de 10 ans. Oui.
1: Ouais. En tout cas, il faut sortir d'un... comme un sevrage, hein, vous le dites, hein, il y a une phase, et pas se dire, je peux croire encore en l'amour.
0: Non, c'est ça. C'est-à-dire que la chose dont il est nécessaire de prendre conscience, et ce qui me frappe, c'est qu'aujourd'hui, ça n'a pas l'air clair pour tout le monde, c'est que de temps en temps, on prend des virages qui sont douloureux et qu'il faut supporter la douleur. Un peu le syndrome du sparadrap, vous savez, on laisse la plaie s'infecter parce qu'on a peur de ce que ça fait quand on va arracher le sparadrap. À un moment donné, il faut arracher le sparadrap. Alors oui, ça tire la peau et les poils, bah oui.
1: Dernier mot pour nos Pénélopes qui nous écoutent là et qui peut-être n'osent pas sortir de cette relation qui peut être toxique.
0: Oui, le dernier mot, c'est tourner le regard vers vous. Tournez le regard vers vous, apprenez à vous chérir, apprenez à prendre soin de vous et à vous demander avec tendresse, qu'est-ce que tu fais là, ma belle ? Qu'est-ce que tu fais là ?
1: Et tu serais peut-être mieux ailleurs.
0: Et peut-être tu serais mieux ailleurs.
1: Merci pour vos lumières et ce sens aussi de l'humour que vous avez.
0: Avec plaisir.
1: Parce qu'il faut, Anne-Clotilde Ziegler, je rappelle votre livre très agréable à lire, Le complexe de Pénélope, c'est aux éditions Solar. Merci beaucoup. À suivre dans quelques instants un tout autre sujet. On parlera des conséquences de la crise sécuritaire et humanitaire en Haïti. C'est assez dramatique sur la santé maternelle là-bas avec Jeftanie Mathurin. C'est la directrice de l'association des sages-femmes d'Haïti. C'est juste après Chiba et Tepol avec Si Namba sur RFI.

0: Alors qu'Haïti connaît une crise sécuritaire et humanitaire sans précédent, provoquée notamment par une violence extrême des gangs, nous sommes en ligne avec Jeftany Mathurin, directrice exécutive de l'association des sages-femmes d'Haïti. Bonjour Jeftany.
1: Bonjour, bonjour. Ça va.
0: Merci d'être avec nous en tout cas. Alors, vous vouliez aujourd'hui alerter des conséquences de cette fameuse crise sur la santé maternelle, aussi bien des femmes, des nouveau-nés et la santé sexuelle et reproductive. Aujourd'hui, dites-nous, quelle est la situation des établissements de santé?
1: Il se trouve que déjà, bien avant la crise, la situation était un tout petit peu précaire parce que l'accessibilité restait à désirer, surtout pour les femmes, et les femmes enceintes et les femmes en âge de procréer. Mais avec la crise sécuritaire chronique à laquelle nous faisons face en ce moment en Haïti, a un tout petit peu exacerbé la situation dans la mesure où déjà les très peu d'institutions qui étaient disponibles ont été drastiquement réduites, si on peut le dire ainsi, parce que là maintenant, nous avons beaucoup d'hôpitaux et de centres de santé qui ont été vandalisés, incendiés à cause de la crise, à travers les actes qui ont perpétré les bandits armés. Donc là maintenant, concrètement, nous avons, je dirais, environ 2 institutions publiques qui sont disponibles au niveau de la capitale pour offrir, disons, un paquet beaucoup plus complet aux femmes enceintes, aux femmes en âge de procréer.
0: Ouais, forcément. J'imagine que c'est encore plus compliqué et plus grave dans les zones rurales reculées, hein.
1: Oui, c'est clair. Parce que presque toutes les frontières d'un département à un autre est contrôlée par les bandits armés. Donc, les déplacements se font beaucoup plus par voie aérienne. Ben, tu t'imagines que c'est pas tout le monde qui a la possibilité de se procurer, que ce soit un billet, soit par avion, par hélicoptère, pour se rendre d'un département à un autre.
0: Bien sûr.
1: Donc, ceux qui enclavent un tout petit peu la zone métropolitaine, là où se passe beaucoup plus ce genre de situation, quoique ils commencent à se propager dans d'autres départements, mais ça devient vraiment, vraiment difficile pour, en ce qui a trait à la santé maternelle, sexuelle et reproductive en Haïti.
0: Ouais, alors, compliqué, Jeftany Mathurin, avec quel impact concret, notamment sur le suivi des grossesses et sur les accouchements sécurisés en ce moment?
1: Concrètement, nous n'avons malheureusement pas d'études qui ont été faites pour montrer vraiment à travers les chiffres, mais je sais que il y a pas mal d'organisations ou d'agences de Nations Unies qui ont fait comme l'UNICEF, l'OCHA et aussi le FNUAP qui a montré que à travers tout le nombre de déplacés qu'il y a en Haïti, des femmes qui se déplacent pour se réfugier dans des camps, etc. D'une certaine façon, de côté, ça a augmenté considérablement le nombre d'agressions sexuelles, par exemple.
0: Ouais,
1: et
0: ouais.
1: Qui dit augmentation du nombre d'agressions sexuelles, dit augmentation des maladies sexuellement transmissibles, dit augmentation des grossesses non désirées et aussi dit augmentation du nombre d'avortements insécurisés en Haïti.
0: Oui, parce qu'il faut rappeler que l'avortement n'est pas légal en Haïti.
1: Exactement, jusqu'à présent. Donc, c'est comme un enchaînement. OK, c'est comme un enchaînement et ça entrave parce que tout le système de santé quoi.
0: Ouais. Et parlons de vous les sages-femmes. J'imagine que c'est ultra compliqué, quels sont les défis quotidiens là que vous assumez en ce moment?
1: Bon, il se trouve que pour commencer, nous aussi, nous ne sommes pas épargnés, OK, avec la crise de sécurité. Les sages-femmes aussi se font kidnapper, les sages-femmes se font aussi agresser, peut-être pas sexuellement, mais nous avons des sages-femmes en se rendant, que ce soit en se rendant ou en laissant les institutions de santé qui ont été agressées par des bandits armés. Il y en a une qui s'est fait battre, OK, qui a été battue par un bandit armé. Outre ça, il y a aussi l'aspect de disponibilité des matériels intrants pour pouvoir prodiguer des soins convenablement. Il y a aussi le burn-out, il y a aussi le stress. Oui, c'est ça. Donc, c'est vraiment difficile. Parfois, les sages-femmes sont obligées de passer plus de 24 à 48 heures dans une institution parce que la sage-femme qui devait venir la remplacer ne peut pas se rendre à l'hôpital ou à la maternité. Donc, ça a un impact sur les sages-femmes. N'empêche que les sages-femmes, toujours est-il qu'elles et ils, OK, font de leur mieux pour offrir et prodiguer des soins du mieux qu'ils peuvent aux femmes en Haïti, que ce soit aux femmes enceintes et aux femmes en âge de procréer.
0: Ouais, surtout qu'en plus, il y a une pénurie, de sages-femmes en Haïti depuis pas mal de temps aussi, Jeftany Mathurin. Il en manque beaucoup, pour couvrir le territoire d'Haïti.
1: Oui, c'est vrai. C'est vrai parce que il y a eu une fuite de cerveau qui n'a pas épargné, malheureusement, la catégorie des sages-femmes. OK, avec l'insécurité, il y en a qui laissent pour se rendre que ce soit aux États-Unis ou au Canada. Donc, concrètement, en 2025, l'année dernière, l'Association des sages-femmes d'Haïti a fait un petit recensement et a trouvé moins de 300 sages-femmes qui sont vraiment disponibles et répartis sur le territoire, qui sont sur le terrain en train de fournir des soins. Et nous devrions avoir au moins 1500 sages-femmes pour pouvoir couvrir, sur tout le territoire, pour pouvoir couvrir et répondre aux besoins en santé maternelle et en sexuelle et reproductive en Haïti. Donc, tu te fais une idée de comment c'est criant le besoin, le manque en sages-femmes en Haïti.
0: Ouais, et pour terminer, bah, justement, l'urgence d'investir dans la formation des sages-femmes et surtout de parler de cette crise sanitaire dont on parle si peu finalement. C'est un petit peu ça aussi l'objet.
1: Oui, c'est ça. Parce que j'allais dire que normalement, plusieurs études ont déjà montré que les sages-femmes sont un atout indispensable, particulièrement en période de crise humanitaire, parce que ce sont des professionnels, des catégories professionnelles en première ligne et qui peuvent couvrir jusqu'à 90% des besoins en santé sexuelle, reproductive, maternelle et néonatale, etc. Donc, le besoin est pressant, d'investir beaucoup plus dans la formation et dans la pratique la profession de sage-femme en Haïti.
0: Ouais, en tout cas, un grand, grand merci à vous, Géphanie Mathurin. Je rappelle que vous êtes directrice exécutive de l'Association des sages-femmes d'Haïti. On reste bien sûr en contact avec Priorité Santé. On donnera des nouvelles régulièrement et on vous souhaite bien, bien du courage. Merci beaucoup.
1: Je dis merci à Priorité Santé de pouvoir donner la voix aux sages-femmes en Haïti, à RFI. C'est un plaisir et à tantôt.
0: C'est normal.
1: Merci encore. Merci.
0: Priorité Santé, c'est terminé. Un grand merci à la super équipe. Victor Hull, Louise Kaledek, Staline Pouho, Inès Emprunt et Brian Capdevila. Demain, à la même heure et tout le mois d'août, vous retrouverez Caroline Paré pour une série de rediffusions de Priorité Santé. En vous souhaitant à toutes et à tous un bel été, portez-vous bien et à très bientôt.

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5: RFI, bonjour. Il est 2h en temps universel, 4h à Paris et en Gironde.
3: Tanita Fallet.
5: Les feux du sud-ouest de la France sont stabilisés. 42 000 hectares sont partis en fumée. Dans une région connue pour son vin, les vignes ont miraculeusement échappé aux flammes. Et face à ces incendies, l'urgence de la réponse politique, pendant que le président de la République a pris des vacances, le Premier ministre a dû dire au revoir aux siennes. L'augmentation du prix du pétrole, conséquence inévitable de la guerre au Moyen-Orient. Et en Australie, les automobilistes semblent l'avoir compris, ils se tournent vers les voitures électriques. Et puis au Cameroun, la chef spirituelle de l'église anglicane est attendue. Elle doit faire ses preuves après une nomination contestée. Dans le sud-ouest de la France, un cap a été franchi en Gironde à la faveur d'une météo plus clémente permettant un répit aux pompiers éprouvés. Le feu qui a parcouru 45 000 hectares est stabilisé. Un répit qui n'empêche pas la vigilance car la végétation risque de s'enflammer d'autant plus facilement que les sols sont très secs depuis des mois. Des conditions très difficiles, notamment pour les vignes. Les producteurs de vin bordelais ont frôlé la catastrophe à Anish Kakoumor.
6: Sur la commune de Léognan, dans le sud-ouest de Bordeaux, les habitants se préparaient à être évacués ce lundi. Mais par chance, le vent a tourné. Olivier Bernard, gérant du domaine de Chevalier, grand cru classé de grave.
7: Finalement, dans la nuit, le vent qui était nord-nord-est, très sec dans la journée de samedi, le vent est tourné à l'ouest et on est passé à 83% d'humidité. Jusqu'à samedi, les incendies étaient galopants, ils ont été calmés. Par, bien sûr, l'intervention des pompiers, des brigades, des avions, mais surtout par le vent qui est passé à l'ouest.
6: À 10 km de là, le feu, mais les vignes n'ont pas trop souffert.
7: Non. Vous savez, on a connu l'Andiras chez nous, qui était un énorme feu de plus de 20 000 hectares à quelques kilomètres de chez nous. Bien sûr, les raisins sont très sensibles au goût et aux odeurs. C'est samedi, dans l'après-midi, qu'on a eu les fumées les plus fortes et on n'a pas souffert plus que ça. Moi, je connais des vignobles en Californie dont le feu était aux portes des vignobles, mais pas chez nous.
6: Et tant que le feu n'est pas définitivement éteint, on reste mobilisé.
7: Les redémarrages de feu de ces tourbes à un mètre de profondeur, c'est à surveiller de très près.
6: Car l'incendie de l'Andiras en 2022 a laissé des traces. 20 mois plus tard, malgré les précipitations, le sous-sol brûlait encore.
5: Agnès Kakoumor. Et avant la rentrée et le tunnel de la campagne présidentielle, le monde politique est en vacances en France, enfin presque. Si depuis mercredi, le président de la République a pris ses quartiers d'été au fort de Brégançon, et ce malgré les urgences liées aux incendies, le Premier ministre, lui, devra attendre. Raphaël Delvolvé, Sébastien Lecornu a plusieurs gros dossiers à gérer.
8: Traditionnellement, le Normand aime bien s'arrêter un peu en août, mais pas cette année. Il y a les incendies et ces réunions de crise à répétition. Quand il ne s'agit pas de mesurer l'ampleur des feux, il faut superviser les évacuations, les dédommagements de sinistrés ou pour les entreprises touchées. Autant d'acteurs à consulter que de ministres à briefer et de décisions à déléguer, comme faire avancer un futur texte de loi sur les moyens alloués au secours au moment où les oppositions mettent la pression. S'ajoutent aussi d'autres dossiers urgents comme la crise au Moyen-Orient et ses effets. Sébastien Lecornu, cette semaine, a discrètement annoncé la prolongation des aides sur le carburant, tout en s'activant sur un sujet beaucoup moins urgent, la maltraitance animale. Et puis, un sujet latent et bientôt prioritaire occupe déjà une partie de son temps et de son esprit, le futur budget, dans lequel il a placé beaucoup d'espoir dans une grande interview à Paris Match publiée il y a quelques jours, comme si cet été sans congé, il l'avait lui-même un peu voulu.
5: Raphaël Delvolvé. 9 personnes sont mortes jeudi en essayant de rejoindre Ceuta à la nage depuis le Maroc, où autour de 1500 migrants sont arrivés ces derniers jours. Depuis 2021, l'enclave espagnole n'avait pas connu de telles arrivées migratoires. L'armée a été déployée sur le territoire, a annoncé Madrid. Et l'Italie de la conservatrice Giorgia Meloni, connue pour ses positions anti-immigration, a immédiatement réagi. La chef du gouvernement italien a dit vouloir suspendre l'Espagne de l'espace Schengen, la zone de libre circulation des biens et des personnes en Europe. Une démarche démagogique, dénonce Madrid, qui a convoqué son ambassadeur italien. Les discussions entre Israël et le Hamas semblent bel et bien avancer, alors que les négociations pour activer la deuxième phase du plan de paix pour Gaza se poursuivent en Égypte. Donald Trump a assuré tôt ce jeudi qu'un accord avait été conclu, prévoyant, comme le veut le plan, le désarmement du Hamas qui contrôle l'enclave palestinienne. Confirmation aux côtés de l'organisation, un comité technique palestinien sera en charge de stocker ses armes, prévient le Hamas, et Israël ne pourra pas intervenir directement dans ce processus. Autre condition prévue par l'accord, le retrait des forces israéliennes du territoire, une condition qui sera respectée uniquement si le Hamas se désarme totalement, a prévenu le président des États-Unis sur son réseau social Truth. Et pendant ce temps, les attaques entre l'Iran et les États-Unis se poursuivent au Moyen-Orient. Conséquence directe de cette guerre où le stratégique détroit d'Ormuz est au cœur des tensions, l'augmentation des prix du pétrole. Chez les Australiens, cette hausse du coût du carburant pourrait bien avoir provoqué une sorte de prise de conscience. Ils n'ont jamais acheté autant de véhicules électriques que depuis le début de cette année 2026. Ils représentaient même près du quart des ventes de véhicules neufs le mois dernier, contre à peine 10% un an plus tôt. Un changement majeur qui bénéficie notamment au constructeur chinois BYD, en passe de détrôner Toyota, leader du marché automobile en Australie depuis plus de 20 ans. À Sydney, les précisions de notre correspondant Grégory Pless.
9: 243, c'est la très courte avance en termes de vente de véhicules neufs dont dispose désormais Toyota sur son rival BYD, qui a vendu près de 19 000 voitures en Australie au cours du seul mois de juin. L'entreprise chinoise, arrivée en Australie il y a moins de 4 ans, est donc sur le point de ravir la place de numéro 1 du secteur automobile au japonais Toyota, qui règne pourtant sans partage sur le marché depuis plus de 20 ans. Symbole de cette prise de pouvoir, BYD a fait accoster le mois dernier au port de Melbourne son propre méga-cargo chargé de 5 000 véhicules électriques. Et 3 de ces modèles figurent dans le top 10 des voitures les plus vendues depuis le début de l'année en Australie, contre 2 seulement pour Toyota. Au-delà des véhicules électriques, les constructeurs chinois ont déjà remporté la partie en Australie face au Japon, où les ventes cumulées de BYD, GWM ou encore Chery représentent près de 40% des importations de voitures. Grégory Pless, Sydney, RFI.
5: Autre conséquence de la guerre régionale, des tensions autour du détroit de Bab-el-Mandeb cette fois. Le passage stratégique au sud de la mer Rouge va être sécurisé par une coalition, a annoncé jeudi l'Arabie Saoudite. Une annonce en réaction aux menaces des rebelles houthis au Yémen, pro-iraniens d'un blocus à l'encontre du royaume. Riyad prévoit donc, avec une quinzaine d'États, un partenariat maritime pour veiller à la poursuite de la navigation dans le détroit, particulièrement emprunté depuis le blocus mené par l'Iran de l'autre côté de la péninsule. Il est 3h07 à Yaoundé. La chef spirituelle de l'église anglicane est attendue ce vendredi pour 5 jours au Cameroun. Sarah Malley est en visite sur le continent africain depuis dimanche, où elle a d'abord atterri au Ghana. C'est son premier voyage en Afrique depuis son intronisation contestée par une partie des anglicans africains. Amélie Tulé.
10: L'archevêque de Canterbury est annoncé à Yaoundé, Douala, mais aussi à Boya et Limbé, deux villes de la région anglophone du sud-ouest, endeuillées comme sa voisine du nord-ouest depuis presque 10 ans par le conflit entre groupes séparatistes et forces gouvernementales. Ainsi, dans le siège du pape Léon XIV, venu à Bamenda au mois d'avril, Sarah Mulally vient porter un discours de réconciliation et de paix durable. Au Ghana, l'accent avait été mis sur la place des jeunes filles et des femmes et la visite de lieux de mémoire de l'esclavage, des thèmes qui dépassent les frontières du Ghana et du Cameroun, avec l'espoir pour la chef de l'église anglicane d'être observée de loin par les églises africaines entrées en dissidence depuis sa nomination en octobre par le roi Charles III, car l'Afrique est un enjeu stratégique, 100 millions de fidèles qui représentent plus de 75% des anglicans dans le monde, mais en désaccord avec la bénédiction accordée aux unions de personnes de même sexe et la nomination de femmes prêtres ou évêques, 7 des 12 provinces anglicanes, dont certaines des plus importantes comme le Nigeria, le Rwanda, l'Ouganda où le Kenya ne reconnaissent pas l'autorité de Sarah Mulally sur la communion anglicane.
5: Amélie Tulé. Et du football pour terminer ce journal avec un mot de la Ligue 1, alors que le championnat français reprendra dans moins d'un mois, l'ancien patron de l'Olympique Lyonnais réclame 20 millions d'euros à la nouvelle direction du club. John Textor a assigné les dirigeants de l'OL devant le tribunal de commerce de Lyon. L'entrepreneur américain est en conflit avec le club depuis qu'il en a été évincé il y a un an. RFI, il est 4h, presque 10 ici à Paris, 2h10 temps universel. C'est la fin de cette édition. 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
15: 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Nuna biryani bœuf avec salade, 200 roupies. 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
12: Ce haut-parleur qui indique le menu du Biryani Express, pas très loin de la gare routière de Port-Louis, à l'île Maurice, fait plus d'un mètre de haut devant l'entrée du restaurant. Alors, c'est pratique, le son est diffusé dans toute la rue non-stop, mais quand on est en face, bah, c'est 50-50. Soit on rentre très vite dans le restaurant pour ne plus avoir le son dans les oreilles, soit on accélère le pas pour s'enfuir. Deux infos quand même grâce à lui. Le biryani, c'est un plat local à base de riz et d'épices qui vient d'Inde. Et ici, la monnaie, c'est la roupie. Je vais commencer par faire un tour au marché central et puis j'irai sur le bord de la marina où il y a un centre culturel pour mes recherches ici en musique sur le Sega au cœur de l'océan Indien.
16: Bonjour.
17: Bonjour.
16: Et musique, non? Vous vendez pas?
17: C'est moi, carotte, betterave, pâtisson, courgette, dissous, poivron, tomate.
16: Musique?
17: Musique, non.
16: Sega.
17: Sega, tiens donc.
16: Mais quand on annonce comme ça les légumes, on chante un peu.
17: Ah ben, comme ça. Hein. Ça, c'est le business. Ah,
16: c'est la chanson du business.
17: Yeah.
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16: C'est Radio Marché.
19: Radio Marché.
16: qu'est-ce qu'on raconte au marché ce matin?
19: Madame, racontez. Ici. Ah, ici? Le marché. Un bread, légumes.
16: Ça marche. C'est une bonne radio, ça c'est quoi comme musique?
19: Ça c'est santé. Les Bhojpuri. Les Indiens.
16: C'est le créole indien.
19: Ouais.
16: C'est vieux, c'est ancien?
19: Ancien. C'est nouveau, nous. Nouveau pas joli. Ancien joli.
16: Comme ça on est un peu en Inde. Merci. Marché où on peut manger aussi, donc là il y a des commerçants qui sont là, qui pourront manger directement dans le marché. Des petits pains, des galettes, des rôtis, des donnes pourries.
20: Elle est gros ça.
16: Hein? Très grand. C'est quoi l'embrouille là? Parce que s'il y a un problème, je suis là. Hein.
20: Oui.
16: S'il y a un problème, vous m'appelez.
20: Oui.
16: C'est bon?
20: Oui, c'est bon.
16: Tout est réglé?
20: Oui.
16: Bon, parce que sinon j'enchaîne. Hein. 58, monsieur. Monsieur, c'est 58.
20: 58, très bien, merci.
16: Donc voilà, je vais vous rendre la monnaie, tout va bien se passer. Hein.
20: Ok, merci beaucoup.
16: Bon, merci. Merci. On vous attendez. C'est la chanson de 11h30.
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16: Il est passé. Si par exemple je vous demande qu'est-ce qu'il y a dans votre playlist maintenant, ce serait quoi?
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16: Raquel dans les téléphones. C'est quelqu'un d'ici?

0: On pourrait vraiment passer des heures dans ce marché magnifique sur deux étages. Je regrettais juste que ce n'était pas la saison des mangues. Mais le marché était plein. Carambole, lecci, corosol, papaye, fruits à pain, curcuma, des jus de coco ou des jus de mangue et du chou palmiste. C'est le cœur de palmier frais. Et en sortant, pas très loin, je suis entré au Kodan Art Center. Lieu de culture, d'exposition et de spectacle. Mais dès l'entrée, je remarque The Store, une boutique qui vend des vinyles.
1: En local, vous pouvez trouver le Soul Sock Sega, le Soul Sega, ça, en 33 tours. Ouais. Et puis, on a une collection de 45 tours aussi, de Maurice, de Réunion, et quelques-uns de Madagascar aussi, mais c'est difficile aussi à trouver des 45 tours. La grande partie de la collection, c'est du Maloya, mais un peu revisité. On a aussi des trucs comme Daniel Waro, Gramulele.
0: Les stars, quoi.
1: Les stars, oui.
0: Trop bien. Génial, bonjour.
2: Bonjour.
0: Non, parce que je me balade à l'île Maurice, je sais pas pourquoi je suis là vraiment, mais en tout cas j'ai une indication, c'est Sega, musique et tout ça. C'est pour ça que je tombe sur vous, c'est marrant.
2: Oui, pourquoi?
0: Bah, parce que c'est de la musique, c'est du vinyle, voilà, donc c'est donc la musique vous connaissez?
2: Oui, bah, on a grandi avec le Sega, parce que c'est de la musique locale, et puis bon, aussi on a des influences des autres régions, Réunionnais, et aussi des Seychelles. Puis ben, aussi, notre génération, on est en train de découvrir des vintage. Ça, c'est génial. On a pu retrouver pas mal de vintage. C'est super cool.
0: Ça, vous les retrouvez comment, les vintage?
2: Ah, ça, il faut aller voir Avnish au studio Boucan. Pour...
0: Qui ça?
2: Avnish.
0: OK.
2: Au studio Boucan, pour qu'il vous réponde à vos questions. C'est lui qui trouve tout.
0: Ah, OK, d'accord. Ouais, parce que c'est des perles rares, quoi.
2: Ici, non, à Maurice, je crois qu'on est les seuls qui font ça. On est vraiment les seuls qui font ça, qui retrouvent les anciens, les vintage, mais aussi les plus récents aussi. Et donc, c'est très curated, comme on dit, parce que c'est une vraie sélection.
0: Ouais.
2: Ouais, c'est pas au hasard. Et oh, en même temps aussi, pour faire découvrir certains artistes que, en fait, certains n'ont jamais écouté, en fait.
0: Ouais, qui ont été oubliés ou...
2: Oubliés, mais aussi qu'on a... Par exemple, il y a un certain que moi-même, je connais pas. Donc, ouais, c'est la première fois que j'entends le nom. Et je me dis, waouh. Mais par exemple, c'est le disco Mauricia. J'étais super impressionnée de découvrir le disco Mauricia. Le vintage, c'est extraordinaire.
0: Sont un peu les années 70, là.
2: Yes, les années 70. Et les pochettes aussi sont extra. Par exemple, ça, j'adore. Ça.
0: Ouais, ouais, très décalé. Donc, il y a la tête d'un chanteur, Jean-Claude, avec autour des légumes.
2: Problème carré.
0: Ça veut dire quoi?
2: Là, franchement, j'ai aucune idée. C'est quoi problème carré?
0: C'est pas le problème qui arrive?
2: Non, carré, c'est le carré qu'on fait, c'est le curry.
0: Ah, c'est la cuisine.
2: Voilà, voilà, exactement.
0: Problème cuisiné, quoi.
2: Ouais, mais il y a des légumes, vous voyez pas sur la pochette.
0: C'est tout pour faire le curry? Super. Bah merci. Je vais, donc c'est où est-ce que je peux trouver le... Comment vous avez dit?
2: Au studio Boucan.
0: C'est où ça?
2: C'est à Phoenix.
0: C'est pas ici du tout alors?
2: Google Maps.
0: OK, merci. Mais c'est combien de temps à peu près?
2: Trentaine de minutes.
0: OK, d'accord. OK, bah merci beaucoup. Hein.
2: Merci à vous.
0: Au revoir. Au revoir. On va essayer de trouver Avnish, dénicheur de musique Sega ancienne.
3: Il fuit à ce poisson avant, à Villa d'Inaversion.

0: La pluie s'est mise à tomber ici au studio Boucan. Et je suis avec Avnish. Bonjour Avnish.
1: Bonjour.
0: Avnish, c'est quoi? C'est indien?
1: Ouais, c'est indien. On est la quatrième génération ici à Maurice.
0: Et donc les indiens sont... Bon, c'est historique, hein, c'est les Britanniques qui avaient colonisé ici et qui ont fait venir pas mal d'indiens, c'est ça?
1: Voilà, ils appellent ça indentured laborers, c'est des travailleurs indiens qui étaient venus pour travailler après l'esclavage, après l'abolition de l'esclavage, qui étaient venus. Par rapport à ce que moi je sais, c'était par rapport au champ de canne. Après ça s'est développé parce que c'était pas des esclaves. Il y en a qui sont venus notaires, il y en a qui sont venus comptables, dans le textile un peu et tout. Post-esclavage, mais c'était toujours jusqu'en 68 sous l'ample britannique.
0: Et du coup, toi, tu te sens mauricien ou tu te sens hindou?
1: 100% mauricien.
0: Avec le créole et tout?
1: Avec le créole et tout. Parce que je pense aussi ça dépend, vu qu'on est à quatrième génération. Je parle pas indien. Enfin, je comprends.
0: Ah ouais?
1: Ouais, je comprends limite indien.
0: Mais ça va pas du tout, ça.
1: Non, ben, tu vois.
0: Faut parler la langue.
1: Non, ben, tu vois, c'est pour ça que je n'ai pas indien. Mes parents parlent très peu. Mes grands-parents peuvent parler indien. Ils comprennent l'indien et à la télé, tout est indien. Mes parents regardent des films indiens.
0: Les fameux Bollywood.
1: Tous les Maurice regardent Bollywood. Ils comprennent l'indien. Ils ne doivent pas regarder les sous-titres pour comprendre l'indien. Mais moi, je regarde les sous-titres, tu vois. Je comprends quelques mots. Même quand on fait des prières, il y a toujours le côté hindouisme qui est fort. Où on fait des prières régulièrement, que ce soit le Mahashivaratri, la fête de Shiva, le Diwali et tout que je dois faire. Je comprends les prières, mais je ne vais pas aller. Mes parents parlent limite. Ils ont étudié à l'extérieur, et ils ont un esprit plus ouvert, ils ne nous ont pas forcé à apprendre la langue indienne et que tout le monde parle créole à Maurice, quoi. Même mes grands-parents parlent créole. En fait, ça va plus loin parce que si tu veux pas aller parler en indien, ben, il n'y a personne qui parle en indien. Le plus proche, c'est le Bhojpuri. C'est la langue indienne qui a été créolisée un peu.
0: Ici, spécialement à Maurice.
1: Le Bhojpuri, c'est à Maurice. Okay. Que, tu vois, c'est...
0: Mais donc ici, les Mauriciens indiens, vous parlez plutôt en créole?
1: Tout le monde parle créole.
0: Ouais.
1: Il y a juste un truc, dans notre génération surtout, je ne sais pas si c'est la génération précédente, les mecs parlent en français aux filles. C'est juste la langue de l'amour, on va dire, tu vois.
0: Okay.
1: C'est...
0: Le français, ça tient l'amour tient en français, quoi.
1: Voilà, tu vois, si tu vas parler à une fille, je ne vais jamais parler en créole, quoi. Ça va le faire, quoi, tu vois.
0: Il n'y a pas de déclaration d'amour en créole, c'est pas possible.
1: Si, enfin, en 2026, oui, tu vois. C'est pour ça que là, maintenant, le créole vient de plus en plus accepté. Mais tu vois, même aujourd'hui, si tu vas en boîte de nuit, tu parles à une fille, tu vas parler en français, tu dis bonsoir.
0: Ça vient d'où, ça? Enfin,
1: C'est que, imagine, quand tu es à l'école, je pense jusqu'à aujourd'hui, mais le livre, c'est du Cambridge, c'est en anglais. Le prof t'explique en créole et en français. Du coup, on venait trilingue de base et que ouais, c'est une espèce d'automatisme. C'est comme moi, je pense, quand je réfléchis, vu que j'ai voyagé, je réfléchis en anglais, je réponds en créole.
0: Bon, c'est un peu fou. Et alors, on est dans ton studio ici.
1: À Boucan. Ouais.
0: À Boucan. Et il est assez incroyable ce studio parce que donc il y a plusieurs pièces. Hein. Il y a une pièce d'enregistrement des voix, batterie. Et puis, il y a un petit bureau. Là, on est devant un petit bureau, c'est ouvert. On est sur une terrasse. Il y a un bureau avec des platines qui sont posées dessus. Ouais. Et puis, la vue, quoi, c'est la végétation folle d'ici, complètement exubérante, trop belle, avec des arbres fruitiers, la rivière qui coule à côté. Ouais. Tout à l'heure, on entendait des chants, des prières, des mosquées aussi, parce que là, voilà, toutes les communautés sont mélangées ici.
1: Ouais.
0: Et puis l'orage, il n'y a pas longtemps, la pluie qui est tombée, enfin...
1: Bienvenue dans l'île tropicale. Moi, mon inspiration de cet espace, ça c'est basé sur Andy Warhol, The Factory. Tu vois, c'est d'avoir un espace créatif, collectif, collaboratif. J'aime collaborer avec les gens. Et de faire un espace de rencontre, de partage. Je suis pas un musicien, mais j'aime créer, tu vois. Mais créer avec des gens, avec des amis. C'est vraiment le côté partage. Tu vois, la table avec les platines, là, ben, c'est fait pour... Ben, quelqu'un vient, il veut mixer, il mixe, on met une petite caméra, ben, tu as une jolie vue derrière. Il n'y a pas de prise de tête, mais c'est vraiment le côté partage de l'espace, quoi.
0: Mais c'est pour inviter, pour créer du dispositif. Parce que, voilà, tu dis que t'es pas musicien, mais en fait tu fais quand même des mix, des remix, tu produis de la musique, t'es un peu un artiste polymorphe quand même. Ouais. Et donc Boucan Studio, on enregistre, des artistes viennent enregistrer ici, etc. On fait du mastering, on travaille le son ici beaucoup. Mm-hmm. Et donc il y a un label qui s'appelle Babani.
1: Ouais.
0: Et tu produis, et t'as tout un projet derrière Babani, tu peux nous raconter?
1: Ben, Babani, il y a presque 10 ans maintenant, c'est venu quand je suis retourné de Singapour, en une démarche, en voulant faire fusionner le son traditionnel avec l'électronique, que j'ai réalisé qu'il fallait, ben, aller aux sources, aller chercher, ben, les vinyles et tout. Du coup, quelqu'un le numérise, c'est-à-dire tu prends le disque, tu enregistres un ordinateur.
0: Ou la cassette.
1: Tu enregistres un ordinateur que tu puisses écouter, mais le son lui-même, il n'a pas été traité. C'est un son brut. Nous, notre but, c'est vraiment de restaurer ça pour que dans 50 ans, dans 100 ans, qu'il y ait une archive qui est assez proche de l'original. Et le mastering vient où, pour moi, le cœur de tous nos projets, avant même Babani, et ben, c'est Neil Comstock, qui est un ingé son, qui prend ce son-là et peut te monter les basses, peut te monter les voix. Ouais. C'est pas remixage, c'est remasterisation et restauration avec l'accord de l'artiste, parce que l'artiste a l'oreille, il va savoir comment ça sonnait avant. Tu vois, s'il est vivant, s'il est pas vivant, son fils ou sa famille, qui nous dit, ben, ça doit sonner comme ça. La démarche est assez simple, c'est que je choisis qu'est-ce que je pense aurait parlé au monde. Quand je dis au monde, c'est pas qu'à Maurice, comment promouvoir ce son-là de le monde en entier. Et parce que je suis DJ et artiste visuel, je voyage. Ben, dans chaque pays, ben, quand quelqu'un te demande d'où tu viens, Maurice, ah, Maurice, c'est où? Qu'est-ce que c'est? Ok, ils arrivent à situer, c'est dans le sang indien, mais c'est quoi la musique de là-bas? Je suis DJ. Ben, j'essaie d'expliquer, musique TNR, musique Sega, musique comme ça. Ils n'arrivent pas à mettre une image. Pour eux, Maurice, c'est une carte postale.
0: Oui, donc à travers ça, tu cherches à développer
1: le son de l'océan Indien, je vais l'appeler. Quand je te dis Égypte, tu entends quelque chose. Quand je te dis Rio, tu entends quelque chose. Je te dis Chine, tu entends quelque chose.
0: C'est une couleur. Ouais.
1: Une couleur sonore.
0: Ah, ouais.
1: Mais quand je dis Maurice, mais tu n'entends rien, en fait. La musique mauricienne a été médiatisée.

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1: Sega disco, Sega jazz, funk, Sega de salon, Sega traditionnel. Babani recherche, redécouvre, archive, fusionne. Et le travail que fait Avnish est remarquable. Il cherche, sample des sons anciens, les remixe, crée des dispositifs, provoque des rencontres. Ou encore, fait connaître Kaya, l'inventeur du Sega, un mix entre le reggae et le Sega, décédé en prison en 1999. Mais qu'est-ce que le Sega exactement et d'où vient-il ? Même cette musique semble absente d'Internet, et si on cherche Sega sur Google, ben on tombe d'abord sur la console de jeu. Ce qu'on sait, c'est que le Sega est né des réunions d'esclaves dans leur temps libre. Et en cela, ça ressemble beaucoup à l'histoire de Congo Square à la Nouvelle-Orléans. Petit à petit, les instruments étaient confisqués par les maîtres des plantations, mais la ravane et la maravane, des instruments de percussion qui pouvaient se dissimuler facilement, ont résisté. Avnish me parle alors d'un grand joueur de ravane qui s'appelle Menoir, immense musicien, un ancien du Sega qui a grandi avec tous les grands Segatiers ici à Maurice. Et qui a fusionné la ravane avec le reggae, le jazz, le blues d'ailleurs, qu'il a inventé à sa manière, une sorte de Sega blues appelé le Sagaï. Je continue à chercher autour de cette musique liée à la langue créole et assez mal vue dans son histoire. C'est la raison pour laquelle, me rappelle Avnish, les Indiens l'ont longtemps ignoré et qu'il a toujours été un peu fusionné avec d'autres instruments occidentaux, comme l'accordéon dans les chansons de Tifrère, ou Serge Lebras et la valse dans son Sega Salon. Menoir vit dans une petite maison de pêcheur près de la plage, et Avnish propose de m'accompagner. Mais entre-temps, sur la plage, rencontre avec Vovo, enfin Vovo, enfin Vovo, pêcheur.
2: Moi, c'est Vovo.
3: Vovo ?
2: Vovo, V-O-V-O.
3: Vovo ?
2: Vovo.
3: Vovo.
2: Vovo.
3: Vovo.
2: Vovo.
3: Vovo.
2: Vovo.
3: J'arrive pas à le dire.
2: Tu dis vous et vous.
3: Vovo.
2: Vovo.
3: Vovo.
2: Comme deux
3: vous. Vous, vous êtes pêcheur.
2: Oui, pêcheur, ouais.
3: Ça fait longtemps ?
2: Ça fait au moins 25 ans.
3: Ouais. Et donc, là, on est face à l'océan Indien.
2: Oui.
3: Et on entend des vagues. C'est la frontière de la barrière de corail.
2: Voilà, c'est ça qui fait du bruit, là. Ouais.
3: Elle sert à quoi, la barrière de corail ?
2: Regarde. On n'a pas les houles qui rentrent carrément sur la plage, comme deux îles, comme Seychelles, tout ça.
3: C'est comme une barrière.
2: Ça protège.
3: Protection.
2: Ouais. Ouais, voilà. C'est du corail.
3: Et il est toujours existant, il n'est pas attaqué, il n'est pas...
2: Non, pour le moment, c'est encore mieux, mais avant, c'était plus mieux. Hein,
3: ouais.
2: Tu vois, mais avec l'évolution, avec les touristes, tout ça, ça a changé. Hein.
3: Ça se détruit un peu, ça se...
2: Voilà, voilà.
3: L'intérieur.
2: Ouais.
3: Quel type de poisson on trouve alors ici ?
2: Ah ben ici, tu trouves beaucoup des poissons coraux, c'est comme des mérous, des vielles, tout ça, c'est... Voilà. C'est des poissons qui restent là tout le temps.
3: Ouais.
2: Ils ne bougent pas, jamais. Mais on a d'autres sortes de poissons comme les carangues, dorades, tout ça.
3: Et vous le vendez ici dans le quartier ?
2: Dès que tu arrives avec le bateau, même pas 100 mètres de chez moi, hein, le poisson est déjà vendu.
3: Ah oui, les gens savent.
2: Voilà.
3: Ah, vous attends. Laissez le poisson de vos vous.
2: Ouais.
3: Bah merci, merci pour ce petit tour en mer.
2: Eh oui.
3: Vos vous.
2: Vos vous.
3: J'arrive pas à le dire. Vos vous. Bon, merci. En tout cas, c'est le meilleur emplacement pour un pêcheur.
2: Ben oui, voilà.
3: Là, c'est le monsieur va au travail à pied, ouais. Pieds nus.
2: Ouais. Mais des fois,
3: le boulot, c'est à...
2: Même
3: c'est
2: pas besoin de météo pour aller à la pêche. Je suis à Mali, tu vois.
3: Ouais.
2: Là, j'entends le bruit de la mer, je dis, ben, aujourd'hui, je pêche pas, je dors.
3: Ouais.
2: Même pas regarder la mer.
3: À l'oreille.
2: À l'oreille.
3: Ouais, c'est génial.
2: Ouais.
1: Eh ben, je resterai bien un petit peu plus longtemps ici, moi. Je me poserai bien un peu avec Vovo pour aller pêcher. J'espère que je vais pas recevoir une lettre tout de suite avec une nouvelle destination. Mais dans la discussion, Vovo racontait qu'on trouve plus de poissons sur les marchés. Ils sont vendus trop cher ou déjà achetés pour les hôtels. Il parle aussi des chalutiers chinois qui sont jamais bien loin. À deux pas, Menoir, immense joueur de ravane, nous attend autour d'une table.
4: Mets-toi là.
5: Salut la M.
4: Et quand on fait la MC, on va arriver devant toi, c'est ça?
6: Bonjour. Ça va?
5: Tranquille, ouais.
6: Tranquille?
5: Tranquille, je vais bien prendre.
4: Non, mais Ninja, moi, on doit placer un Michel Mouzin, un coup, je vais aller.
5: Vous pouvez aller?
7: Comment aller?
5: Ça va, vous y êtes, hein? Ça va, super, moi.
3: Mais noir, ça veut dire quoi? Main noire?
5: Oui, la main noire. Mais il y a des gens qui confondent, qui croient que c'est homme de guerre. Oh. Main noire.
3: Mais vous n'êtes pas un homme de guerre?
5: Non, je suis pacifique total.
3: Mais quand même un petit peu engagé.
5: La paix. Engagé, oui, musicalement.
3: Le Sega, la Ravane, le Sagaï, vous pouvez nous en parler un petit peu? Comment vous avez créé ça? Comment vous avez inventé ce style, cette technique?
5: Je ne suis pas un créateur ni un inventeur. Le son est partout. Là, on entend la mer, les vagues, on entend le vent, tout ça. C'est là, c'est pas moi qui ai créé, qui a inventé tout ça. Je suis simplement, je prends la matière qui existe et je fais ma sauce avec. Mais Sagaï, par exemple, au départ, c'est Sagaï. Les Africains, ils chassent avec un pic. C'est ça, Sagaï. Et chez les bateaux, quand les pêcheurs ils vont en mer, ils ont aussi des Sagaï. Mais aussi, il y a les matelassiers. À Maurice, ils utilisent des baguettes comme un batteur. Okay. La baguette est plus longue.
3: Plus long que le bras.
5: 1,50 m, par exemple. Et il prend ça, et puis il vient là, il met l'appareil coco, et commence à battre l'appareil coco avec les deux baguettes, comme ça. Avec l'énergie qui dégage et tout, c'est comme un percussionniste. C'est ça mon idée à moi, parce que j'ai mis beaucoup d'énergie dans mes chansons.
3: Ouais.
5: Ma musique, par exemple, ma rythmique. Et j'ai appelé ça Sagaï. Sagaï, c'est mon idée, c'est ma pensée. C'est tout.

0: Et quand vous créez le sagaï, les chansons, c'est en observant comme ça, en ressentant le monde, en recevant.
1: Moi, je suis obligé. Je sens l'atmosphère. Je peux imaginer, si je m'allonge dans mon lit, je peux penser en 1975, cette époque-là, je sens l'odeur, je vois l'atmosphère.
0: Ah ouais?
1: Oui.
0: C'est pas mal ça?
1: Je sais pas, mais pour moi, je suis comme ça. J'ai ça. Quand j'ai envie de retourner là-bas, je retourne.
0: Ouais.
1: J'imagine l'air et tout, hein.
0: Quand vous écrivez les chansons, les textes des chansons, c'est des choses que vous observez de votre vie, de la société. Qu'est-ce que vous pouvez en dire aujourd'hui?
1: Les politiciens, par exemple, ils disent, ouais, il y a des enfants défavorisés. Mais qui favorise les autres enfants, qui défavorise ces enfants-là? C'est pas un humain comme nous, ça? C'est quoi cette histoire défavorisée? C'est un mot que j'aime pas entendre. C'est trop vilain. C'est notre société qui fonctionne comme ça. Mais qu'est-ce que je dois chanter là? L'amour? Ah, je t'aime, je sais pas quoi? Non. Qui est le propriétaire de tout ça? L'autre dit à la terre, l'autre gros propriétaire terrien. Pourquoi t'es propriétaire terrien? Tu as construit la terre, toi? T'es né dessus, c'est tout. J'ai 70 ans aujourd'hui. Je sens que j'ai besoin de dire des choses comme ça. Parce que j'ai trop vu dans ma vie.
2: Jack, dans les rues du globe.
0: Le lendemain matin, tôt, je me suis rendu dans la maison de Sarah Honoré, chanteuse et musicienne, la vingtaine, dans une petite ruelle. Devant la maison, trois papayers et des chiens en pleine conversation. Le chien, c'est OK?
3: Oui.
0: L'autre aussi?
3: L'autre aussi, c'est parti.
0: Salut les chiens.
3: Je suis levé un peu.
0: OK. Alors, bon réveil.
3: Merci.
0: Jacques.
3: Enchanté. Ça va. On vient tous de se lever.
0: Bonjour. Bon réveil. Déjà sur le téléphone?
3: Déjà, c'est parce qu'elle a me croisé.
0: Bah ouais.
3: Tu veux un café, un truc?
0: Ouais, je dis pas non. Je dis pas non, un petit café. Bon, la terrasse est folle. Hein.
3: Elle est folle?
0: Ouais. Mais là, j'ai une histoire bizarre, c'est qu'on m'envoie des lettres avec des billets d'avion et je pars de pays en pays comme ça et je sais pas qui m'envoie les billets d'avion. Non, non. Non. Et là, j'arrive en fin de parcours et à chaque fois que j'arrive en fin de parcours du billet, quelqu'un arrive et me donne un billet pour une nouvelle ville.
3: Tu déconnes?
0: Non, non, je déconne pas. Et toute ma recherche, c'est de savoir qui m'envoie les lettres.

0: Oui.
1: Je me suis dit, tiens, c'est marrant.
0: Peut-être c'est l'inverse.
1: C'est marrant d'avoir l'avenue des limites. Et puis après, on arrive ici, c'est Saint-Sauveur. Je dis, ok, les limites et le sauveur. Qu'est-ce qui se passe? Là, c'est un truc. C'est étrange. Alors, dites-moi en plus sur les complots familiaux. On veut plus de moi?
2: Non, c'est rien.
1: Vous êtes au courant de quelque chose?
2: Non, c'est pas moi. On m'a dit rien dire, c'est rien.
1: Ah voilà, vous avez dit rien dire?
2: Oui.
1: Ouais. Bon, c'est encore plus flippant que d'habitude. Et alors ça, c'est quel instrument? C'est chinois, ça, non?
3: Bujang, ouais. C'est la harpe chinoise. C'est un peu comme le koto japonais. Plus grand, je trouve. Ouais.
1: Pas facile à transporter.
3: Pas facile à transporter. Du coup, je le joue très rarement sur la scène. Je crois que j'ai joué 3 fois.
1: Tu es artiste, musicienne, chanteuse et de ce que j'ai vu et tout ça, c'est acoustique, naturel. Tu travailles vraiment la simplicité.
3: Oui, j'essaye. Ben, quand j'ai commencé la musique, mon discours personnel, c'était en plein dans faire que la société fasciste, capitaliste. Pour moi, c'est la fin du monde. Je prenais conscience de la crise écologique. J'avais refusé à l'âge de 19 ans de me produire en dehors que dans la vraie vie. J'avais dit que je voulais jouer juste en live et ceux qui sont là et ne pas altérer le son de ma voix, ne pas altérer le son de mes instruments. Et puis au final, au fur et à mesure, j'ai mis un peu d'eau dans mon vin. Maintenant, je m'autorise à faire des expériences parce que ça m'amuse de le faire. Mais après, c'est vrai que la démarche reste toujours de prôner
1: le live,
3: le côté cru de la vie. Et ben, c'est ce côté cru de la musique traditionnelle que j'aime explorer, même quand c'est en dehors du contexte traditionnel, quand c'est dans un espace de jazz ou d'électronique, j'aime toujours garder ce rapport-là, parce que c'est mon rapport à la vie, de manière générale. Les promoteurs même de la culture ici sont tellement calés sur le modèle virtuel, on va dire, pour promouvoir la musique des gens, etc., qu'à un moment donné, même à mon insu, on me filmait, on me mettait sur Internet, quoi.
1: C'est-à-dire que le numérique, ça envoie une diffusion en dehors de l'île aussi, enfin partout, quoi, pour écouter un peu votre travail. Et après, on conserve quand même la relation humaine physique de base, quoi.
3: Oui, c'est ça.
1: On se voit.
3: Et au final, ben, même à travers des rapports humains en dehors du virtuel, j'arrive à connecter à l'extérieur aussi, à l'île Maurice. À chaque fois qu'il y a des artistes assez intéressants qui passent, j'ai des amis qui me disent « Ah, j'ai un ami qui vient de tel pays, viens, on va boire un thé. »
1: Oui, c'est ça, c'est l'avantage aussi d'une île isolée, c'est qu'il y a plein de gens qui passent. En fait, on n'est pas obligé de voyager, on voyage avec ceux qui viennent.
3: C'est ça.
1: Qu'est-ce que vous pouvez nous dire sur le Sega? On a le Sega Disco, Sega Electro, Sega Reggae.
3: C'est différent.
1: Ouais, on retrouve toujours quand même le rythme qui est particulier au Sega, qui est...
3: 1, 2, 3, 4, 5, 6, 1, 2, 3, 4, 5, 6, 1, 2, 3, 4, 5, 6. Un rythme que tu retrouves dans tellement de cultures traditionnelles dans le monde. Je pense que chaque culture a sa particularité dans le 6-8 de où il pose l'accent dans le rythme.
1: C'est une histoire d'accent.
3: C'est une histoire d'accent, c'est une histoire de la couleur de l'instrument qui le joue. Ici, le rabban, c'est quand même un instrument très... Il est à la fois très cru et très subtil. C'est pas aussi puissant qu'un tambour qui a une caisse de résonance immense. Tu le joues avec la force de tes mains. C'est pas aussi puissant qu'un djembé ou...
1: Parce qu'aussi la ravane n'est pas profonde, elle est plate.
3: C'est ça.
1: On dit la ravane ou le ravane?
3: La ravane.
1: La ravane.
3: Je pense. Hein. Mais après, ça c'est les subtilités que je dis là. C'est avec la ravane traditionnelle, avec la peau de cabri dessus.
1: Ouais.
3: Mais... De plus en plus, il y a la ravane synthétique, où c'est un film plastique qui prend la place de la peau.
1: Un peu comme une batterie.
3: Oui, exactement. On va dire que ça prend plus d'ampleur parce que, avec la notion d'entertainment, et justement déracinement de spiritualité, et vraiment de vibration que le Sega peut avoir, c'est le niveau sonore qui prône.
1: Ouais.
3: C'est qui va jouer le plus fort pour pouvoir danser le plus fort aussi. Et du coup, il y a deux,

0: y a ça aussi qui est important, on va dire. Il y a quand même une richesse musicale dans la culture des gens qui jouent la rabane synthétique. Et je pense que ça complète la richesse et la nuance de ceux qui jouent la rabane avec la peau. Mais après, ce qui est dangereux, c'est que les gens qui jouent avec la rabane synthétique, ils ne comprennent pas forcément l'importance culturelle, historique et spirituelle de la peau. Et si on va que dans ce sens, ça va disparaître aussi, comme le créole.
1: Et d'ailleurs, je voulais revenir là-dessus, sur l'aspect spirituel du séga et de ses instruments.
0: Déjà, spirituel, Ali Mori, c'est un mot assez touchy, parce que ici, la spiritualité, il y a une notion avec la religion, avec des cultes religieux de différents, toutes les cultures, chacun sa spiritualité, ils appellent ça. Et pour moi, par exemple, j'ai grandi dans un foyer totalement athée. Pour moi, c'est la spiritualité, c'est une question d'émotion, de connexion avec un héritage émotionnel, psychologique, qui se transmet dans l'ADN. Il y a des traces de l'histoire de mes ancêtres, par exemple. Quand je peux parler de l'esprit de mes ancêtres, c'est pas un fantôme de mon ancêtre, c'est la trace de l'émotion de ce qu'il a vécu qui coule dans mes veines. Et cette spiritualité, elle se déclenche quand tu te connectes avec les cultes que tes ancêtres ont initiés, qui les permettaient d'exorciser ces émotions, d'exorciser ces mécanismes psychologiques qui les mangeaient ou qui les rendaient heureux. Et la rabane fait partie de ça, parce que c'est le seul héritage traditionnel de mes ancêtres afro-mauriciens. Mmh. La rabane, c'est un rapport très direct, parce que c'est la vibration directement contre ton corps si tu joues la rabane. Après, même ceux qui écoutent la rabane, ils peuvent le sentir, mais quand tu le joues, c'est encore plus fort. C'est comme si, à un moment donné, tu peux carrément entrer dans un état de transe, parce que la vibration est vers toi. Tu tapes pour recevoir le son, parce que le son est derrière toi, quoi. Ça sonne derrière. Donc, à un moment donné, si tu joues une grosse rabane, tu as la tête à moitié dans la rabane, et c'est vraiment comme un état de transe. Mmh. Moi, c'est à travers la rabane que j'ai eu envie d'aller vers la nature, et c'est à travers la nature que j'ai eu envie d'aller vers la rabane encore plus.
1: Cool. Est-ce qu'on écoute quelque chose?
0: Je sais pas.
1: Du moment.
0: Tu m'as pris deux cours.

0: qui a bien déroulé. Un tas à faire qui a bien vibré. 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
1: Merci.

0: j'avais repris la route pour aller dans le nord de l'île rencontrer Manu Desroches, un musicien qui marchait assez fort sur l'île et au-delà, finaliste du prix RFI Découverte. Un look entre Kezia Jones et Prince et un peu de Lenny Kravitz qui venait de sortir son premier album. Il m'avait invité dans une maison studio avec son manager Tito.
1: On est au plein cœur du Stadio, moitié canapé, moitié studio. On est où d'abord, Manu Desroches, bonjour.
2: Bonjour, on est à Cap Malheureux.
1: J'étais avec Sarah Honoré ce matin, je lui ai dit que j'allais te voir après, et elle me dit, il a un parcours incroyable.
2: C'est vrai.
1: Comment tu définirais ton parcours musical comme ça?
2: Pour moi, j'ai rêvé de beaucoup de choses dans une route musicale que j'ai réussi à toucher jusqu'à présent. Et j'ai encore d'autres grands rêves, mais jusqu'à présent, je suis très grateful d'avoir pu travailler avec de grands groupes mauriciens. Et petit à petit, je continue à évoluer aussi dans une direction un peu plus à partager mon identité.
1: Ton inspiration, ce que tu as envie de dire, ce qu'il y a au fond de toi, ça vient d'où?
2: Ah ben ça vient beaucoup.
1: Question. Ouais. Alors dites-moi, votre inspiration.
2: Franchement, ça vient beaucoup de ce que je vis, en fait. Des étapes de ma vie, des périodes où je prends des grandes claques. Il y a des périodes.
1: Comme quoi, par exemple?
2: Beaucoup dans la douleur, des fois. Des ruptures, des incompréhensions, que ce soit amicales ou familiales, mais aussi beaucoup dans la joie. Énormément dans la joie, dans ce qui se passe autour. Moi, je suis très inspiré par les bonnes vibrations ou à un moment où il y a quelque chose de fort qui se passe. Je suis inspiré dans beaucoup de concerts, de festivals, dans les jams, où il y a des moments incroyables qui se passent, en fait, qui ne peuvent pas se passer autre part que dans un jam. C'est inédit, sur scène, c'est plus dur. Et il y a des moments forts comme ça. Après, il y a des moments, par exemple, dans la vie, où tu te retrouves aussi tout seul. Par exemple, dans des moments comme ça, moi, je me rends compte de l'importance de la famille. Ma maman a été la première personne avec qui j'ai commencé à jouer de la guitare et qui chantait. Donc moi, je pratiquais avec elle. C'est la première personne avec qui j'ai pratiqué des morceaux. Je venais d'avoir une guitare en cadeau avec mon papa. Bon, mon papa, c'est un initiateur aussi. C'est lui qui m'a fait initier un peu la musique. Donc ma maman, quand je commençais à apprendre les accords, donc moi, je savais qu'elle aimait chanter des chansons et tout. Donc j'essayais d'apprendre ses chansons.
1: Et là, on chante quoi, du coup, à la maison?
2: Là, on chante un peu Whitney Houston.
1: Okay. Ah ouais.
2: Donc
1: elle chante bien, la maman, quand même.
2: Ouais, elle chante bien, elle chante juste. Ouais. Mais c'est pas au niveau de Whitney Houston, bien sûr. Mais c'est des chansons qui est chantée très simplement, avec des cœurs et tout, mais qui est bien chantée.
1: Donc cet EP, il s'appelle comment?
2: Il s'appelle Chapter of Sound. Donc il y a 7 titres. Donc 6 titres en créole et un titre en anglais. Vivre, c'est une chanson qui a été inspirée pendant le confinement, où j'étais bloqué un peu à la maison et je savais pas trop c'était quoi le futur, en fait. Je savais pas qu'est-ce qui allait se passer. C'était une espèce de point d'interrogation. Mais ce que je savais, c'est que j'étais bien. Et je me rendais compte que, franchement, j'ai pas besoin de grand-chose, en fait. Et je me rendais compte que, ouais, l'essentiel était là.

0: C'est quoi ton rapport à la scène internationale?
1: J'aime bien voir les gens, comment ils réagissent aussi à notre musique. J'aime voir c'est quoi un peu l'effet, un peu le style qu'on fait. Est-ce que ça touche les gens ou pas? Est-ce que ça leur parle? Est-ce que ça leur fait bouger? Ça leur fait vibrer? Et moi, une des très belles expériences a été le Rio Loco. Le festival à Toulouse, qui est un des plus grands festivals de musique du monde.
0: Pourquoi tu me parles de Toulouse?
1: C'est là où ça se passe.
0: Attends, mais t'es au courant d'un truc là.
1: De quoi?
0: Oh non, je rigole. Non, t'es au courant d'un truc.
1: Mais de quoi?
0: T'as joué dans tous les coins du monde et tu me sors Toulouse en premier. C'est quoi le...
1: Écoute, moi pour l'instant, j'ai pas le droit de te dire quoi que ce soit.
0: Tu sais un truc?
1: Moi, je sais rien du tout.
2: Excusez-moi. Vous parlez de Toulouse?
0: Ouais.
2: Ouais.
1: J'ai ça pour toi.
0: Attendez, vous êtes qui, monsieur?
2: Je suis le voisin, moi, Sébastien.
0: Ok.
2: Je viens me présenter.
0: Ouais.
2: Tant que ça parle de Toulouse, de la France.
0: C'est trop bien. Donc je rentre pas à Paris. Super. Cannes. Et qui vous a donné ça?
2: C'est arrivé.
0: C'est arrivé comme ça, comment? Chez vous?
2: C'est arrivé là. J'ai trouvé ça par terre, marqué Jack. J'ai dit tiens, c'est quand même bizarre de rencontrer quelqu'un qui s'appelle Jack.
0: C'était pas du tout prévu que je vienne ici aujourd'hui. C'est arrivé hier.
2: Des choses arrivent ici. Et ça, c'est arrivé. Une lettre par terre, Jack. Je rentre ici et je vois quelqu'un qui s'appelle Jack.
0: Sérieusement?
2: Donc voilà.
0: Vous êtes au courant de rien? Vous savez pas que je m'appelle Jack? Vous savez pas que je suis ici?
2: Je l'ai appris en rentrant là, du coup.
0: Vous savez pas qui a envoyé cette lettre?
2: Et je sais pas. Y a rien dessus. Y a marqué Jack.
1: Y a un truc écrit en créole mauricien.
0: C'est un message pour moi.
1: Hey Jack, si Saban Moulin arrive dans tout l'armée, crois-moi, c'est pas par hasard.
0: Ça veut dire quoi? Alors, si ça arrive.
1: Si ces mots-là sont arrivés dans tes mains, crois-moi, c'est pas par hasard.
0: Mais ça, je m'en doute, merci.
1: Mon camarade, t'inquiète et prends une nouvelle direction. Mon ami, ta quête est en train de prendre une nouvelle direction. Et pour amène-toi par la haut la mer, jusqu'à une la terre loin, et mystérieux.
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7: 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Il est 5h à Paris, 3h en temps universel et c'est l'heure d'un nouveau journal.
8: Nathalie Michet.
7: Or, c'est l'information de la nuit. Donald Trump annonce un accord historique sur le désarmement du Hamas, l'une des exigences d'Israël en échange de son retrait progressif de la bande de Gaza. À l'inverse du mouvement palestinien, Israël, pour l'heure, ne confirme pas. Le premier ministre espagnol attendu à Ceuta, l'enclave espagnole du nord du Maroc, en proie à une nouvelle crise migratoire. 1500 à 2000 arrivées illégales enregistrées ces derniers jours et les traversées à la nage ont fait au moins 9 morts. En Ouganda, l'opposant historique Kizza Besigye est dans un état critique à l'hôpital. Son procès pour haute trahison pourrait être interrompu. Un accord historique, une étape monumentale vers la paix et la sécurité. C'est l'enthousiasme de Donald Trump sur son réseau Truth Social où il annonce donc la conclusion d'un accord sur le désarmement complet du Hamas. Désarmement également de tous les autres groupes armés de la bande de Gaza. C'est là l'un des points clés de la deuxième phase du cessez-le-feu qui est entrée en vigueur en octobre dernier. Phase qui prévoit également le retrait des forces israéliennes de Gaza et le président américain assure que ce retrait sera opéré au fil du désarmement du Hamas. De hauts responsables du mouvement palestinien confirment à l'AFP cet accord, mais pour l'instant pas de commentaire de la part d'Israël. L'Égypte, médiatrice de longue date dans ce dossier, annonce que des réunions auront bientôt lieu au Caire. L'Égypte, où le président Al-Sisi appelle à la désescalade après une attaque de drones qui a eu lieu ce jeudi dans le port méditerranéen de Damiette, c'est dans le nord du pays. Un navire citerne américain de stockage de gaz a notamment été ciblé. Les Houthis du Yémen, soutenus par l'Iran, nient toute responsabilité. Mais c'est bien là un nouveau symptôme de l'élargissement du conflit au Moyen-Orient. Mercredi, ce sont des groupes armés pro-iraniens en Irak qui ont été frappés par les États-Unis et par l'Arabie Saoudite. Une réponse à des attaques de drones lancées depuis le sol irakien. Abla Junaidi.
9: Formellement intégrées aux forces armées irakiennes, les forces de mobilisation populaire, en majorité chiites, sont pointées du doigt par Washington. Dans la riposte américaine de mercredi, 20 de leurs membres ont été tués. Leur lien avec l'Iran est historique, rappelle Myriam Benrad, professeure à l'université d'Exeter.
10: Elles sont nées en Iran, en fait. Elles ont été formées, constituées par l'ancienne opposition chiite islamiste irakienne au régime de Saddam Hussein. Elles disposaient déjà de bras armés qui, en fait, bien sûr, parce que la situation en Irak s'est militarisée à partir de 2003, ont pris le pouvoir, en fait, ont pris l'ascendant sur les branches plus politiques.
9: D'abord en retrait dans la guerre opposant les États-Unis à l'Iran, ces groupes paramilitaires ont fini par changer de positionnement au moment de la signature du cessez-le-feu avec les États-Unis, signe que la résistance paye selon la grille de lecture partagée par tous les groupes pro-Iran.
10: C'est ce qui redonne ce zèle guerrier, ce zèle d'opposition, de résistance à ces fameux mandataires dont ces milices en Irak, parce qu'elles ont le sentiment que l'Iran a gagné la guerre.
9: Reste que la situation est potentiellement explosive pour l'Irak, qui risque de se voir entraîné malgré lui dans une guerre régionalisée du fait de l'implication de ces groupes dans le camp de l'Iran. Les autorités politiques à Bagdad n'ont jamais réussi à les maintenir pleinement dans le giron de l'État.
7: Et pour sa part, le Pakistan, médiateur dans le conflit entre les États-Unis et l'Iran, assure que des négociations sont en vue pour une désescalade. L'enclave espagnole de Ceuta, dans le nord du Maroc, au cœur d'une nouvelle crise migratoire. Le Premier ministre Pedro Sanchez se rend sur place en urgence après des entrées illégales massives de migrants ces derniers jours. Au moins 1500 à 2000 arrivées, des arrivées par la mer notamment et dans des conditions tragiques puisque 9 personnes au moins ont péri noyées. Au poste frontière terrestre, les forces espagnoles ont-elles préféré ouvrir les portes afin d'éviter des catastrophes similaires à celles des dernières années. Cette crise migratoire, elle se double d'une crise politique entre l'Espagne et l'Italie, car en réaction à Rome, la chef du gouvernement d'extrême droite, Giorgia Meloni, a appelé à suspendre l'Espagne de l'espace Schengen. Un appel démagogique, d'après le chef de la diplomatie espagnole, qui a décidé de convoquer l'ambassadeur d'Italie à Madrid. Dans les faits, d'après Yves Pascuo, chercheur à l'Institut Jacques Delors, une suspension ou bien une exclusion de l'espace Schengen est quasi impossible.
11: L'annonce visant à suspendre la participation d'un État à Schengen, voire même à l'en exclure, est politiquement performative, sauf qu'elle se heurte à une réalité juridique qui est que les États membres participant à l'espace Schengen sont listés dans les traités et que pour exclure un pays de l'espace Schengen, il faudrait modifier les traités, ce qui juridiquement est toujours possible, mais qui en réalité est très compliqué puisque cette modification requiert l'unanimité des États membres.
7: Le chercheur Yves Pascuo qui répondait à Achim Lippold. 6h du matin à Kampala, 6h05 exactement, l'Ouganda où l'opposant historique Kizza Besigye se trouve désormais en soins intensifs à l'hôpital. L'homme de 70 ans avait été pris d'un malaise en pleine audience au tribunal mercredi lors de son procès pour haute trahison. Un procès plus que jamais compromis, Walid Diallo.
12: Kizza Besigye s'est écroulée au tribunal après avoir refusé les avocats désignés d'office par l'État ougandais. Son avocat personnel, Kato Tumusime, suspecte les autorités de chercher avant tout à obtenir sa condamnation, quel que soit son état.
13: Vous voyez, cette précipitation vise à mettre fin à ce procès. C'est comme si quelqu'un avait donné pour consigne que l'affaire devait se conclure aussi vite que possible. Mais je ne peux pas le confirmer. Cependant, tous les indices vont dans ce sens. Il s'agit d'une persécution politique, mais on utilise le pouvoir judiciaire pour lui donner une apparence légale et la dissimuler sous un vernis brillant.
12: C'est la troisième fois que l'opposant est hospitalisé depuis qu'il est en détention. En février 2025, il l'avait rapidement été après une grève de la faim, puis l'avait encore été en janvier dernier. Une dégradation de ses conditions de santé qui n'empêche pas le procès de se poursuivre, ce que dénonce son avocat.
13: Les revendications sont restées les mêmes. Permettre à une personne d'accéder aux soins médicaux auxquels elle a droit à ses frais, car le gouvernement n'a pas réussi à les lui fournir. Deuxièmement, lui permettre d'avoir des représentants juridiques de son choix. Mais aujourd'hui, l'État l'empêche d'accéder à ses avocats et aux infrastructures dont il a besoin. L'intimidation dont font l'objet ses avocats rend difficile leur présence au tribunal et leur capacité à le représenter dans son affaire.
12: Enlevé en novembre 2024 lors d'un déplacement au Kenya, Kizza Besigye fait face à la justice pour trahison, accusé d'avoir monté un complot contre le président Museveni.
7: En République démocratique du Congo, c'est l'autre épidémie au cœur d'une grande bataille sanitaire. En plus d'Ebola, eh bien, c'est l'épidémie de choléra apparue en 2022 et qui explose depuis le début de l'année. D'après l'OMS, plus de 106 000 nouveaux cas ont été enregistrés pour plus de 3 000 décès. Et direction le Mexique, c'est l'une des institutions les plus prestigieuses du pays, l'UNAM, l'Université Nationale Autonome. Elle est au cœur du scandale. À deux semaines seulement de la rentrée, le processus d'inscription de 50 000 nouveaux étudiants vient d'être suspendu. Décision du recteur de l'université, car le dernier concours d'entrée est entaché d'accusations de fraude. Un concours organisé en ligne pour la première fois et au terme duquel 22 000 candidats ont été admis. Une réussite très inhabituelle, Louise Jouvezom.
14: S'il faut payer des cours particuliers à plus de 10 000 pesos pour n'être même pas admis, parce que beaucoup de gens prévoient de tricher à l'examen, mieux vaut investir cet argent pour payer quelqu'un qui passe le concours à ta place. Je vais vous montrer comment.
15: D'habitude, seuls 10% des candidats réussissent l'examen d'entrée de l'UNAM. L'an dernier, deux personnes sur 180 000 avaient fait un sans faute. Cette année, elles sont 14. Pour certaines formations, la moyenne de bonnes réponses a quant à elle triplé entre 2025 et 2026. Alors ces bons résultats ne signifient pas forcément que les étudiants ont triché, le distanciel a tendance à réduire le stress, mais ils ont quand même mis la puce à l'oreille de l'UNAM. Depuis l'annonce de la suspension des inscriptions, des centaines de candidats manifestent au cri de « des étudiants oui, des tricheurs non » pour exiger la tenue d'un nouveau concours. La présidente du Mexique elle-même, Claudia Sheinbaum, s'est exprimée mardi dernier sur la question en rappelant que l'UNAM reste une institution indépendante.
16: Le recteur de l'UNAM a nommé une commission technique pour résoudre ce problème et le gouvernement lui fournira toute l'aide nécessaire.
15: De son côté, Territorium Life, l'entreprise chargée d'organiser et de surveiller l'examen, assure que sa plateforme a fonctionné correctement puisqu'elle a permis l'exclusion de près de 3000 candidats suspectés de tricherie.
7: Et sur la planète football, la fronde contre Gianni Infantino qui se renforce. La CONCACAF, la Confédération américaine, rejette formellement le projet du patron de la FIFA d'ouvrir le capital de la Coupe du Monde à des investisseurs privés. Position exprimée au terme d'une réunion d'urgence et même son de cloche en Europe du côté de l'UEFA. Rejet unanime de la réforme assortie d'une menace de boycott des prochaines Coupes du Monde. 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Il est 5h10, heure de Paris. Restez avec nous pour grand reportage.
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17: Le Népal, il y a 20 ans, devenait laïque, comme officiellement le géant indien voisin. Mais en Inde, le nationalisme hindou a été porté au pouvoir par Narendra Modi. Premier ministre, fervent défenseur de cette idéologie suprémaciste, il est le visage d'un mouvement qui jouit d'une immense emprise sur la politique de son pays. Associations ou même groupes paramilitaires dont est issu Narendra Modi sont les fers de lance de cet hindouisme conquérant qui pousse ses pions au Népal, où la population se déclare à 80% hindoue. Sur place, des mouvements soutenus ou influencés par l'Inde réclament la fin de la laïcité, la proclamation d'une nation hindoue et pour certains, le retour du roi. Nous nous sommes rendus dans le sud du pays. Le Népal, sous influence grandissante du nationalisme hindou, un grand reportage de Nicolas Roca.
18: On se trouve au Népal à quelques kilomètres de la frontière indienne dans la ville de Janakpur et on est au cœur de cette ville dans le lieu le plus emblématique, le temple Janaki Mandir, une large structure de près de 1500 mètres carrés composée

0: Et c'est un temple qui est dédié à la déesse Sita, la femme de Ram dans la mythologie hindoue, de personnages extrêmement importants. Donc de nombreux pèlerins népalais, indiens viennent ici pour se recueillir. Ce que vous entendez derrière moi, ce sont des chants donc en l'honneur de ces deux divinités extrêmement importantes. Ces chants, ils ont la particularité de ne pas s'être arrêtés depuis 1961. Il y a un relais constant depuis plus de 60 ans. Des chanteurs viennent ici afin que l'atmosphère sonore que vous écoutiez, ce soit celle qui est là en permanence dans ce lieu.
1: Ce temple, c'est le symbole de l'union entre Ram et la déesse Sita. C'est le symbole de leur amour. Je suis venu ici pour les vénérer. C'est un lieu touristique.
0: Vinita Karna a fait plusieurs heures de route pour venir. Elle se dit fière de sa religion, mais également de la diversité de son pays.
1: Dans notre pays, il y a 4 castes, 36 sous-castes. Toutes les religions existent au Népal. Il y a des musulmans, des chrétiens, une vraie coexistence. Nous n'avons pas besoin de déclarer le Népal une nation hindoue. Je ne soutiens absolument pas cette idée.
0: À quelques mètres de là, Ganga Prasad est en désaccord total avec la jeune femme. L'homme a de longs cheveux blancs et son corps est recouvert d'une simple toge blanche.
2: De nos jours, les hindous perdent la foi. Ils ne connaissent même pas leur propre religion. Nous avons oublié qui nous sommes, nos valeurs, notre façon de vivre.
0: Le sexagénaire est acquis à la cause du suprémacisme hindou.
2: Avant, ici, il n'y avait pas de chrétiens. Et depuis qu'on est devenu un état séculier, maintenant, il y en a plein et des églises de partout. Les musulmans étaient là avant, mais le problème avec eux, c'est qu'ils veulent un ordre islamique mondial.
0: Comment les musulmans et les chrétiens, ils menacent votre mode de vie ?
2: Les chrétiens ne représentent pas la même menace que les musulmans. L'islam n'achète pas les conversions comme les chrétiens. Eux, ils obtiennent des conversions forcées grâce au mariage ou avec des stratégies d'intimidation dans les quartiers où ils sont majoritaires. Pour les chrétiens, c'est différent. Eux, ils se servent de la pauvreté du Népal pour convertir les gens. Certains ici sont prêts à vendre leur honneur, leur identité. Mais rien de ce qui est obtenu par l'argent n'est permanent.
0: Selon lui, la sécularisation du Népal est responsable de cette situation qu'il juge dramatique. En 2006, l'État devient officiellement laïque, la monarchie disparaît l'année suivante et avec elle, le roi, représentant du seul royaume hindou de la planète.
2: Depuis que le Népal est devenu séculier, tout le monde peut se marier avec tout le monde. Mais avant, on se mariait dans notre communauté, dans notre caste, dans notre religion. Mais maintenant, à cause de notre loi trop laxiste, les musulmans en profitent. Ce qu'ils font, c'est qu'ils séduisent la fille hindoue. Ensuite, ils lui mettent la pression en disant qu'ils ne peuvent se marier que si elle se convertit. Et c'est comme ça qu'ils arrivent à la faire changer de religion.
0: Et qu'est-ce qui doit changer pour que ça devienne vraiment une nation hindoue, le Népal ?
2: Ce n'est pas un rêve inaccessible. Tout d'abord, il faut une déclaration officielle d'un État hindou. Ensuite, les règles contre la conversion, qui étaient en vigueur sous la monarchie, doivent être de retour.
3: Ok, thank you very much.
2: Vous devriez faire attention en France. Regardez, vous avez invité plein de musulmans chez vous et maintenant ils vous plantent des bâtons dans les fesses.
0: Cette rhétorique ouvertement islamophobe rappelle celle que l'on retrouve fréquemment dans certains médias indiens. Dans les rues très agitées autour du temple où passent les pèlerins, il y a énormément de magasins, des ventes de fleurs, de petits tableaux de différentes divinités hindoues. Mais aussi des drapeaux du Népal, bien sûr, mais d'autres également couleur safran. Ils représentent des divinités hindoues et c'est une forme de nouveauté, leur présence ici au Népal.
4: Je m'appelle Ragama Asset. Ça fait 12 ans que j'ai ce magasin.
0: Et ça fait combien de temps que vous vendez ces drapeaux ?
4: Ça, c'est le drapeau qui commémore le dieu Ram. Il y a écrit « Gloire au dieu Ram ». Mais l'icône, là, c'est Anulan, le dieu singe, compagnon de Ram. Mais la nouveauté récemment, c'est que les gens ont commencé à le mettre sur leur toit, sur leur voiture, le mettre partout. Et les gens veulent l'installer chez eux. Ils utilisent ce drapeau pour prendre position.
0: Sur ces drapeaux importés d'Inde est inscrit « Jai Shri Ram, gloire au dieu Ram », le cri de ralliement des suprémacistes hindous.
4: Quand j'ai commencé à les vendre ici, il y a 4 ans, on en vendait un tous les 3 ou 4 jours. Mais ça a grimpé petit à petit. Et maintenant, la demande est tellement importante que j'en vends 10, 20, 30 par jour. Et durant les fêtes religieuses, c'est encore plus. Pour la célébration de la naissance de Ram, par exemple, c'est tellement important que je n'arrive pas à tenir les comptes. Pareil pour Durga Puja ou Diwali à l'automne, c'est la même chose.
5: En sortant du temple, sur un tuk-tuk, on peut voir un grand panneau, il y a écrit « Mais où est ma nation hindoue ?» Chauffeur nous dit que ce n'est pas lui qui l'a mis, un de ses amis, on va aller le voir.
6: À l'arrivée à l'adresse indiquée, nous trouvons un magasin de textiles fermé. Sur toute la devanture, des affiches à la gloire du roi prônant le retour d'une monarchie hindoue.
5: Ils nous ouvrent ce magasin pour qu'on puisse s'installer.
7: Je m'appelle Rakesh Prashad Sah, je suis de Janakpur et je demande le retour du roi pour apporter la paix permanente à la nation. On veut qu'il remplace le président et qu'il mène un gouvernement démocratiquement élu. Cela permettra de renforcer notre nationalisme et la stabilité du pays. Quand on a de l'instabilité, l'économie stagne et cela freine notre développement.
6: Rakesh Pradasha est membre du parti monarchiste RPP. Il estime avoir perdu son souverain, celui qui menait sa religion.
7: Lorsqu'on s'est débarrassé du concept de nation hindoue, cela a été décidé sans l'accord du peuple. Mais nous sommes 80% d'hindous dans ce pays et personne n'a demandé l'abolition de la nation hindoue. À l'époque, les musulmans, les sikhs, tout le monde se sentait en sécurité. Mais maintenant, il y a des affrontements religieux dans des endroits où il n'y en avait pas.
5: Est-ce que vous pouvez donner des exemples justement de ces affrontements, de ces problèmes qu'il y a eu ?
7: On était en train de faire une procession religieuse dans un quartier musulman. On a été arrêtés et les musulmans ont commencé à nous provoquer. Il y a eu une bagarre autour d'un lieu de recueillement près d'un étang. Je l'ai vu de mes yeux et ils m'ont dit eux-mêmes « Votre nation hindoue a disparu, donc maintenant on peut faire ce qu'on veut ».
6: Ces suprémacistes, royalistes ou non, pointent du doigt la minorité musulmane. Elle représente 5% de la population environ. L'islam est la religion qui connaît la croissance la plus rapide dans le pays.
5: On se trouve juste de l'autre côté de la façade du temple de Janakpur. On est dans le quartier musulman, car historiquement, les musulmans sont installés ici au moment de la construction du temple. Et il y a un décalage énorme avec le reste de la ville. La route est en très mauvais état, il y a du gravat au sol, la chaussée est complètement inégale, il y a des chèvres en liberté, des poules. Et puis il y a énormément de bâtiments qui ne sont pas en verre, la plupart d'entre eux assez vétustes. On peut voir aussi au-dessus de ces bâtiments des drapeaux représentant des mosquées importantes, la Mecque souvent. Mais il y a énormément aussi de bâtiments qui sont peints en orange, en safran, qui est la couleur de l'hindouisme. Et ça, c'est une peinture qui est assez récente.
8: Quand le premier ministre indien Narendra Modi est venu ici, tout Janakpur a commencé à être peint en safran.
6: Mohamed Swahel sort de l'école coranique du quartier qu'il habite depuis sa naissance. Cette couleur safran sur les murs, elle a été distribuée gratuitement par la municipalité.
8: Au niveau communautaire, il n'y a pas de souci vraiment. On ne sent pas de tension avec nos voisins. Les problèmes, ils viennent des groupes comme le HSS, qui est l'équivalent du groupe paramilitaire indien d'extrême droite, le RSS. Eux, ils viennent aussi pour nous provoquer. Mais en dehors de ça, ça va.
5: Étudiant de la madrasa du quartier, nous emmène voir une personnalité respectée parmi la communauté musulmane de Janakpur.
9: My name is Asghar Ali, ex Je suis Asghar Ali, ancien maire adjoint de Janakpur. Jusqu'à il y a 10-15 ans, ici au Népal, les musulmans et les hindous vivaient en paix. Mais nous sommes en train de vivre un moment de transition où une forme d'extrémisme politique gagne en influence, ce qui est très mauvais pour les musulmans comme pour les hindous.
5: Est-ce que vous pouvez décrire pourquoi est-ce que la situation s'est dégradée et comment elle s'est dégradée ?
9: Je relis cela à la montée globale de la rhétorique nationaliste, une rhétorique qui a créé la division en faveur du groupe, de la religion, de la classe ou de la caste qui est dominante. Et c'est un discours très dangereux pour les groupes qui ne sont pas majoritaires.
5: Cette rhétorique, elle vient d'où ? Elle vient d'Inde, selon vous ?
9: Bien sûr, étant donné notre proximité avec l'Inde, notre voisin a une influence extrêmement importante. Mais le climat s'est empiré aussi du fait de la christianisation ailleurs, aux États-Unis, en Europe, et tout cela a eu une influence néfaste sur les musulmans au Népal.
6: Nous sommes interrompus par l'appel à la prière. Asghar Ali ferme les yeux et récite ses sourates.

0: Est-ce que ça avait pu être remis en cause, le droit par exemple de faire l'appel à la prière, comme on vient de l'entendre ?
1: Pas à Janakpur, non, mais dans les villages aux alentours, oui, notamment du fait de l'armée royale hindoue, un groupe nouvellement créé qui opère grâce au soutien d'organisations venues d'Inde comme le RSS ou le VHP, et il crée des problèmes dans de nombreux endroits.
2: Des sigles qui désignent les organisations suprémacistes hindoues. La plus connue, le RSS, est un groupe paramilitaire indien d'extrême droite. Le VHP est également un groupe nationaliste impliqué notamment dans les pogroms anti-musulmans de 2002 en Inde, au Gujarat. Autant d'organisations qui agissent également ici, de l'autre côté de la frontière.
1: Il y a une vingtaine d'années, ces organisations nationalistes hindoues qui n'existaient pas au Népal ont commencé à apparaître. Le groupe paramilitaire venu d'Inde, le RSS, a établi une filiale ici, le HSS. Et puis le VHP, dont le siège est proche de la frontière avec l'Inde et qui a maintenant des bureaux à Katmandou comme dans presque tout le pays. Tous ces groupes opèrent de manière différente, mais avec le même objectif, celui de perturber la paix et l'ordre qui existent dans ce pays, et cela m'inquiète énormément.
0: Quelle menace concrète est-ce qu'ils font peser ?
1: Pour l'anniversaire du dieu Ram et pour d'autres grandes occasions, ils organisent d'immenses célébrations, des processions passant par différents villages musulmans. Récemment, plus de 70 motards sont venus d'Inde pour chanter Jai Shri Ram, gloire au dieu Ram, devant notre mosquée. Et tous ces événements, ces provocations peuvent arriver n'importe quand maintenant.
0: On vient de monter dans un rickshaw, un tuk-tuk, une espèce de moto avec des places accrochées à l'arrière pour se déplacer dans la ville. C'est elle que vous entendez klaxonner autour de moi. Et on va aller rencontrer un membre de ces groupes militants quasi paramilitaires, suprémacistes hindous, dont on nous parle depuis notre arrivée. On va essayer de comprendre un peu quelles sont leurs ambitions, leurs projets politiques. Pourquoi ils veulent une nation hindoue au Népal et comment ils comptent y parvenir surtout. Namaste. On est avec un petit groupe d'hommes devant un temple hindou et un grand jardin. Certains ont des t-shirts hindous et on est avec le dirigeant du groupe. Comment est-ce que vous voulez qu'on vous présente ?
3: Jai Shri Ram.
4: Jai Shri Ram, gloire au dieu Ram. Je m'appelle Chandan Chanatini et je suis président de la commission de justice et d'investigation pour l'armée royale hindoue.
0: Est-ce que vous pouvez présenter l'organisation ?
4: On porte la voix des hindous et celle de ceux qui veulent l'inévitable restauration de la monarchie. Tous ces Népalais qui espèrent silencieusement le retour du roi.
0: Quelles sont vos activités ? Qu'est-ce que vous faites ?
4: Lorsqu'un hindou est victime d'injustice, par exemple s'il y a un cas de viol, si une hindoue se fait kidnapper, quand les pauvres et les démunis sont sans défense, qu'ils ne peuvent pas payer leurs factures à l'hôpital, on les aide. Autant qu'on le peut, on se bat pour le bien-être des hindous. À la moindre difficulté que peut affronter un hindou, on est là pour eux, pour leur rendre justice.
0: Ça veut dire quoi, rendre justice ?
4: On a des comités au sein des villes, des quartiers. S'il y a le moindre problème, les informations remontent jusqu'à nous. On enquête, on essaye de voir si cela peut être résolu par les autorités. Et si on ne peut pas, on va se déplacer nous-mêmes dans la rue.
2: Autour de nous, plusieurs hommes regardent et écoutent l'interview. Ils sont vêtus de t-shirts d'arts martiaux. Ils nous montrent d'ailleurs les vidéos de formation qu'ils donnent à la jeunesse hindoue en autodéfense ou en karaté.
4: Depuis que nous sommes un état séculier, 5 millions d'hindous ont été convertis au christianisme. Et puis on a même entendu que des missionnaires qui ressemblent à des islamistes turcs sont allés dans les villages, de maison en maison, pour convertir les gens. Ce type de personnes arrive maintenant dans notre pays. Même des musulmans sont inquiets. Les gens nous disent que maintenant des musulmans crient « Il faut chasser les hindous pour sauver la nation. Mort au nationalisme hindou. »
0: Et qu'est-ce que vous faites alors s'il y a 4 millions de personnes qui ont été convertis, il doit y en avoir ici à Janakpur. Vous faites quoi si vous entendez parler d'une conversion forcée ?
4: On nous a parlé d'une conversion forcée d'une famille dans un quartier de Janakpur, pas loin. On y est allé, on a tapé les curés, puis on les a chassés. Et puis il y a eu un deuxième cas. Des gens avaient installé une église dans une maison. On a condamné la maison et on les a amenés aux autorités. Et ensuite on a rassemblé les prêtres et on leur a dit devant tout le monde, ne faites plus jamais ça. Si vous le refaites, on sera obligé d'avoir recours à la force.
2: Les organisations nationalistes que nous avons rencontrées ont toutes nié avoir un lien direct avec les groupes qui partagent leur cause chez le voisin indien. Des liens pourtant largement documentés, ils ont pour la plupart été créés en Inde. L'armée royale hindoue, le Vishva Hindu Parishad, Conseil national hindou, ces groupes partagent un agenda, des objectifs et des ressources avec les organisations suprémacistes qui fleurissent de l'autre côté de la frontière. Mais l'influence de cette idéologie nationaliste ne passe pas seulement par ces organisations parfois violentes, elle infuse aussi culturellement dans le sud du Népal. Lorsque le soleil se couche sur Janakpur, on entend désormais résonner ces dernières années le Ganga Aarti, un rituel spectaculaire où des prêtres rendent hommage à la déesse de l'eau, composée de flammes, de chants, d'encens, de danse. C'est une cérémonie d'adoration du fleuve sacré le Gange qui désormais s'est propagée sur les rives des étangs de Janakpur.

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2: À 6h30 à Antananarivo, 3h30 temps universel.
3: Arthur Ponchelet.
2: Bonjour à toutes et à tous. À la une de cette première édition d'Afrique Matin, ils ont traversé la frontière à la nage, parfois sur des bouées. 1500 personnes ont franchi cette semaine les quelques centaines de mètres qui séparent le Maroc de Ceuta, enclave espagnole au nord du royaume. Au moins 9 personnes sont mortes en tentant la traversée. Le premier ministre espagnol Pedro Sanchez est attendu sur place aujourd'hui, alors que Madrid dépêche des soldats à Ceuta. Aucune différence de nationalité ne peut justifier la violence. La haine et l'humiliation, parole de représentant du Parlement panafricain dans ce journal. Il se réunissait cette semaine à Johannesburg pour évoquer notamment les violentes manifestations anti-étrangers qui ont secoué l'Afrique du Sud. La session s'est achevée avec le vote d'une résolution pour lutter contre la xénophobie. La une, ce sont aussi les fonctionnaires à Madagascar, obligés de porter une tenue traditionnelle aujourd'hui. Et puis du foot, et le Sénégal qui se rattrape après sa défaite lors du premier match de la CAN féminine. Les Lionnes de la Teranga victorieuses du Kenya 1-0. Les images font le tour du monde. Des centaines de personnes, principalement de jeunes hommes, rassemblés près de la frontière entre le Maroc et Ceuta, enclave espagnole au nord du royaume. Selon les autorités sur place, plus de 1500 personnes auraient ainsi franchi la frontière par la mer cette semaine. Des traversées dangereuses qui ont déjà fait des victimes, au moins 9 morts. Wely Diallo, le gouvernement de Ceuta est débordé.
4: En quelques heures, ils sont des milliers à s'être rassemblés à la frontière côté Maroc. Jusque tard hier soir, de nombreuses personnes attendaient sur la route qui longe la plage vers le passage frontalier. Un jeune homme a affirmé à l'AFP être venu à pied depuis Tanger, à environ 70 km, après avoir entendu que la frontière avait été ouverte. Alors techniquement, ce n'est pas le cas. Selon des experts en questions migratoires, ce mouvement de foule s'explique par un flou autour d'une décision du tribunal suprême espagnol selon laquelle les refoulements immédiats ne restent applicables que pour le franchissement de la frontière terrestre. Autrement dit, une traversée par la mer pourrait ne pas entraîner de refoulement, d'où l'arrivée massive de personnes migrantes cette semaine. Selon le président de la ville autonome, ce sont près de 200 personnes par jour qui sont entrées illégalement à la Ceuta. Il évoque une situation d'urgence absolue dans des centres d'accueil débordés et saturés. Pour faire face à l'afflux de personnes, le gouvernement espagnol a annoncé que des soldats seraient déployés en nombre avec un renforcement de la garde civile et des gardes-côtes.
2: Et le Premier ministre Pedro Sanchez est attendu sur place aujourd'hui, tout comme le ministre espagnol de l'Intérieur. Cet afflux de migrants aux portes de l'Europe provoque aussi un incident diplomatique entre l'Espagne et l'Italie. Rome veut fermer l'espace Schengen à l'Espagne, c'est ce qu'a affirmé Giorgia Meloni, la présidente du Conseil italien. Nous attendons une solidarité européenne et non une démagogie partisane, lui a répondu José Manuel Álvarez, le ministre espagnol des Affaires étrangères. Il convoque en représailles l'ambassadeur italien à Madrid. Et alors que le nord du continent africain est une nouvelle fois confronté au drame de la migration, plus au sud, l'Afrique du Sud appelle à l'organisation d'une conférence panafricaine sur les migrations. Proposition de Pretoria après des semaines de manifestations xénophobes dans la nation arc-en-ciel. Elles ont conduit au départ de plus de 160 000 étrangers du pays. Ces violents rassemblements qui ont fait plusieurs victimes étaient aussi au cœur de la réunion du Parlement panafricain cette semaine à Johannesburg. Plusieurs jours de discussions, de débats et à la fin, l'adoption d'une résolution, Valentin Huguin.
5: La résolution adoptée par le Parlement panafricain comprend la condamnation ferme de tout acte de violence xénophobe, la mise en place d'une enquête parlementaire ou encore d'un dialogue panafricain, explique la secrétaire du Parlement, Lindiwe Kumalo.
6: Encourager la mise en place d'un forum panafricain annuel sur la cohésion sociale, organisée en Afrique du Sud, afin de promouvoir le dialogue, la compréhension interculturelle, l'engagement des jeunes et les idéaux de l'unité africaine.
5: Une résolution initiée par les motions déposées par les groupes des pays d'Afrique de l'Ouest et des pays d'Afrique de l'Est, qui n'ont pas vraiment fait l'objet de débats, mais surtout d'une très large adhésion, comme lorsque tous les parlementaires se sont levés pour écouter Mariam Daou-Gabala, présidente de la Commission sur le genre, la famille, la jeunesse et les personnes en situation de handicap.
7: Aucune différence de nationalité ne peut justifier la violence, la haine et l'humiliation d'un autre Africain. C'est pourquoi, Monsieur le Président, en nous levant, nous exprimons notre solidarité avec toutes les femmes et les familles victimes de ces violences.
5: Le Parlement panafricain encourage également les différentes commissions à collaborer pour veiller à ce que la lutte contre la xénophobie reste une priorité. Valentin Hugues, Johannesburg, RFI.
2: L'ONU dénonce la répression croissante de la dissidence en Ouganda. Volker Turk, le haut commissaire aux droits de l'homme, se dit consterné. Ceux qui osent s'exprimer sont réduits au silence, estime-t-il. Des propos qui interviennent alors que Kizza Besigye, le principal opposant, est en soins intensifs. Incarcéré depuis 2024, il est soupçonné d'avoir fomenté un complot contre le président Museveni. Il a fait un malaise cette semaine lors d'une audience au tribunal. Plus de 3 ans de combat, des dizaines de milliers de morts, des millions de déplacés et aucune perspective de sortie de crise. La guerre au Soudan ne montre aucun signe d'accalmie. Les forces de soutien rapide, les FSR du général Emeti, multiplient les frappes de drones dans le pays, alors même qu'elles sont sous le coup d'un embargo sur la livraison d'armes. Comment les paramilitaires s'approvisionnent-ils? C'est tout l'objet d'un rapport de l'ONU dévoilé hier. Sofiane Amazian, les experts révèlent notamment l'utilisation d'avions détournés liés à un prestataire militaire américain.
8: 3 Boeing 727, plutôt vieillissants, qui transportaient du matériel militaire et des hommes pour rejoindre les forces de soutien rapide, sont exploités par des sociétés liées à Stephen Chollis, un ancien membre des forces spéciales américaines reconverti en homme d'affaires, à la tête désormais de CADG, Central Asia Development Group, dans le secteur militaire à l'international. Ces entreprises ont pu obtenir près de 420 millions de dollars de contrats gouvernementaux américains pour la construction notamment d'un aérodrone pour le département américain de la défense au Kenya. L'ONU dévoile dans un rapport dont les conclusions paraîtront en septembre que 2 avions ont été achetés via une société de Chollis en Afrique du Sud, puis un autre au Brésil. Les 3 Boeing ont été enregistrés pour la première fois à l'aéroport de N'Djamena, point de départ vers le Soudan en septembre 2024. Les experts de l'ONU précisent qu'aucun mouvement de ces avions n'a été enregistré officiellement depuis. Une manœuvre délibérée pour éviter les détections pendant les vols, peut-on lire dans le rapport. Autre information dévoilée par l'ONU, la présence de 1500 à 2000 mercenaires colombiens aux côtés des FSR.
2: Sofiane Amazian, et qui sera le prochain visage de l'ONU en charge notamment du dossier soudanais? Les Nations Unies vont bientôt choisir leur futur secrétaire général puisque le mandat d'Antonio Guterres prend fin le 31 décembre prochain. Un premier vote indicatif s'est tenu hier au Conseil de sécurité. C'est Rebecca Greenspan, l'ancienne vice-présidente du Costa Rica, qui a reçu le plus de mentions favorables. On le rappelle, 2 candidats africains sont aussi sur la ligne de départ. L'ancien président sénégalais Macky Sall et l'ougandais Olara Otunnu. Des lambas, des tissus colorés ornés de motifs emblématiques ou encore des robes traditionnelles. La suite de ce journal à Madagascar, où tous les agents de la fonction publique doivent obligatoirement porter une tenue traditionnelle malgache aujourd'hui. Décision du Conseil des ministres qui vaut désormais pour chaque vendredi. Objectif affiché, mettre en valeur la culture de la grande île. Mais chez les fonctionnaires de la capitale que vous avez rencontrés, Guillaume Fabry, cette mesure ne fait pas franchement l'unanimité.
9: Je vais porter une robe à carreaux plissés typique de ma région, de la Latch Mangouré, et je vais me tresser.
10: Fonza a prévu sa tenue traditionnelle pour aller au ministère de l'Éducation nationale où elle travaille ce vendredi, mais cette fonctionnaire accueille avec scepticisme le décret gouvernemental.
9: C'est bien de porter des tenues malgaches, mais ça ne doit pas être obligatoire. Être malgache, c'est dans le cœur. Chacun doit avoir le choix. Je pense qu'ils ont pris cette décision pour soutenir la production artisanale locale.
10: Antoine, inspecteur à la police économique, envisage de porter une tunique ornée d'un alouane, un totem malgache.
11: Nous-mêmes, on valorise la culture des autres. On a tendance à vouloir imiter les cultures chinoises ou européennes. Alors pourquoi ne pas respecter aussi notre propre culture? Je suis fier de porter la tenue malgache et j'encourage tout le monde à le faire.
10: L'historien Jeannot Rasselouarson décrypte la signification politique de cette obligation vestimentaire.
12: On peut interpréter ça comme une forme de nationalisme, puisque le fait de porter des tenues traditionnelles, ça a été déjà observé par les nationalistes malgaches pendant la colonisation française. Je pense que c'est dans cette optique de réveiller cette fierté nationale, ce nationalisme culturel.
10: Une fierté nationale que les autorités de transition veulent aussi exalter lorsqu'il s'agit de chanter l'hymne malgache. Chaque citoyen est alors invité depuis quelques mois à poser sa main sur son cœur. Guillaume Fabrion, Tananarive, RFI.
2: L'actualité sportive est d'abord ce tremblement de terre dans le monde du football. Les fédérations européennes de l'UEFA menacent de boycotter la prochaine Coupe du Monde. Le bras de fer s'intensifie autour du projet de la FIFA de créer une société commerciale ouverte à des investisseurs privés. Opposition aussi de la CONCACAF qui regroupe 41 fédérations du continent américain. L'actualité du ballon rond, cette fois sur les terrains, c'est aussi la suite de la CAN féminine au Maroc et le Sénégal qui se relance. Après leur défaite en ouverture face à l'Algérie, les Lions de la Teranga ont battu le Kenya 1-0. Reportage, Mathieu.

0: Teranga sauvés par les montants de leur cage et leur gardienne, Ajin Diaye, désignée femme du match. On écoute la milieu de terrain, Binta Korkel.
1: Heureusement, les dieux du foot étaient avec nous. C'était difficile. Eux aussi, elles n'ont pas lâché. Le championnat, il est long. Tous les matchs, ça compte. Rien n'est encore perdu. Heureusement, aujourd'hui, on est venu avec un moral. Voilà. Et heureusement, ça a payé.
0: Le dernier match de groupe du Sénégal, ce sera face au Maroc, le pays organisateur. L'année dernière, les deux équipes s'étaient déjà rencontrées en phase de poule. Les Marocaines l'avaient emporté 1-0. Mathias Reynal, de retour de Rabat. RFI.
2: Les Marocaines qui arrivent confiantes puisqu'elles ont remporté hier leur match contre l'Algérie 1-0. À suivre aujourd'hui, Afrique du Sud, Côte d'Ivoire, c'est à 17h temps universel et puis à 20h le Burkina Faso affronte la Tanzanie. 3h42 en temps universel.
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2: Bienvenue si vous nous rejoignez dans un gros quart d'heure, un nouveau journal. D'ici là, la Tunisie face à des délestages à répétition, conséquence de la canicule qui frappe le pays. On entendra la galère des commerçants qui ont perdu une partie de leur activité. On s'envole ensuite pour le ciel canadien. Notre série Changer de parcours nous emmène en Colombie-Britannique à la rencontre d'un urbaniste devenu pilote d'hydravion. Et puis les pompiers réunionnais et mahorais en renfort de leurs collègues de l'Hexagone en Gironde. C'est à la une du journal de La Première dans 10 minutes. Mais d'abord, c'est un plat que vous connaissez forcément si vous nous écoutez à Madagascar. Le composé, ce mélange de salade est dans tous les restaurants et les gargotes de la Grande Île. Un plat malgache emblématique pour refermer notre série de reportages sur les plats stars du déjeuner. Reportage dans le quartier d'Analakel à Antananarive, Sarah Tétou.
4: Ici, le composé spécial, 5000 francs. Si vous voulez du composé, c'est ici. Composé au fromage, composé aux légumes.
5: Dans une ruelle bruyante et animée d'Analakel, un adolescent fait office de rabatteur. Monté sur des tréteaux, les mini-gargotes s'alignent et proposent toutes le même incontournable, le composé. Une base de macédoine servie avec une salade de pâtes et une multitude d'accompagnements pour se démarquer de la concurrence. Derrière sa petite vitrine, Émile joint sa voix à celle de l'adolescent.
6: Approchez, monsieur. Aujourd'hui, j'ai misao, salade de muso, macaroni, patate mayo betterave. Et tout ça ensemble, ça fait du composé.
5: Touk, 31 ans, avale à toute vitesse le contenu de son assiette. Prix du repas, 1500 arrières, soit 30 centimes d'euros. Pour cet opérateur de call center, le principal atout du composé, c'est son rapport qualité-prix.
7: Je mange de vous. Pour moi, le lieu, ça importe peu. C'est le budget qui compte. Je choisis en fait en fonction de ce que je vois. La visuelle, ça me semble pas en fait et c'est plutôt propre, bah ça me va.
5: À une dizaine de mètres de la gargote d'Émile se trouve Sens Unique, une institution du composé. Depuis 20 ans, le restaurant revisite chaque jour son plat signature en proposant des variantes pour tous les goûts.
8: Quels ingrédients souhaitez-vous, madame ?
9: Mexicain et œuf.
5: Assise sur une banquette, Adolphine savoure son composé mexicain. Pour cette commerçante du Grand Sud-Est, régulièrement de passage à la capitale pour ses achats, l'arrêt chez Sens Unique est devenu un rituel.
9: J'adore le composé. Ça remplace le repas de midi. Avec le composé, je peux ne pas manger de riz. C'est dire.
5: Aussi loin que les anciens s'en souviennent, le composé fait donc partie du paysage culinaire malgache. Il a traversé les décennies sans jamais quitter les habitudes des citadins, quelle que soit leur classe sociale.
10: Ça fait longtemps que je ne vous ai pas vu. Où étiez-vous passé ? Toujours dans le coin ? Vous voulez de la sauce piment saké avec ?
5: Colette est vendeuse ambulante. Dans la caisse en plastique qu'elle porte sur sa tête, le composé préparé à l'aube. Elle sillonne les trottoirs et s'arrête dès qu'on l'a elle.
11: Je vais te prendre un pain garni composé, merci. Moi, je suis vendeuse de collants. Faut que je puisse manger tout en vendant. J'achète tous les jours mon repas à Colette. J'aime bien parce qu'elle fait un mélange de plusieurs légumes. Franchement, le composé, c'est parfait. Pour un repas complet ou juste un petit goûter.
5: Des trottoirs d'Ananakel au restaurant plus branché de la capitale, le composé n'a cessé de se réinventer sans jamais perdre sa place dans le quotidien des Malgaches. Sarah Tétou, Antananarivo, RFI.
2: Et voilà donc pour ce dernier épisode de notre série sur les plats stars du déjeuner. 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
2: vendredi 31 juillet dans les grands titres de l'actualité internationale. Le Hamas confirme consentir à un accord de désarmement dans la bande de Gaza. Objectif, appliquer la deuxième phase du cessez-le-feu entre le mouvement islamiste palestinien et Israël, prévu dans le plan de paix du président américain Donald Trump. Selon un responsable du Hamas,

0: Le mouvement compte sur les médiateurs et le Conseil de paix créé en janvier par le président américain pour obliger Israël à respecter les termes de l'accord. La guerre entre les États-Unis et l'Iran continue de s'internationaliser. Le président égyptien Abdel Fattah al-Sissi a appelé la communauté internationale à s'unir pour mettre fin à l'escalade dans la région. Hier, pour la première fois depuis le début du conflit, l'Égypte a été touchée par une attaque de drone dans le port méditerranéen de Damietz. Dans le nord du pays, attaque dont la provenance n'est pas établie. Et puis sur le front des incendies, dans le sud-ouest de la France, le feu est maîtrisé dans les Landes, alors que la journée d'hier en Gironde a été un peu optimiste, déclarent les autorités. Le feu s'est déclenché le 22 juillet dernier, l'un des plus importants incendies près de Bordeaux. Et puis dans la région de Madrid, l'incendie n'a presque plus de flammes et les autorités espagnoles ont levé l'urgence nationale. À 3h47, en temps universel, des boulangeries qui ne peuvent plus cuire leur pain, des supermarchés incapables de refroidir les aliments et des habitants plongés dans le noir. La suite d'Afrique Matin en Tunisie. Le pays frappé, et ce n'est pas habituel, par des délestages électriques ces 15 derniers jours. C'est le résultat des températures caniculaires qui ont entraîné un pic de consommation et mis les systèmes à l'épreuve. Des coupures de courant et des conséquences économiques en cascade, Libia Blaise.
1: Dans un café de Tunis, Nadia Sassi prend une pause après son rendez-vous à la banque. Cette apicultrice a été victime d'un incendie dans son atelier suite aux coupures d'électricité à répétition. Elle a perdu tout son matériel et sa cire d'abeille.
2: En fait, vous avez l'atelier où je fais le miel et la partie où je fais des produits à la cire, des bougies, etc., où tout est en bois. Et avec les coupures qui interviennent 10 à 20 fois par jour, ça a créé une surchauffe sur le circuit électrique. Et vu qu'il faisait déjà très chaud, tout a pris feu dans la nuit et j'ai tout perdu.
1: Success story d'un programme étatique d'aide aux jeunes entrepreneuses, Raidette. Nadia, qui a longtemps été médiatisée pour la réussite de son projet, se retrouve désormais à négocier le report de ses échéances de crédit, car elle n'a plus de quoi assurer sa production.
2: J'ai cette famille qui travaille avec moi et là je viens à Tunis pour savoir quelles sont les procédures à suivre parce que je cherche une indemnisation du côté de la STEG, donc la Société Tunisienne d'Électricité et du Gaz, mais l'assurance ne prend pas tout en charge et de toute façon tout va prendre un temps fou, donc c'est pour ça que j'ai demandé un report de paiement de mon crédit.
1: Elle n'est pas la seule dans ce cas. Près de 13% de la production nationale de volaille a été perdue. Certaines boulangeries n'ont pas pu faire cuire leur pain pendant des jours. Si les autorités n'ont pas encore publié de chiffres sur l'impact économique, il est conséquent et le délestage aurait pu être mieux anticipé pour éviter une telle situation, selon l'expert en énergie Sami Benrejeb.
3: La population tunisienne n'est pas habituée à ce genre de coupure. C'est la première fois que ça arrive, donc même les mécanismes de réaction ne sont pas prêts.
1: En plus d'importer du gaz algérien qui sert en partie à alimenter les centrales électriques tunisiennes, la Tunisie, en déficit énergétique, importe aussi désormais de l'électricité de son voisin, 13% des besoins du marché global. Une dépendance qui trouve ses limites, selon Sami Benrejeb.
3: Si ce n'était pas cette canicule, on aurait pu prendre depuis l'Algérie, comme d'habitude, un peu nos besoins. On aurait pu augmenter un peu la production de nos centrales. Mais imaginez-vous que la diminution de 20% déjà de la capacité de production, plus la forte demande, plus pas d'accès depuis l'Algérie, c'est vraiment inévitable.
1: L'Algérie a en effet connu un pic de consommation simultané à la Tunisie, puisqu'elle a eu la même vague de chaleur avec une panne électrique importante le 12 juillet, qui a aussi touché le réseau partagé avec la Tunisie. Lia Blaise, Tunis, RFI.
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0: Il travaille dans l'administration, sont jeunes cadres ou encore professeurs et ils ont décidé de changer de vie. Tout ce mois d'août avec nos confrères des médias francophones publics, on part à la rencontre de celles et ceux qui ont changé de parcours. Et ce matin, direction la côte ouest du Canada, dans la province de la Colombie-Britannique, à la rencontre de Sébastien Arcan, ancien urbaniste. Il a tout plaqué à 40 ans pour devenir pilote d'hydravion. Reportage Francis Plourde.
5: Nous sommes à Tofino, sur l'île de Vancouver, petit village de pêche et de surf situé à l'extrême ouest du Canada. Ici, c'est la fin de la route, l'impression d'être au bout du monde. C'est dans ce décor paradisiaque, au cœur d'une forêt pluviale, que Sébastien Arcan a décidé de changer de vie.
6: Je suis originaire de Moncton, au Nouveau-Brunswick. Ça fait une dizaine d'années que je suis en Colombie-Britannique. Ça fait 3 ans, j'ai changé de carrière. Je suis devenu pilote d'hydravion.
5: Avant de survoler la mer et les montagnes, Sébastien était urbaniste. Pendant près de 15 ans, il a connu le confort d'un bureau et d'un emploi bien payé.
6: Je ne sais pas si on parle de ça, la crise de la quarantaine peut-être, mais je me suis dit, OK, j'ai encore 25 ans au minimum à travailler. Est-ce que mes prochains 25 ans vont être assis derrière un ordinateur? Fait que là, je savais que je devais au moins considérer s'il y avait autre chose que je pouvais faire qui était complètement différent.
5: Pilote dans sa jeunesse, il remet ses licences à jour. C'est en essayant l'hydravion pour le plaisir qu'il décide d'en faire sa nouvelle carrière.
6: J'aimais beaucoup mes collègues de mon ancien emploi. J'avais des super bonnes conditions de travail. Sur papier, ça faisait aucun sens, mon move. Mais je sais pas, je sentais quelque chose à l'intérieur de moi. Il fallait que je vive autre chose, là.
5: Aujourd'hui, au bord de l'eau, Sébastien a l'impression de revivre.
6: Ben, on dirait qu'ici, des fois, ça ne file pas comme une job. Tu vois, aujourd'hui, c'est la journée idéale. Il fait beau, on est dehors. Au soleil. Tu sais, souvent, on travaille les touristes, puis tu sais, les gens sont super de bonne humeur. Fait que tu sais, veux pas, on absorbe cette énergie-là aussi.
5: Une fois les vents et coordonnées de vol vérifiées, c'est le temps d'aller au bureau. Un Beaver de 1953, avion légendaire du Grand Nord canadien.
6: Fait que là, la première chose que je vais faire, faut que je prépare l'avion. Je dois enlever l'eau des flottes. C'est important parce que l'eau, c'est pesant.
5: Fait que... Avec son nez arrondi et ses immenses flotteurs, le Beaver permet d'accéder aux régions les plus isolées du pays.
6: OK.
5: À bord de l'appareil, des manivelles et des cadrans analogiques. Son iPad pour aider à la navigation.
6: C'est pas mal ça. Pour ton confort, il y a des protections pour les oreilles. C'est très bruyant.
7: Faut mettre nos téléphones en mode avion.
6: Non. Il n'y a pas trop de technologie ici qui sera impactée.
5: Ce côté manuel et aventurier, c'est ce que cherchait Sébastien.
6: Piloter des hydravions sur la côte ouest, c'est un endroit qui n'est pas facile.
7: Là, je vais juste dire, m'assurer qu'il n'y a personne.
8: Prop clear.
6: J'y ai le premier mois, ça a été très difficile. Souvent, en formation, on va dans des conditions un peu plus idéales. Fait que quand je suis arrivé ici, j'ai comme réalisé que c'est pas toujours idéal.
7: Bon, that's it.
5: Mais changer de vie dans la quarantaine demande aussi une bonne dose d'humilité, car changer de métier signifie aussi repartir à zéro. Mais en bout de piste, Sébastien n'a aucun regret.
6: Je ne changerais pas ça. J'ai appris tellement. L'inconfort, c'est bon aussi des fois. Là.
0: Un reportage signé Francis Plourde de Radio-Canada. Bientôt 4 heures en temps universel, on retourne sur le plancher des vaches. Dans 5 minutes, un nouveau journal avec Marion Kazanov. D'ici là, on file dans l'océan Indien. Retrouvez nos confrères de La Première pour l'actualité des territoires français. Et à la une, Edwige Saint-Thomas, des pompiers réunionnais et mahorais vont partir pour l'Hexagone en renfort de leurs collègues de Gironde. Bonjour.
9: Bonjour, 27 pompiers réunionnais et 10 mahorais partent samedi pour prêter main forte à leurs collègues de l'Hexagone qui combattent les incendies en Gironde. Une aide tout à fait légitime, explique Sophie Arzal, présidente du conseil d'administration du SDIS 974.
10: La solidarité fait partie de notre ADN et nous avons l'habitude d'avoir, lors des moments des crises majeures ou les cyclones, le renfort du national et il était important pour nous de pouvoir y répondre. C'est 27 sapeurs-pompiers, donc hommes et femmes, 20 professionnels, 7 volontaires, donc 4 femmes également qui s'engagent. Nous avons des sapeurs, une équipe médicale et une chaîne de commandement qui seront présents. Ils ont une forte expérience des feux de forêt, feux de végétation, donc c'est ce qui a permis en tout cas de les identifier comme étant un soutien important et efficace pour le national.
9: Propos recueillis par Adjaya Waro de Réunion La Première. Le développement des transports en commun se poursuit à Mayotte. Après la mise en service progressive des premières lignes du Caribus, la CADEMA, la communauté d'agglomération d'Mbeni Mamoudzou, reprend les travaux de la phase 2 au nord du territoire. Cette opération de montant de 40 millions d'euros constitue une étape majeure dans la réalisation des infrastructures futures dans le réseau de transports en commun. Chafontier Ali Bako, Mayotte la première.
8: Les travaux de la phase 2 nord du projet Caribus sont officiellement lancés. Objectif, construire la future voie réservée aux bus à haut niveau de service, mais aussi moderniser les infrastructures du secteur. Le chantier comprend notamment la création d'ouvrages hydrauliques pour mieux évacuer les eaux de pluie sur cet axe régulièrement exposé aux fortes précipitations. Pour limiter les perturbations, la circulation est maintenue, mais en sens unique. Estimé à 40 millions d'euros, ce chantier s'étalera jusqu'au 21 août 2027. L'Académa le présente comme une étape indispensable pour offrir demain un réseau de transport plus rapide, une circulation plus fluide et une entrée de Kaweni entièrement réaménagée.
9: Chafanti Ali Bako, toujours à Mayotte, le centre social et le CCAS, le centre communal d'action sociale de Boueni, lance la troisième édition des ateliers numériques pour les personnes âgées. Il s'agit de les accompagner vers une autonomie dans l'utilisation des outils numériques, des ateliers animés essentiellement par les jeunes bénévoles, très enthousiastes d'apprendre aux anciens comment utiliser les réseaux sociaux, notamment WhatsApp. Djamila Swadiki, Mayotte la première.
11: Dans la salle, il y a plus de mamies que des papis. Ils ont la soixantaine passée. Ils n'ont jamais ou peu fréquenté l'école républicaine. Ils ont tous un téléphone portable et alors des réseaux sociaux. Pas question d'être à la traîne. Les seniors veulent apprendre pour garder le lien avec leurs proches. On veut faire nos vidéos, appeler nos petits-enfants qui sont hors de Mayotte, qu'on puisse se voir, car ça fait chaud au cœur quand on se voit, surtout après beaucoup de temps. Alors, on écoute attentivement les explications. Ce sont les bénévoles qui assurent la formation des jeunes étudiants comme Isna Rassoul, heureuse de partager des moments avec les aînés.
12: Ce qui m'a motivée, c'est le fait de pouvoir aider les mamies à pouvoir contacter leur famille, leurs proches, sans pour autant aller acheter du crédit, comme vu que la majorité de leurs enfants sont en métropole.
11: Des échanges intergénérationnels qui permettent de tisser des liens. Salati Salim est la coordinatrice de l'insertion socio-professionnelle et de la médiation numérique à la mairie de Boueni.
13: C'est partager le lien social, développer la cohésion entre les jeunes et les personnes âgées.
11: Et cela sans perdre de vue l'objectif de l'atelier.
13: D'accompagner les personnes âgées dans l'autonomie de l'usage du numérique à travers les outils de communication.
9: Djamila Swadiki de Mayotte la première. C'est la fin de cette édition. Excellente journée.
0: Excellente journée à vous aussi, Edwige Saint-Thomas. Et c'est donc à Mayotte où il est presque 7h que se referme cette demi-heure d'actualité. Préparée et réalisée ce matin avec Pauline Berthélémy et Céline Pellarin. Merci à elle. Merci à vous de votre fidélité. Très bon réveil à l'écoute de la Radio du Monde. Le journal dans une minute. A tout de suite.
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17: Andreea Pietroșel.
16: Noua lege integrității a picat la vot de adoptarea ei depinde 770 de milioane de euro din PNRR. 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Legea anii, care este jalon în PNRR, a picat așadar aseară în Senat. 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Modificarea propusă l-ar fi lăsat pe edilul Timișoarei, Dominic Fritz, fără mandatul de primar, dar și pe ceilalți vinovați de conflict de interese. Este vorba despre amendamentul propus de PSD în Comisia Juridică, ce prevedea că oricine este găsit definitiv incompatibil sau în conflict de interese își pierde automat funcția, dar și cei care au primit o hotărâre definitivă în trecut trebuie să renunțe la funcție maximum 30 de zile după ce intră în vigoare legea. Legea trebuie depusă iarăși în Parlament pentru a fi votată săptămâna viitoare într-o nouă sesiune extraordinară, fiind jalon în PNRR. Dacă nu va fi adoptată până la 31 august, România riscă să piardă 770 de milioane de euro. Autoritățile au transmis aseară un nou mesaj ro alert în nordul județului Turcea. Două aeronave F-16 din cadrul bazei 86 aeriene Borcea au fost ridicate de la sol. Un grup de drone a intrat în spațiul aerian național pentru 20 de secunde înainte de a exploda în Ucraina. România și Republica Moldova duc relația strategică către o mai bună interconectare economică și de infrastructură. Noul premier moldovean, Vasile Tofan, a fost primit ieri la București de președintele Nicuș Ordan și de omologul său, Ilie Bolojan. Tofan a avut întâlniri și la Parlament cu președinții celor două camere. Un punct central al discuțiilor de la Palatul Victoria a fost dezvoltarea infrastructurii prin finalizarea anul acesta a podului rutier peste Prut de la Ungheni și construcția două linii electrice de tensiune înaltă pe direcție Suceava-Bălți și Gutinaș-Strășeni. Lina Grâu are detalii.
17: Mi-am dorit ca prima mea vizită externă să fie anume la București și nu putea fi altfel.
18: Sunt primele cuvinte din conferința de presă de la Palatul Victoriei ale noului prim-ministru de la Chișinău, Vasile Tofan, investit în funcție săptămâna trecută și care a ales să facă prima vizită externă în România. Schimburile comerciale dintre cele două maluri ale Prutului au depășit 3 miliarde de euro, iar România este prima destinație a exporturilor moldovenești. Totuși, Vasile Tofan spune că este nevoie de mai mult.
17: Cum transformăm apropierea asta extraordinară între statele noastre, această relație frățească, în mai multe investiții, în mai multe proiecte comune? Sau, dacă îmi permiteți metafora, cum facem ca acele poduri de flori pe care le-am cunoscut ca tânăr se transformă inclusiv în poduri de piatră, poduri de capital, poduri energetice? Nu vreau ca relația noastră economică să se limiteze doar la comerț și exporturi. Ne dorim mai multe investiții românești în Republica Moldova.
18: Premierul interimar Ilie Bolojan a dat asigurări că România va continua să susțină Republica Moldova în procesul de integrare europeană, în actuala criză de energie și de securitate, dar și în interconectarea celor două maluri ale Prutului. Cei doi prim-ministri de la Chișinău și de la București au subliniat importanța susținerii Ucrainei pentru securitatea regiunii și pentru contracararea agresiunii ruse.
16: Comunitatea de Click cere Hidroelectrica să-și retehnologizeze hidrocentralele existente în loc să continue proiectele hidro începute de regimul comunist. Membrii organizației neguvernamentale au înmânat acționarilor companiei un document de poziție în acest sens, după cum precizează la RFI Antonio Bumb, campaigner de Click.
19: România, în acest moment, nu duce lipsă de hidrocentrale. Avem peste 180 de hidrocentrale care produc deja energie. Întrebarea pe care o punem în acest document este unde ar trebui investiți următorii bani. În modernizarea acestor hidrocentrale pe care, repet, le avem sau în finalizarea unor proiecte foarte contestate de societatea civilă, proiecte începute acum zeci de ani, care vin practic la pachet cu un impact devastator asupra mediului. Am vorbit despre asta. Și ce este foarte important, nu o spunem noi, doar noi, ci de la declic asta. O spun specialiști cu care ne-am consultat și care au realizat acest document de poziție despre care vorbesc. Este vorba de domnii ingineri Cornel Ilinca și inginer Albert Constantin. Numele acestea sunt foarte cunoscute celor de la Hidroelectrica. Ei arată în document că modernizarea hidrocentralelor existente ar putea crește producția de energie cu cel puțin 8%. Este pur și simplu uriaș. Finalizarea proiectelor începute în perioada comunistă ar duce aproximativ 1% de energie suplimentară. Diferența este colosală.
16: Antonio Bumb este campaigner de Click. Iată cum datele meteo. Ne așteaptă o zi călduroasă. Maxima de astăzi este prognozată la 32 de grade. Momentan sunt 20 de grade în capitală. Aceeași temperatură este și la Timișoara, dar și la Craiova. Potrivit site-ului ANM, 18 grade se înregistrează la Iași și Chișinău și 17 la Cluj-Napoca și la Sibiu.
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1: Bienvenue à toutes et à tous si vous nous rejoignez. RFI à Paris, 19h.
2: Adrien Delgrange.
1: 17h en temps universel. Dans cette édition internationale, des images de Ceuta qui font le tour du monde, où l'on voit des hommes et des femmes qui entrent sans autorisation dans ce territoire espagnol, une police débordée, des centres d'accueil saturés et des réactions internationales que nous verrons avec Julien Chavanne. Dans ce journal aussi, la seule bonne nouvelle dans une région en guerre, dit Antonio Guterres. Le secrétaire général de l'ONU salue l'accord annoncé par Donald Trump sur le désarmement du Hamas à Gaza. Riyad Salamé, hospitalisé au Liban avec des policiers devant sa porte. L'ex-gouverneur de la Banque Centrale Libanaise est accusé de détournement de fonds. Et puis enfin, pas de fusil sur les cendres. Les feux de Gironde sont à peine contenus qu'une pétition circule pour demander l'arrêt de la chasse dans les forêts incendiées. Voilà pour les titres, soyez les bienvenus. Plus de 48 000 migrants, 48 000 hommes et femmes sont déjà rentrés au Maroc après leur passage dans l'enclave espagnole de Ceuta. C'est ce qu'affirme ce soir le ministère espagnol de l'Intérieur. Au total, plus de 60 000 personnes sont entrées sans autorisation ces derniers jours à Ceuta. Julien Chavanne, une arrivée massive, instrumentalisée par la droite et l'extrême droite européenne et même au-delà des frontières de l'Union européenne.
3: Giorgia Meloni a été la première à réagir. La dirigeante italienne a proposé de fermer tout simplement l'espace Schengen à l'Espagne, temporairement. Pour la chef du gouvernement italien d'extrême droite, Pedro Sanchez aurait lui-même créé un appel d'air migratoire en voulant régulariser 500 000 personnes. Suspendre l'Espagne de l'espace européen de libre circulation, l'idée a été reprise par la Finlande et le Danemark, alors que Ceuta a déjà des frontières fermées, des contrôles supplémentaires sont déjà en place. Berlin et Paris se sont aussi emballés face à un supposé risque d'entrée massive sur le territoire européen. Emmanuel Macron a renforcé les contrôles à la frontière espagnole et Friedrich Merz demande lui à Madrid de ne pas laisser passer les migrants. À Bruxelles, un responsable européen assure au contraire qu'il n'y a aucun flux de migrants aux portes des 27 depuis Ceuta ou Melilla. La palme de l'instrumentalisation revient à Donald Trump. Auprès de Fox News, le président américain met en garde. Les images terribles de Ceuta sont un avertissement, dit-il, de ce qui pourrait arriver aux États-Unis si les démocrates revenaient au pouvoir.
1: Le département d'État américain qui accuse même Madrid de mener des efforts délibérés pour favoriser l'immigration clandestine massive vers l'Europe. C'était Julien Chavanne. Donald Trump a été le premier à l'annoncer hier soir sur son réseau social. Un accord historique aurait été trouvé avec le Hamas pour le désarmer totalement à Gaza. Le mouvement palestinien l'a même confirmé aujourd'hui. La mesure est prévue par le plan de paix du président américain signé en octobre dernier. Selon l'accord négocié avec le Qatar, la Turquie, l'Égypte, le Hamas renoncerait à tout rôle dans la gouvernance de Gaza. Un nouveau comité national technocratique prendrait le relais. Abla Junaidi, pour l'instant, Israël ne confirme pas la signature d'un tel accord. Alors qu'en sait-on exactement ?
4: D'après ce qu'en dit Donald Trump sur son réseau social, cette deuxième phase de son plan de paix pour Gaza vise le désarmement total du Hamas et de tous les autres groupes armés, mais aussi la mise en place d'une gouvernance palestinienne via le Comité palestinien pour l'administration de Gaza, institué par le Conseil de paix voulu par le président américain. C'est ce Comité palestinien qui superviserait le processus aux côtés d'un comité international indépendant et en présence d'une force armée internationale encore en gestation. Il s'agirait de recenser, stocker les armes légères et lourdes, les sites de production et les tunnels militaires du Hamas et de ses alliés. Au fur et à mesure, précise Donald Trump, les troupes israéliennes, qui occupent aujourd'hui 60% du territoire de Gaza, se retireraient. Mais ça, c'est la théorie. Cet accord, comme tous les autres avant lui, risque de se heurter à la réalité. Le négociateur en chef du Hamas, ce matin, a souligné qu'il n'y aurait pas de désarmement sans retrait préalable de l'armée israélienne. Et si pour l'instant, il n'y a pas de réaction officielle du côté de Tel Aviv, la position israélienne est connue. Son premier ministre, Benjamin Netanyahu, Netanyahou cette semaine encore, n'envisageait pas de retrait de Gaza sans démilitarisation totale préalable de l'enclave.
1: Riyad Salamé, l'ex-gouverneur de la Banque centrale libanaise, accusé de détournement de fonds, a été placé aujourd'hui en détention sous surveillance policière dans un hôpital près de Beyrouth. Gouverneur de la Banque du Liban de 1993 à 2023, Riyad Salamé a fait face à de multiples accusations au Liban et à l'étranger, mais a toujours nié toute malversation. Il devait comparaître hier dans le cadre d'une plainte déposée par le nouveau gouverneur Karim Soued pour détournement de fonds, enrichissement illicite ou encore blanchiment d'argent. Ne s'étant pas présenté à l'audience, Riyad Salamé a dans la foulée fait l'objet d'un mandat d'arrêt émis par un juge, mais a finalement décidé de se rendre de son plein gré au tribunal. Et c'est là où il a eu un malaise, où il est maintenant hospitalisé. En Russie, un bâtiment à Volgograd explose sous le poids d'un bombardement ukrainien. Ce bâtiment a la particularité d'être un entrepôt appartenant à Wildberries. C'est un géant russe du commerce en ligne. Wildberries touché, c'est un secteur important de la distribution en Russie qui est frappé. RFI Moscou, Anissel Jabri.
0: Plusieurs déclarations venues d'Ukraine affirment que Wildberries est visé notamment en raison de son partenariat avec une banque importante, la banque VTB. Certains vont même jusqu'à affirmer que sa disparition entraînerait la faillite de nombreux autres établissements bancaires. Ce n'est pas évalué à ce niveau d'importance par les autorités russes. Le modèle économique de Wildberries, c'est en tout cas un réseau massif de dizaines de milliers de points de retrait présents jusque dans les plus petites villes en Russie et dans d'autres pays voisins. L'entreprise affirme traiter plus de 20 millions de transactions par jour. Sa patronne, Tatiana Kim, est réputée la femme la plus riche de Russie. Depuis le début de la guerre en Ukraine, le réseau Wildberries est accusé de favoriser le contournement des sanctions occidentales en offrant des marchandises autrement introuvables en Russie. Kiev l'accuse même de contribuer à équiper l'armée russe. En attendant, ils sont nombreux, les Russes, à avoir déjà changé de plateforme d'e-commerce pour passer leurs commandes sur son concurrent Ozone. Anissel Jabri, Moscou, RFI.
1: L'ambassadeur de Russie en Pologne a été convoqué. Cela veut dire que les autorités polonaises lui demandent de venir officiellement s'expliquer au ministère des Affaires étrangères à Varsovie. Il doit donner des explications au sujet de ce missile tombé près du village de Tarnawa-Kolinia, environ 80 km de la frontière avec l'Ukraine. Le missile, probablement en russe, n'a fait aucun blessé, mais a creusé un énorme cratère. L'OTAN et l'Union européenne condamnent le fait qu'un missile soit entré dans le ciel polonais. L'actualité en France et ses incendies attisés par le Mistral dans le département du Var. On apprend ce soir que le feu redémarre. L'incendie a pris de l'ampleur, annonce le préfet qui a ordonné l'évacuation de quelques 2000 personnes près du massif de Gros-Bessillon où un important incendie avait été maîtrisé dans la semaine. Quant au département de la Gironde, dernière nouvelle, le feu n'est pas fixé mais on progresse, vient de déclarer la préfète. Des incendies qui décime cet été une partie de la France et une pétition où plus de 320 000 signatures ont déjà été recueillies. Une récolte à l'instant de cette pétition contre la chasse. Les signataires réclament l'interdiction totale de la chasse sous toutes ses formes. Chasse à tir, chasse à courre ou encore chasse sous terre dans les massifs ayant subi les feux. Les signataires interpellent directement le Premier ministre, Juliette Pietraszewski.
5: Pas de fusil sur les cendres, c'est le nom donné à cette pétition lancée sur la plateforme change.org à l'initiative de Bruno Valentin. Ce citoyen engagé habite dans le Cantal où il possède un refuge personnel pour des animaux sauvés de l'abattoir. Depuis le début des feux en France, il constate une invisibilisation de la faune sauvage, pourtant victime des incendies.
6: Je me suis dit, là on parle de l'incendie, on parle des dégâts que ça va faire à la nature, mais les animaux, qu'est-ce qu'ils deviennent, qu'est-ce qu'ils font, qu'est-ce qu'ils vont faire ?
5: Sa pétition demande notamment une interdiction totale de toute forme de chasse dans tous les massifs forestiers ayant subi des incendies durant l'été 2026. Un périmètre de protection autour des zones brûlées pour permettre aux animaux de trouver refuge dans les parcelles épargnées sans être traqués. Et un moratoire, une suspension volontaire de la chasse dans les forêts touchées pendant 3 ans, demande directement adressée au Premier ministre.
6: L'arrêt de la chasse, c'est des missions des préfets. Mais un préfet, il peut décider de ne rien faire. Et moi, je veux qu'il y ait vraiment un moratoire de 3 ans. Plus, ce serait beaucoup mieux. On ne va pas engager un débat sur la chasse globale maintenant. La faune en général, la flore, a besoin de repos.
5: Ce vendredi, Matignon a déclaré que les préfets pourront, avec les fédérations de chasseurs, adapter le calendrier de la chasse. Pas de quoi satisfaire pour l'instant les signataires de la pétition.
1: À la page sport, malgré le tollé soulevé, la FIFA maintient son projet d'ouverture au secteur privé. Parmi les derniers opposants déclarés, la Confédération asiatique, elle soutient l'UEFA et la CONCACAF qui représentent les Amériques et les Caraïbes pour, dit-elle, protéger notre Coupe du Monde de football. C'est la fin de ce journal. RFI à Paris, il va être 19h10.
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9: Bonjour, pourquoi RFI dit ça et les dessous de l'Infox prennent leur quartier d'été. Bonjour Sophie Malibaud.
10: Bonjour Juliette.
9: Vous nous proposez de réécouter 5 émissions dans les semaines à venir.
10: Oui, effectivement, nous rediffusons les 5 premiers épisodes de notre série « L'Europe face aux menaces informationnelles ». Nous parlerons des auteurs de la menace et de leurs cibles, tout particulièrement en période électorale.
9: Merci Sophie, à tout à l'heure. Et puis vous le savez, le moment est géopolitique. Marie-France Chatin reviendra sur la notion de puissance dans notre monde en crise. Une question au sommaire également. Pourquoi le débat africain porte-t-il ce nom puisque l'essentiel du temps de débat est consacré à l'actualité dans le monde et pas forcément à l'actualité du continent. Namouri Dosso viendra nous expliquer ça. Quels sont les éléments de la puissance ? C'est une notion centrale en géopolitique, mais elle doit être ajustée au regard de l'actualité. Bonjour Marie-France Chatin.
10: Bonjour Juliette Rangeval.
9: Comment mesure-t-on la puissance ? C'est la question d'un auditeur, Célestin Fossi, qui voudrait savoir avec quoi on mesure la puissance d'un État.
10: Alors, j'ai presque envie de dire que c'est de plus en plus compliqué, parce que la puissance ne se mesure plus seulement par des indicateurs traditionnels comme la taille de l'armée, le produit intérieur brut ou le nombre de porte-avions. Ça, ce sont des critères chers à la réalpolitik et qui restent importants, mais ils sont aujourd'hui complétés, voire concurrencés par des formes de puissance plus diffuses. Alors, il y a un spécialiste des relations internationales qui est souvent invité dans l'émission géopolitique que j'apprécie énormément, qui est, je pense, un des meilleurs à l'échelle planétaire, c'est Bertrand Badi, qui insiste sur la puissance relationnelle. Il dit que la capacité d'un État ou d'un acteur à s'inscrire dans des réseaux à influencer par la normativité comme l'Union européenne avec ses standards environnementaux ou à mobiliser des soft power culturels, économiques ou technologiques. La Chine, par exemple, elle utilise sa puissance économique et son contrôle des chaînes de valeur pour peser sur les décisions internationales, tandis que les États-Unis combinent hard power militaire et soft power hollywoodien ou universitaire. Tout ça pour dire que la puissance se mesure aussi par la résilience, c'est-à-dire la capacité à absorber les chocs, à maintenir une cohésion interne, comme le montre la Russie malgré son isolement partiel. Enfin, dans un monde multipolaire, la puissance, elle se jauge aussi à l'aune de la légitimité, c'est-à-dire qu'un État peut être fort militairement, mais s'il est isolé diplomatiquement, sa puissance est fragilisée. J'ai envie de reprendre aussi un autre expert des relations internationales, c'est Thierry de Montbrial qui dirige l'Institut français des relations internationales, qui oppose bien sûr la puissance à l'impuissance, et qui dit que finalement, avoir des ressources, mais ne pas avoir la capacité de les utiliser, c'est de l'impuissance, et que finalement, c'est le passage à l'acte qui fait toute la différence et qui donne la puissance.
9: Est-ce qu'on peut citer des pays qui sont des puissances? Alors vous avez parlé de la Chine, les États-Unis, ça paraît assez évident. Est-ce qu'il y a des pays qu'on qualifie facilement de puissances sur le continent africain ou en Asie? Est-ce que tous les pays sont des puissances?
10: Non, tous les pays ne sont pas des puissances. Encore une fois, j'ai presque envie de reprendre ce que je disais précédemment. Avoir des ressources, mais les capacités de les utiliser, on peut être dans la puissance la plus totale. Je pense que certains pays d'Afrique, avec les mines, etc., qui n'ont pas la capacité d'exploiter, eh bien, voilà, ils laissent tout ça et ils le servent d'une certaine manière sur un plateau d'argent à d'autres pays. Alors, déjà, il y a des degrés dans la puissance. C'est-à-dire que il y a la superpuissance. Si on devait les nommer, on parlerait de la Chine, on parlerait des États-Unis.
9: Est-ce que la Russie est une superpuissance?
10: Est-ce que la Russie est une superpuissance? La réponse, je pense qu'elle réside dans ce qui se passe depuis plusieurs années en Ukraine. Puissance nucléaire, la Russie, forte de gisements gaziers et pétroliers très importants, économiquement assez solide, eh bien, elle ne parvient pas à venir à bout de son opération spéciale, comme elle le qualifie, en Ukraine. Alors, est-ce que la Russie est encore une puissance?
9: La question, elle agit.
10: Elle agit, mais ça n'aboutit pas. Et on peut se poser la même question pour les États-Unis. Les États-Unis agissent. Regardons ce qui se passe depuis plusieurs décennies. La guerre du Vietnam, les Américains n'en sont pas sortis victorieux. La guerre en Afghanistan, pareil. La guerre en Irak, idem. Et qu'est-ce qui se passe aujourd'hui dans l'intervention israélo-américaine sur l'Iran? Voilà, je pense que ça permet de questionner cette notion de puissance. Maintenant, il n'y a pas que des pays qui sont puissants. Je pense aux GAFAM, le numérique, c'est une montée en puissance. En tout cas, c'est un outil offert aux pays pour monter en puissance. Mais ils sont eux-mêmes, les GAFAM, plus riches que certains États sur la planète. Voilà. Tout ça, c'est une sorte de diversification et d'outils qui deviennent de plus en plus nombreux pour mesurer la puissance.
9: Marie-France, si je vous entends, les éléments qui servent à mesurer la puissance, ce sont des éléments qui sont mouvants dans le temps, qui sont, qui peuvent changer.
10: Évolutifs, absolument. Tout à fait.
9: Et quand on présente et qu'on produit une émission comme Géopolitique, alors il faut pouvoir être à l'affût de ces nouveaux éléments de puissance?
10: Oui, et puis surtout être très attentif aux fluctuations, parce que c'est, j'ai fait un peu de mathématiques dans ma vie, c'est sinusoïdal, ça monte et ça descend, ça n'est pas statique, ça n'est pas linéaire. Donc voilà, ce sont toutes ces tendances-là qu'il faut savoir observer et mesurer.
9: Marie-France Chatin.
11: En plein cœur de Rangoon, à Soulé, devant la mairie et une grande pagode.
9: Bonjour Nicolas Roca.
12: Bonjour.
9: Vous vous trouviez en Birmanie pour les élections générales pendant quelques jours, fin décembre. Des élections qui ont confirmé la domination du parti des militaires sur le pays. Après le coup d'état des généraux en 2021, la Birmanie a été très largement fermée à la presse. Ce scrutin, c'était donc pour RFI l'occasion de rendre compte de ce que vivent les Birmans. Après avoir couvert l'actualité électorale, vous avez pu réaliser un grand reportage intitulé « En Birmanie, vivre sous la junte ».
12: Exactement. En fait, c'est une durée très courte, mais qui dépendait du visa qui a été délivré par les autorités birmanes. Il faut savoir que c'est très rare qu'elles en donnent. Depuis le coup d'État, le 1er février 2021, il y a eu extrêmement peu d'accès. Et donc, l'idée, c'était de profiter de cette autorisation pour la première phase de ce scrutin pour pouvoir raconter tout ce qu'on n'a pas pu raconter dans le pays depuis un certain nombre d'années et aller découvrir les gens qui y habitent et qui vivent depuis 5 ans sous le pouvoir de la junte.
9: On le précise, hein, on dit toujours Birmanie à l'antenne, pas Myanmar. Ça fait 5 ans donc qu'il y a une junte militaire au pouvoir. Ces élections, comment sont-elles déroulées? Comment est-ce que vous les avez couvertes? Vous aviez une accréditation?
12: Exactement, il fallait garder l'accréditation toujours sur soi parce qu'il y avait quand même un contrôle assez important. Il faut savoir qu'il y a une forme de normalité à ce contrôle et à cette sécurité parce que le pays traverse aussi une guerre civile. D'ailleurs, le scrutin ne pouvait avoir lieu dans l'intégralité du pays. Il n'y avait que 265 divisions administratives sur les 330 que compte le pays dans lesquelles le scrutin pouvait être organisé. Et donc, il y avait une présence militaire qui était forte. On voyait quand même des checkpoints dans la rue. Énormément de membres du renseignement militaire qui étaient présents devant les bureaux de vote. Certains étaient préparés pour les journalistes occidentaux, entre guillemets, c'est-à-dire qu'il y avait une forme de liberté d'accès, on pouvait parler aux gens, et dans d'autres, un petit peu en dehors du centre de Rangoon, là c'était plus compliqué, à peine notre arrivée était détectée, il y avait une ou deux voitures de police qui arrivaient, plusieurs officiers de renseignement militaire qui nous prenaient en photo et qui rendaient tout travail impossible. Donc voilà, on les a couverts en sachant les limites assez claires que représentait ce processus électoral.
9: Comment est-ce qu'on arrive à travailler comme journaliste occidental, indépendant dans un pays comme la Birmanie dans ces conditions?
12: Eh bien, on sait que c'est pas une élection qui est libre, mais on doit quand même donner la parole à ces personnes qui se déplacent, qui sont allées voter et qui croient dans le processus électoral. En revanche, on en a profité à côté pour parler à des gens qui avaient d'autres opinions. Et ils et elles étaient extrêmement nombreux dans les rues de Rangoon à nous dire qu'ils n'allaient pas voter, que c'était un processus qui visait simplement à légitimer la junte. Donc, ce qu'on fait, c'est qu'on rencontre les personnes qui ont des voix critiques avec des mesures de sécurité importantes. La personne avec laquelle je travaillais, qui permettait de traduire, mon fixeur, prenait des précautions. On allait dans des restaurants qu'il connaissait, où il connaissait le patron, dans des salles où on était seul et où personne pouvait entendre ce qu'on disait, ou alors on allait se cacher dans des arrière-cours. Voilà, dès que la parole était libre, il fallait que la personne soit le plus isolée possible pour être certain qu'il n'y ait pas des oreilles malveillantes qui nous écoutent.
9: Comment est-ce qu'on prépare un reportage de ce type ?
12: J'avais contacté énormément d'ONG, de chercheurs avant de partir. On m'avait dépeint une situation pire, je pense, que celle que j'ai pu découvrir sur le terrain, tout simplement parce que c'était une première, c'est la première fois que la junte avait ouvert ses portes et avait une volonté d'accueillir autant de journalistes étrangers. Donc je pense que même s'il y avait eu une volonté de contrôler très strictement la liberté des journalistes, il y avait peut-être un manque de moyens pour réaliser cela. Et donc en fait, on travaille vraiment en lien de confiance avec le fixeur, la personne qui vit dans le pays, qui connaît les règles et qui sait quelles sont les mesures de sécurité à prendre, comment est-ce qu'on peut se déplacer, quels sont les checkpoints, les points de contrôle militaire qui peuvent être compliqués. On pouvait par exemple utiliser des stratégies comme prendre une réservation dans un restaurant pour dire qu'on allait là-bas, ou dans un hôtel avec un spa pour dire, voilà, en fait, on a beaucoup travaillé, on va se détendre, alors qu'en réalité, on passe par cette route pour aller rencontrer des gens. Donc, voilà, il faut utiliser des astuces, mais c'est vraiment un lien de confiance qui doit se créer entre la personne qui traduit, le chauffeur et le journaliste qui vient de l'étranger.
9: Est-ce qu'il y a des histoires, est-ce qu'il y a des moments qui restent particulièrement marquants après le retour ?
12: Il y a une rencontre qui m'a très clairement marqué, c'est celle d'un homme de 57 ans. Il est mototaxi et il a ses deux enfants qui ont été volés par l'armée.
13: Je vis actuellement avec ma femme, mes deux sœurs et mes deux plus jeunes filles. J'avais aussi deux fils. L'un d'eux a disparu depuis 8 mois maintenant. D'après les dernières informations que nous avons, il a été emmené de force par des soldats dans un camion. Mon autre fils, l'aîné, c'était un leader étudiant. Il s'est rendu dans la jungle, dans les zones libérées contrôlées par les rebelles. On a appris que le 7 février 2024, son unité a lancé une attaque. Et à ce moment-là, la junte a bombardé la zone. Le lendemain, le 8, il est mort.
12: Et c'était un homme avec une force impressionnante, une voix et une détermination qui était vraiment déconcertante. Ça fait partie des rencontres qui sont marquantes.
9: Nicolas Rocca qui signe avec Pauline Leduc en Birmanie, Vivre sous la junte, un grand reportage à retrouver en podcast sur le site RFI.fr.
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9: Une question signée Charlotte Bongo sur le débat africain animé tous les samedis par Namori Dosso. Charlotte s'interroge sur l'intitulé même de l'émission dans la mesure, nous dit-elle, où la moitié du temps imparti est systématiquement réservée à l'actualité dans le reste du monde. Bonjour Namori Dosso.
15: Bonjour Juliette et bonjour à tous.
9: Alors, pourquoi est-ce qu'on ne parle pas uniquement d'actualité africaine dans le débat africain, pour commencer ?
15: Alors, avec Delphine Michaud, quand on a travaillé sur la nouvelle formule du débat africain, nous sommes partis d'un double constat. Premièrement, les voix africaines, je parle des journalistes, des éditorialistes, des analystes, sont dramatiquement sous-représentées dans les débats médiatiques internationaux. Combien de fois voyons-nous des plateaux de télévision ou des émissions radio où l'on parle de l'Afrique sans Africains, ou avec un seul invité africain face à 3 ou 4 experts occidentaux ? Notre deuxième constat, c'est que l'Afrique est partie prenante de la mondialisation, de l'économie globale, des enjeux géopolitiques internationaux. Ce qui se passe à Washington, Pékin, Moscou ou encore à Bruxelles a un impact direct sur la vie quotidienne des Africains. Et inversement, ce qui se passe à Abidjan, Lagos, Kinshasa ou encore Addis Abeba influence le reste du monde. Vous le savez sans doute, Juliette, la jeunesse africaine, qui représente un peu plus de 60% de la population du continent, est extraordinairement connectée, créative, ouverte sur le monde. Ces jeunes suivent l'actualité internationale avec passion, ou encore ils observent avec attention, passion, les évolutions technologiques en Asie parce qu'ils sont eux-mêmes des acteurs de l'innovation. Alors, notre ambition avec le débat africain, c'est précisément de renverser la perspective habituelle. Au lieu d'avoir des experts occidentaux qui expliquent l'Afrique aux Africains, nous donnons la parole à des journalistes, des éditorialistes africains pour qu'ils analysent l'Afrique et le monde avec leur grille de lecture, leur expertise, leur sensibilité et leur point de vue. Quand nous invitons des éditorialistes congolais, sénégalais, camerounais, ivoiriens, guinéens ou encore tunisiens à commenter les élections aux États-Unis, la guerre en Ukraine ou la politique européenne, nous affirmons une chose essentielle, nos confrères et consœurs africains ont une légitimité totale pour commenter l'actualité mondiale. Leur regard, leur analyse enrichissent le débat international.
9: Namouri, ce n'est toutefois pas la première fois qu'on vous fait cette remarque.
15: Hein. Absolument, absolument. C'est beaucoup d'auditeurs nous ont questionnés. Il y a même une tribune signée Magaïga et l'économiste sénégalais dans Farafina News, si je ne m'abuse, qui revient d'ailleurs sur le concept de l'émission, sa durée, même le titre de cette émission. C'est pour dire à quel point c'est une question qui, d'une certaine manière, interroge beaucoup de nos auditeurs.
9: Le titre, le débat africain, pourquoi est-ce qu'on l'a gardé?
15: Alors justement, parce que c'est un débat africain dans son essence. Nos invités africains portent leur regard qui parle de leur réalité, de leurs préoccupations et surtout de leurs intérêts. Alors oui, l'Afrique a une actualité foisonnante qui pourrait largement remplir les 40 minutes d'émission, mais notre choix éditorial est d'affirmer que l'Afrique n'est pas un supplément du monde ou une section à part. Hein. L'Afrique est dans le monde et les Africains ont leur mot à dire sur tout ce qui s'y passe. C'est peut-être ça finalement la vraie décolonisation du débat médiatique. Enfin, pour conclure Juliette, il nous semblait vraiment essentiel de créer un lien où les observateurs africains interprètent l'actualité mondiale avec leurs codes, leurs références, leurs expériences. C'est une manière de montrer que l'Afrique pense, analyse, débat, produit du sens, et cela sur tout, mais vraiment tous les sujets.
9: Namouri Dosso aux manettes du débat africain, tous les samedis sur RFI.
16: Aujourd'hui, on va mettre les points sur les i. Et sur les autres voyelles aussi, on va parler de deux points qui décorent certains mots en français.
9: Bonjour Frédéric Genot.
17: Bonjour.
9: Nous nous intéressons aujourd'hui à un signe diacritique un peu particulier, le tréma.
17: Un signe diacritique, Juliette, c'est, pour faire simple, ce qui modifie la prononciation d'une lettre. Il peut être devant, derrière, dessus, dessous ou même à l'intérieur. Pardonnez-moi de reprendre un si vieil exemple, mais il avait donné du fil à retordre aux présentateurs dans les années 90. L'armée de libération du Kosovo, qui s'écrit U-C-K, avec un signe diacritique en dessous du C, se prononçait Ucheka. Alors que la ville de Srebrenica, qui s'écrit bien avec un C, mais avec le signe diacritique au-dessus, se prononce Srebrenica. Signe en dessous du C, ça donne Tché. Signe au-dessus du C, ça donne Tse. En français, là c'est dit qu'on place sous le C pour le prononcer S, comme dans le mot français. C'est aussi un signe diacritique. Franchement, le tréma, je serais assez tentée de dire que c'est un accent, mais visiblement les linguistes ne le rangent pas dans cette case et le qualifient de signe diacritique. C'est un détail et ce n'est pas pour ça qu'on en parle.
9: Oui, ce qui nous intéresse, c'est à quoi il sert.
17: Le tréma indique, et c'est amusant, que la voyelle précédente doit être prononcée séparément. Il est sur les A, E, I, O, U pour les noms communs et même sur les Y pour les noms propres comme dans l'ail et rose. Les noms propres donc, c'est le plus courant. Du maïs, ça s'écrit M-A-I avec un tréma et S. Sans le tréma, ça donne le mot mais, la conjonction de coordination. Avec le tréma, c'est du maïs. Oyez-vous ce que je dis, Juliette? Du
9: oui.
17: Verbe ouïr avec un tréma sur le I. Oui, nous avons bien oui. Avec un tréma sur le « is » qui n'est pas le « oui », l'opposé du « non ». Noël avec un tréma sur le « e » pour qu'on prononce bien « Noël ». Israël avec un tréma sur le « e », Israël. Canoë avec un tréma sur le « e ». Vous avez vu, le tréma, ce n'est pas un accent qui indique la prononciation de la voyelle sur laquelle il se trouve. C'est bien un signe qui pousse à prononcer séparément les deux voyelles.
9: Franchement, personne ne se trompe, Frédéric, en disant Noël ou Canoë.
17: Ce n'est pas faux, mais dans les dictées, nombreux étaient ceux qui se trompaient, notamment lorsqu'il est question des trémas après un U, à tel point que la réforme de l'orthographe a changé la façon d'utiliser les trémas. Avant 1990, pour une chose ambiguë, on posait le tréma sur le E, donc on disait ambigu. G-U-E en français, ça donne gue, comme dans fatigue. G-U-E, tréma, ça donne gu, comme dans aigu ou exigu, voire de la cigu. Depuis la réforme, le tréma se pose sur le U, qui doit être prononcé. L'objectif est de simplifier la règle. Si vous cherchez dans le dictionnaire aujourd'hui, vous trouvez ambiguïté avec le tréma sur le i ou le tréma sur le u, faites votre choix, à tous les coups, l'orthographe est correcte.
9: Alors, J'insiste quand même, Frédéric, y a-t-il des incidences de ce tréma à l'antenne ?
18: Pour être honnête, je n'en vois que deux, mais elles reviennent fréquemment à l'antenne et dans les deux cas, c'est à cause de la disparition plus ou moins en cours de ce tréma. Le mot gageure, G-A-G-E-U-R-E, qui s'écrivait autrefois avec un tréma, se prononce bien gageure et non pas gageur. L'autre cas identique, c'est le verbe arguer, A-R-G-E. U tréma ER, et celui-là, il a même le tréma systématiquement sur le U pour qu'on ne se trompe pas. J'argue, nous arguons, et non pas j'argue et nous argons. C'est peut-être à cause du mot argument qui y ressemble, mais le verbe arguer perturbe souvent ceux qui l'utilisent.
9: Merci Frédéric, à bientôt. RFI 10 à la réalisation Françoise Grelot. Tout de suite, les dessous de l'Infox, la programmation d'été.
10: Merci Juliette.
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19: Bonjour et bienvenue dans les dessous de l'Infox. Nous profitons de la pause estivale pour revenir sur une saison marquée par des scrutins très disputés en Europe, avec intensification des manipulations de l'information et tentatives d'ingérence étrangère. Nous rediffusons les 5 premiers épisodes de notre série « L'Europe face aux menaces informationnelles ». Premier épisode ce vendredi, l'offensive russe, avec Maxime Audinet, spécialiste de la Russie, du monde numérique et des stratégies d'influence, où l'on comprend comment le narratif de Moscou s'est totalement retourné en 2 décennies au sujet de l'Ukraine et comment le désir de reconquête pèse désormais sur les rapports entretenus par Moscou avec son voisinage, les anciennes républiques d'Union soviétique et au-delà, sur toute l'Europe. Comment se développe le récit anti-occidental et enfin comment il tente de s'immiscer dans le débat politique interne des démocraties européennes afin de saper leurs fondements. Pour en parler, nous recevons le chercheur Maxime Audinet. Bonsoir.
20: Bonsoir Sophie Malibaud.
19: Vous êtes professeur titulaire de la chaire Stratégie d'influence et de contre-influence en contexte numérique à l'INALCO, russophone, spécialiste de la politique étrangère de la Russie, membre de GEOD, le groupe de recherche géopolitique de la datasphère, et cofondateur du collectif Coruscant. Ce sont les chercheurs qui s'emploient à pallier les difficultés d'accès au terrain par la recherche en ligne, en sources ouvertes. L'OSINT, c'est bien ça ?
20: Tout à fait, sur la Russie en particulier.
19: Alors, on va commencer notre entretien justement par un bref voyage dans le temps, à Rome en fait, à l'OTAN. C'est une conférence qui date de mai 2002.
21: Ce qui concerne расширение НАТО в целом, вы наши...
22: Concernant l'expansion de l'OTAN en général, vous connaissez notre position sur le sujet. Elle n'a pas changé. L'Ukraine est un État souverain et a le droit de choisir sa propre voie pour assurer sa sécurité. Cela n'a rien de spécial, rien qui puisse assombrir les relations entre la Russie et l'Ukraine.
19: Alors c'est la voix de Vladimir Poutine, il disait cela il y a 24 ans. J'ai choisi cet extrait car il met en relief l'inversion totale du narratif de Moscou en plus de 2 décennies. Selon vous, Maxime Audinet, qu'est-ce qui permet d'expliquer ce retournement ?
20: Alors, dans l'extrait que vous venez de passer, effectivement, on est dans un contexte tout à fait différent. On est quelques mois après le 11 septembre 2001, où vous vous souvenez peut-être, la Russie a soutenu en fait les États-Unis. Vladimir Poutine a été le premier à appeler le président George Bush pour lui assurer son soutien. On est aussi dans un moment au tout début du premier mandat de Vladimir Poutine, où on a encore une domination de cette école dite libérale occidentaliste qui s'accommode finalement d'un rapprochement entre la Russie et les pays occidentaux. Et c'est finalement peu à peu que cette orientation va changer, et notamment les premiers soubresauts de la nouvelle posture qu'on va connaître par la suite, c'est quelques années plus tard lors de la révolution orange en Ukraine, puis également de l'expansion de l'Union européenne et de l'OTAN à certains États d'Europe orientale, et puis enfin le discours de Munich de 2007 qui est bien connu, où Vladimir Poutine va vraiment affirmer une opposition assez frontale à l'expansion de l'OTAN, à l'expansion des Occidentaux, va vraiment formuler ce positionnement du poutinisme de son deuxième mandat qui consiste finalement à considérer que cette expansion de l'Occident est une menace à la sécurité de la Fédération de Russie. Et on va voir finalement d'autres traditions s'imposer qu'on appelle étatistes notamment, qui affirment la restauration d'un État fort, d'une Russie comme grande puissance, etc., etc., et jusqu'à finalement 2013, 2014 et le début de la guerre en Ukraine.
10: Et alors, ce qui est intéressant quand même dans le discours, c'est que là, dans cet extrait, ce qu'on comprend, c'est que l'Ukraine existe en tant que telle, alors que depuis plusieurs années maintenant, elle est niée dans son existence même.
20: Oui, on se souvient d'ailleurs que la Russie, dans les années 90, était garante aussi l'une des garantes de la souveraineté et de l'intégrité territoriale de l'Ukraine à la suite de la chute de l'URSS et des indépendances des anciens États et des républiques soviétiques. Et effectivement, cette inflexion, elle a vraiment commencé après cette révolution orange où finalement la Russie va commencer à développer ce discours selon lequel ce qu'elle appelle l'étranger proche, dont fait partie l'Ukraine, eh bien, elle a un droit de regard sur ces États-là. Et d'une certaine manière, elle va éroder cet attachement à la souveraineté de ces États-là et restaurer ce logiciel impérial qui va être de plus en plus affirmé. Je pense notamment, évidemment, à 2008 avec l'invasion de la Géorgie. Donc on a déjà, dès les années 2000, la restauration de cette vision impériale, mais qui, dans l'extrait que vous avez mentionné à ce moment-là et encore finalement en tout cas tamisé, on peut imaginer.
10: Aujourd'hui, quand on observe la propagande russe à la loupe, comme vous le faites en fait, qu'est-ce qui se profile? Un durcissement du régime, la guerre permanente, comme l'écrit Marie Mendras, qui fait remarquer que jamais la Russie n'a réellement été menacée par ce qu'elle attaquait. C'est la guerre comme moyen de tenir la démocratie à l'écart?
20: Oui, aujourd'hui, très clairement, le poutinisme tardif, le poutinisme de guerre, construit sa légitimité et sa survie sur, justement, la victoire dans cette guerre, ou en tout cas une victoire qui serait symbolique, puisque, évidemment, le régime a engagé énormément de ressources économiques, militaires, mais aussi, effectivement, informationnelles, idéologiques, politiques, dans cette guerre. Donc, une défaite dans la guerre aurait, évidemment, des conséquences considérables sur ce régime-là. Et ce qu'on observe, en l'occurrence, c'est, effectivement, que depuis la guerre, le contrôle sur l'information, la massification tant quantitative que qualitative des efforts propagandistes a été aussi renforcée. On voit bien également comment la guerre a mis au pas de manière quasiment totale aujourd'hui l'existence même d'un écosystème informationnel et médiatique indépendant. Aujourd'hui, il est de plus en plus difficile, lorsque vous êtes en Russie, de s'informer indépendamment et librement sur ce qui se passe notamment en Ukraine, pour plusieurs raisons. D'abord parce que ces médias ont été interdits, placés sur la liste des agents étrangers, des agents indésirables. Beaucoup de rédactions de ces médias indépendants sont aujourd'hui installées au sein de l'Union européenne. En interne, évidemment, ce qu'on appelle les miettodichki, c'est-à-dire tous ces éléments de langage qui sont diffusés par le pouvoir et notamment par l'administration présidentielle du Kremlin aux patrons de presse, aux patrons des chaînes de télé d'État, tournent à plein régime. Aujourd'hui, on se souvient bien de cet euphémisme d'opération militaire spéciale qui est utilisé pour ne jamais surtout parler de guerre. Et ça, effectivement, ça irrigue toute la société. Ouais.
10: Alors, vous le disiez, en fait, il y a un investissement massif au niveau des dépenses de défense. Je crois qu'on parle de l'ordre de 40% du budget consacré à la défense. Alors, est-ce que ça contient les dépenses dans l'informationnel? Et est-ce qu'on a une idée, justement, de l'ampleur de la dépense faite dans la propagande et dans les opérations d'influence à l'étranger?
20: Alors, il y a plusieurs chiffres qui circulent sur le financement de ces aspects informationnels. C'est évidemment très difficile parce que on est dans un contexte autoritaire avec une très forte opacité sur certains moyens.
10: Mais il y a des fuites.
20: Alors, il y a des fuites. Donc, on a des estimations qui tournent autour de 1,5 à 2 milliards de dollars par an. Pour vous donner juste quelques exemples précis, le budget uniquement des médias d'État transnationaux RT et Sputnik, qui sont un des acteurs étatiques de cette stratégie d'influence informationnelle de la Russie, représente aujourd'hui environ 500 millions de dollars par an. Et d'ailleurs, on voit que ce sont des budgets qui ont été pérennisés à la suite de l'invasion de l'Ukraine, malgré l'interdiction et la fermeture de ces médias dans les pays occidentaux. Peut-être qu'on en reparlera. Mais donc, si on ajoute d'autres budgets qui sont, par exemple, les unités des services de renseignement qui sont en charge des opérations psychologiques ou des opérations informationnelles, si on ajoute évidemment tout le rôle de ces sociétés de marketing numérique privées qui sont parfois financées par l'État à coût de dizaines de millions d'euros, si on ajoute tout le budget qui a été attribué aussi par l'État à ce qu'on appelait la galaxie Prigogine à l'époque, dont toutes les usines à trolls qui ont été utilisées en Europe, en Ukraine, évidemment en Afrique subsaharienne, si on cumule tous ces budgets-là, effectivement, on est certainement au-delà de 1 milliard, peut-être 1 milliard 5, et les estimations les plus importantes vont jusqu'à 2 milliards de dollars par an.
0: Alors Maxime Audinet, vous êtes aussi l'auteur d'un livre enquête sur cette chaîne de télévision russe, RT, sous le titre « Un média d'influence d'État ». Cette chaîne, vous l'avez dit, elle a donc été interdite dans les pays de l'Union européenne, mais elle n'a pas pour autant disparu du paysage.
20: Absolument. Alors d'abord parce que dès sa création, donc au milieu des années 2000, l'idée de Russia Today, qui s'est ensuite appelée RT, c'était aussi de s'étendre à des audiences non occidentales, par exemple dans le monde arabe ou en Amérique latine, où dès la fin des années 2000, RT va créer des entités, des bureaux, va envoyer des correspondants sur place. Mais effectivement, au cours des années 2010, il est clair que les audiences occidentales, que ce soit en Europe occidentale ou aux États-Unis, sont devenues des audiences prioritaires de RT dans un contexte où la Russie avait aussi besoin de diffuser ses récits auprès des audiences occidentales, mais aussi, on le sait, de déstabiliser, de polariser, d'affaiblir la qualité du débat public dans les démocraties libérales, avec toute cette vision plus corrosive finalement de l'influence russe. Mais effectivement, après 2022, tout cet appareil occidental a été officiellement fermé pour différentes raisons, et notamment celle selon laquelle ce média était finalement un média qui légitimer les positions de l'État agresseur russe dans cette invasion de l'Ukraine.
0: Et ce qu'il faut dire aussi dans la caractérisation de cette chaîne, c'est que bon, c'est pas un média public comme on l'entend dans les démocraties. C'est une chaîne d'État. C'est le sous-titre de votre livre, un média d'influence d'État. Ça a un sens particulier.
20: Absolument, parce qu'on est dans un contexte de régime autoritaire. On est dans un contexte aussi où la ligne éditoriale de ce média est extrêmement dépendante du discours officiel. Moi, j'ai beaucoup étudié à travers des méthodologies qu'on utilise en sciences sociales, comme l'analyse textuelle, par exemple, comment le discours officiel russe était répercuté à l'antenne de ce média. On a aussi, évidemment, des liens personnels entre les dirigeants de ces chaînes et le Kremlin. Donc, pour toute une série de raisons que j'essaie de développer au maximum dans ce livre, on est effectivement face à un média d'État transnational et pas un média de service public audiovisuel à l'étranger, comme c'est par exemple le cas de RFI et France 24. En France. Et donc, pour revenir à ce changement d'échelle, effectivement, ce qu'on a bien vu après l'interdiction de ces médias, c'est qu'ils ont développé plusieurs stratégies pour continuer à exister et pour continuer tout simplement aussi peut-être à justifier leur financement. D'abord, s'agissant des audiences occidentales, en clandestinisant leurs pratiques, c'est-à-dire que, étant donné qu'ils étaient interdits, eh bien, ils ont trouvé des moyens souterrains pour pouvoir continuer à diffuser leur contenu au sein de l'Union européenne, en créant des dizaines de sites miroirs, c'est-à-dire en fragmentant finalement leur écosystème numérique de manière à ce que lorsque vous êtes par exemple en France, en Allemagne, en Pologne, en Espagne, vous puissiez continuer à accéder à ces médias sans recourir à un VPN, c'est-à-dire un instrument qui va placer votre adresse IP en dehors de l'Union européenne, ce qui est aussi un autre moyen possible de continuer évidemment à accéder au contenu de RT. Mais ce qu'on a vu aussi, c'est que et c'est sans doute quelque chose à souligner en particulier à l'antenne de RFI, c'est que c'est aussi un média qui a très largement accompagné ce qu'on appelle le tournant vers le sud de la politique étrangère de la Russie. On sait que depuis maintenant la fin des années 2010, la Russie a par exemple considérablement renforcé sa présence en Afrique subsaharienne, mais aussi dans d'autres régions de ce qu'on appelle parfois le sud global.
0: Et justement, il y a une actualité en ce moment au Sénégal.
20: Voilà, et donc on a vu que tout récemment un bureau a été ouvert à Dakar. Il y a eu aussi une campagne publicitaire dans les rues de Dakar. Il y a quelques mois, RT a ouvert une chaîne en l'Inde qui s'appelle RT India, à l'occasion d'ailleurs de la visite de Vladimir Poutine au président Modi à New Delhi. Donc c'est pour montrer aussi que l'État accompagne l'expansion aussi de ce réseau médiatique à l'étranger, puisque Poutine a fait un discours aussi à l'occasion de l'ouverture de RT India. Il y a maintenant un peu plus d'un an, RT a ouvert aussi un site internet en portugais au Brésil. Donc on voit très bien qu'il y a une volonté aussi de la Russie d'étendre ses capacités de diffusion dans les pays du Sud. Depuis longtemps, RT est également présent en Amérique latine, dans les pays hispanophones, où elle diffuse évidemment ce récit sur la guerre en Ukraine, qui est un important poil. Voilà.
0: Oui, j'allais vous demander la priorité du Kremlin à travers ce média-là, et Spoutnik également. Est-ce que c'est d'abord d'ébranler le soutien européen à l'Ukraine, ou c'est fragiliser aussi la démocratie dans ses fondements?
20: Alors, c'est tout à fait les deux aspects. Ce sont des médias qui ont une ligne éditoriale qui est extrêmement flexible, qui s'adapte en fonction des audiences ciblées, qui déploient d'ailleurs des récits de propagande qui peuvent être tout à fait différents, voire parfois même contradictoires. Pour vous donner juste un exemple, on peut avoir des récits qui peuvent être très hostiles, par exemple, aux migrants, ou très alignés sur les positions de droite et d'extrême droite conservatrice quand il s'agit de cibler les audiences occidentale, et en même temps développer un discours qui est beaucoup plus progressiste, anti-impérialiste, anti-colonialiste quand il s'agit de cibler des audiences africaines ou des audiences latino-américaines. Donc il y a une contradiction dont d'ailleurs s'accommode très bien le régime russe, et pour poursuivre plusieurs objectifs qui peuvent effectivement à la fois légitimer les positions de la Russie dans le monde, et en particulier dans les pays du Sud, diffuser son récit sur la guerre en Ukraine, c'est-à-dire de dire que finalement la Russie serait dans une posture défensive dans cette guerre, et que c'est l'Occident qui est interventionniste, impérialiste, agressif, ce qui évidemment, quand on regarde ce qui se passe concrètement sur le terrain, est assez hallucinant, puisque c'est évidemment la Russie qui a envahi l'Ukraine.
0: C'est ce mais qu'on appelle aussi de l'inversion accusatoire.
20: Tout à fait, l'inversion accusatoire, elle consiste pour la Russie, en l'occurrence dans ce contexte-là, à renvoyer l'Occident à ses propres turpitudes interventionnistes, qui sont parfois d'ailleurs réelles et tout à fait documentées. Simplement, la Russie va les instrumentaliser, va les arsenaliser, et on pense notamment évidemment à l'utilisation massive de cette rhétorique anticoloniale par le régime de Vladimir Poutine, mais aussi par des médias comme RT, qui vont reprendre cette rhétorique anticolonialiste pour accuser notamment les anciennes puissances coloniales européennes, au moment même où la Russie va mener cette guerre coloniale et impérialiste en Ukraine actuellement depuis maintenant plus de 10 ans, en fait, si on commence en 2014.
0: Et alors ces pratiques de propagande, cette mise en récit des choses, est-ce que ça a un impact particulier dans des moments en contexte électoral?
20: Oui, alors en l'occurrence, c'est certainement un objectif. On a cité quelques-uns des objectifs comme légitimer les positions de la Russie, mais effectivement, influencer le cours des élections, déstabiliser les démocraties libérales en contexte électoral, venir aussi éroder la qualité du débat public en polarisant l'opinion dans un certain nombre de démocraties libérales. Ce sont des objectifs qui sont recherchés évidemment par la Russie. Est-ce que ça marche ou pas? C'est extrêmement variable. On a vu effectivement des cas où ça a été massif, comme notamment dans les élections en Roumanie ou en Moldavie. Mais parfois, il faut aussi un petit peu ne pas tomber dans une panique morale, en considérant que ça n'est pas toujours le cas. Ces récits, effectivement, ils sont porteurs d'idéologie aussi. Ils sont porteurs d'idées politiques. Et on sait bien que dans le cas de la Russie, lorsqu'elle cible les audiences européennes, il y a tout un alignement sur les positions conservatrices, eurosceptiques, illibérales. Et on sait aujourd'hui quelles sont les forces politiques qui portent ces valeurs-là en Europe. C'est essentiellement les partis populistes d'extrême droite. Donc il y a effectivement des liens évidents, et il y a un intérêt pour la Russie à faire gagner ces partis politiques. Mais je voudrais aussi souligner immédiatement que l'un des objectifs peut-être plus pernicieux de cette propagande russe, c'est aussi et surtout finalement de déstabiliser ces processus électoraux eux-mêmes. C'est-à-dire que parfois on peut voir des contenus diffusés par des acteurs russes de la désinformation qui vont, par exemple, défendre plutôt des partis de gauche radicale ou des partis effectivement d'extrême droite. Il n'y a pas forcément de cohérence idéologique. Parfois, le but, c'est aussi de semer la zizanie, de créer une espèce de cacophonie généralisée dans nos sociétés démocratiques. Et c'est aussi un but qui est recherché. Encore une fois, ça ne veut pas dire que ça fonctionne, mais parfois ça marche. Et juste pour vous donner un exemple, on se souvient de ce qui s'est passé avec ces étoiles de David qui ont été taguées dans les rues de Paris, ou ces têtes de cochons qui ont été placées devant des mosquées dans la région parisienne. Mais ça, derrière, en fait, ce sont les services de renseignement russes qui, vous voyez, sur des thématiques très différentes, l'antisémitisme, l'islamophobie, vont essayer d'appuyer sur les fractures, les tensions potentielles dans nos sociétés. Je pense que c'est un bon exemple pour montrer cette volonté de déstabiliser également nos sociétés.
0: Et il y a eu aussi un épisode où des personnes recrutées, justement, ont allé coller des autocollants paix pour montrer que c'était que la paix était côté russe et non côté des démocraties européennes. Ce vocabulaire de la paix, ça fait partie des narratifs instrumentalisés, justement.
20: Absolument. Et d'ailleurs, c'est quelque chose qu'on observe depuis très longtemps. Ce discours pacifiste était déjà utilisé à l'époque soviétique, par exemple, pendant la guerre froide. Et c'est quelque chose qu'on voit ressurgir très souvent, effectivement. Et l'utilisation

0: sont menées d'ailleurs avec l'administration américaine, c'est que finalement la posture globalement de la Russie, à part quelques micro-ajustements, elle ne change pas. Et quand les Russes parlent de paix, c'est synonyme d'une victoire et d'une capitulation de l'Ukraine.
1: Et alors, il y a une autre notion qui subit à peu près le même sort, c'est la liberté d'expression. Et on voit là aussi une convergence avec, en fait, le mouvement MAGA de l'administration Trump. Les deux propagandes outre-Atlantique et du côté de Moscou se rejoignent.
0: Oui, on est là face à un leurre rhétorique très habile de la part à la fois de régimes autoritaires comme la Russie et de régimes illibéraux comme les États-Unis sous l'administration Trump, dont on sait effectivement, notamment via les grands patrons de la tech qui sont pour la plupart libertariens, vont développer tout ce discours selon lequel l'Union européenne, par sa réglementation, serait fondamentalement liberticide. Et ça, c'est quelque chose qu'on voit énormément aussi depuis longtemps d'ailleurs développé dans le discours russe, notamment par exemple les patrons de, encore une fois, de RT ont toujours utilisé cette idée que finalement les démocraties européennes auraient un rapport hypocrite à la liberté d'expression, ne favoriseraient que ce qui les arrange, ce qui évidemment est extrêmement paradoxal, voire d'un cynisme ahurissant quand on sait quel est l'état de la liberté d'expression en Russie, à quel point les journalistes indépendants sont muselés, parfois réprimés, parfois emprisonnés.
1: Et ce qui se passe en ce moment, c'est qu'il y a des actions aussi pour restreindre l'accès aux réseaux sociaux.
0: Et on voit effectivement comment l'espace numérique en Russie est de plus en plus censuré, que ce processus de souverainisation, comme on dit en Russie, de l'internet russe, il est accentué. Il y a une loi qui avait été adoptée en 2019, mais la guerre a accéléré ce processus d'étanchéisation, d'une certaine manière, de l'espace informationnel russe. On a toutes les plateformes de réseaux sociaux occidentales qui ont été interdites.
1: On a récemment le
0: réseau Telegram, alors même qu'il avait été fondé par Pavel Durov, qui lui-même est russe, qui est interdit, ce qui d'ailleurs génère des contestations importantes en Russie, puisque Telegram est très utilisé notamment par les militaires sur le front en Ukraine, et l'État essaie de compenser cette perte, notamment après avoir lancé une nouvelle plateforme et messagerie qui est non chiffrée, qui s'appelle Max, que les Russes, d'ailleurs une partie des Russes rechignent à utiliser, parce que évidemment c'est une messagerie qui est très contrôlée, surveillée par les services de renseignement russes, et d'ailleurs l'idée est de rendre cette plateforme obligatoire à terme, notamment pour accéder à certains services sociaux, et donc on peut avoir potentiellement, ce qui est un autre sujet, mais un potentiel de contestation autour de ces enjeux numériques dans les mois à venir en Russie.
1: Donc en fait, on se retrouve face à une Russie qui est extrêmement répressive sur son propre territoire, mais qui arrive quand même à s'ériger en parangon de liberté.
0: Voilà. Alors, je dois dire quand même que c'est un récit qui rencontre un certain nombre de limites, parce que la plupart des gens ne sont pas dupes non plus, finalement, de ce qui se passe.
1: Il y a de la résilience par rapport à ça.
0: Absolument. Et par exemple, si vous regardez, je pense notamment à l'étude récente de Laurent Cordonnier, qui a étudié la réception des récits, notamment russes et ukrainiens en France, par exemple, il montre très bien que, s'agissant des audiences françaises, on a globalement quand même une grande majorité de Français, plus des trois quarts, qui, suivent et s'accordent sur l'idée que finalement c'est la Russie qui est l'agresseur dans cette guerre en Ukraine, que l'Ukraine est en train de se défendre, et que finalement ce récit russe défensif ou l'idée que la Russie défendrait la liberté d'expression a aussi évidemment énormément de limites, et la plupart des gens n'y croient pas.
1: Oui, sauf que ce rapport de la Fondation Descartes, justement, il montre aussi que les gens qui s'informent le plus sur les réseaux sociaux sont ceux qui sont les plus susceptibles d'adhérer à ce genre de narratif.
0: Alors absolument, et c'est effectivement une autre partie de ce rapport, c'est qu'il montre effectivement que certaines franges de la population française, notamment par exemple celles qui votent plutôt pour les partis d'extrême droite et qui s'informent uniquement sur les réseaux sociaux, ou principalement sur les réseaux sociaux, ont effectivement tendance davantage que les autres à adhérer à ce récit russe. Et je pense que ce qu'il faut du coup par extension mentionner effectivement le rôle d'une partie de notre écosystème médiatique. Je pense notamment à certains médias liés à l'écosystème Bolloré, CNews par exemple, ou le JDD, dont on sait d'ailleurs que beaucoup ont recruté des anciens de RT France. Aujourd'hui, Xenia Fiodorova par exemple, l'ancienne patronne de RT France à Pignon sur rue à l'antenne de CNews, elle diffuse également une chronique dans le JDD, où elle relaie d'ailleurs très directement finalement le discours officiel russe sur la guerre en Ukraine, et effectivement ça peut avoir auprès des audiences de ces médias-là un effet dans le cadrage et les représentations que peuvent avoir une partie de la population française sur effectivement la guerre en Ukraine.

0: les représentations de la Russie dans le monde, les valeurs qu'elle défend à l'étranger, et il faut aussi évidemment avoir regardé aussi cet aspect-là.
1: Ouais, du coup, en fait, on ne parle plus là d'ingérence étrangère, c'est une chaîne française qui en fait volontairement, spontanément adopte ce positionnement.
0: Oui, parce qu'en fait, ce qu'il faut toujours rappeler, c'est que la Russie n'a pas le monopole des idées conservatrices, réactionnaires, de cette contestation de l'ordre libéral international. Évidemment, elle n'est pas la seule à le défendre, et on a des phénomènes transnationaux de convergence idéologique, discursive, qu'on peut voir effectivement, et d'ailleurs depuis bien avant la guerre en Ukraine, entre le régime russe, les droites conservatrices et souverainistes européennes, aujourd'hui évidemment la sphère MAGA aux États-Unis, mais aussi, par exemple, si on se transpose sur d'autres continents, on voit très bien comment toute une partie finalement des forces politiques dites néo-panafricanistes ou néo-souverainistes en Afrique aussi tissent des liens assez importants finalement avec le régime de Vladimir Poutine, ou en tout cas les acteurs russes qui sont présents sur le continent africain.
1: Alors je le rappelle, vous êtes maintenant, Maxime Audinet, vous êtes professeur junior à l'INALCO et titulaire de cette chaire Stratégie d'influence et de contre-influence en contexte numérique. Alors, c'est assez récent, l'ouverture de cette chaire, elle remonte, je crois, à novembre 2025. Qu'est-ce que cela dénote ?
0: Alors, il y a évidemment des centres de recherche qui, depuis plusieurs années, s'intéressent à ce sujet. Je pense notamment, par exemple, à l'IRSEM ou au centre Géode que vous avez mentionné au début de l'émission. Mais effectivement, l'INALCO essaie très clairement de se positionner aujourd'hui pour davantage étudier ces phénomènes d'influence et d'ingérence en contexte numérique, aussi de travailler effectivement sur ces politiques de contre-influence. Et ça, ça s'insère effectivement dans un mouvement plus général que je qualifierais, s'agissant en tout cas des acteurs politiques, de sécuritisation des influences étrangères, c'est-à-dire que finalement ce sujet de l'influence et des ingérences étrangères, il est aujourd'hui considéré comme finalement un enjeu de sécurité, que ce soit au ministère des Affaires étrangères, que ce soit au ministère des Armées, et que donc des politiques publiques de contre-influence doivent être mises en place pour lutter contre ces ingérences étrangères, pour lutter également contre la désinformation. Et d'ailleurs, c'est évidemment pas uniquement à l'État de s'occuper de ce sujet, et on voit bien tout un écosystème au sein des médias, civile. La société civile qui se développe aussi pour travailler sur cet objet, et c'est absolument fondamental. Et je pense que c'est aussi dans cette optique-là que l'université française, et notamment l'INALCO à travers cette chaire, mais aussi à travers par exemple le programme Décrypte qui travaille sur les récits civilisationnels, finalement s'intéresse aussi à cet objet-là, et je pense que c'est une très bonne chose, puisque derrière la recherche, il y a aussi la formation, l'enseignement, et moi aujourd'hui je forme mes étudiants à ce sujet des stratégies d'influence.
1: Les dessous de l'Infox, c'est terminé pour aujourd'hui. C'était la rediffusion du premier épisode de notre série L'Europe face aux menaces informationnelles. Merci à notre invité Maxime Audinet, professeur junior à l'INALCO, titulaire de la chaire Stratégie d'influence et de contre-influence en contexte numérique. Spécialiste de l'influence russe, il est cofondateur du collectif Coruscant et membre de Géode, projet de recherche en géopolitique de la datasphère, partenaire de cette émission. Merci à Hélène Avril et Arthur De Villers à la réalisation. 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
2: Il est 20h à Paris et à Ceuta, 18h en temps universel. 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
2: RFI Soir commence de l'actualité, des chroniques et des reportages dans cette demi-heure d'information mondiale. Et on commence avec le grand journal du soir. Le journal avec vous, Diane Berger, bonsoir.
3: Bonsoir Sophie, bonsoir à tous.
2: À la une, l'urgence humanitaire à Ceuta.
3: 60 000 migrants entrés dans l'enclave espagnole au nord du Maroc, certains à la nage. La plupart ont déjà été renvoyés sur le sol marocain. Et cette crise suscite de nombreuses réactions à l'étranger. Donald Trump accuse Madrid d'avoir encouragé l'immigration clandestine. Le président des États-Unis qui défend l'accord trouvé sur le désarmement du Hamas. Si on l'écoute, les Israéliens sont convaincus. Notre correspondant à Jérusalem est allé leur demander leur opinion et vous allez l'entendre, ils sont divisés. Et puis un très grand nom de l'alpinisme, Nirmal Purja, porté disparu après une avalanche dans les montagnes du Pakistan.
2: On en parle dans un instant et dans un peu moins d'une demi-heure. Afrique Soir présenté par Zéphirin Quadio. Bonsoir Zéphirin.
4: Bonsoir Sophie, bonsoir à tous.
2: Et à la une de votre édition d'Afrique Soir.
4: Eh bien, deux sujets incontournables. Hein. Nous parlerons d'abord de l'arrivée massive ces derniers jours de candidat à l'immigration dans la ville de Ceuta, une enclave espagnole, vous le savez, située au nord du Maroc. Sur place, la situation humanitaire est jugée alarmante. Le ministre espagnol de l'Intérieur a annoncé l'envoi de nouveaux renforts. Et puis nous parlerons aussi de la plus grande conférence mondiale consacrée au VIH. Elle s'est achevée ce vendredi à Rio de Janeiro, au Brésil, au cœur des échanges, hein, les dernières avancées scientifiques et les conséquences de la baisse des financements internationaux sur la lutte contre le sida.
2: Zéphirin Quadio que l'on retrouvera tout à l'heure pour Afrique Soir. Merci à vous. À la une, donc, on le disait, la petite enclave de Ceuta confrontée à sa pire crise migratoire, Diane.
3: 18 km² espagnols au nord du continent africain, juste à côté du Maroc, et 60 000 personnes qui ont franchi la frontière en quelques jours, avec une accélération nette la nuit dernière. Certains à la nage, sur des bouées pour éviter de se noyer. Pedro Sanchez, le Premier ministre espagnol, s'est rendu sur place, l'armée est mobilisée, et déjà plus de 48 000 de ces migrants sont retournés au Maroc. La situation sur place reste malgré tout plus que préoccupante. Halima Mochtar est membre de l'association d'aide aux personnes précaires Luna Blanca. Elle nous décrit la situation.
5: C'est un afflux sans précédent de personnes qui sont entrées par la frontière sud. Toute la ville est complètement débordée. Il y a des gens partout, sur les routes, au centre-ville, partout. Les associations sont saturées. Alors nous essayons de faire face, de nourrir tout le monde, mais nous manquons de ressources. Et c'est une situation d'urgence sociale inédite. Mais pour décréter l'état d'urgence humanitaire, il faut suivre un protocole strict avec certains critères qui ne seraient pas encore remplis ici. Même si nous, les associations, même n'importe quelle personne qui vit sur place, vous dirait que oui, les gens errent sans savoir où aller, avec peu de vêtements, affamés, désorientés et apeurés.
3: Halima Mochtar de l'association d'aide aux précaires de Ceuta, Luna Blanca, elle répondait à Sofiane Amazian. On le disait donc, plus de 48 000 de ces migrants sont retournés au Maroc, selon le gouvernement socialiste espagnol. Mais l'ampleur de cette crise reste inédite. Bonsoir Sofia Katsenkova.
6: Bonsoir.
3: Comment expliquer un tel mouvement de migrants d'abord ?
6: C'est justement la grande question. Pour l'instant, Madrid dit ne pas avoir d'explication officielle. Mais le gouvernement espagnol accuse les réseaux de passeurs d'avoir exploité une récente décision de justice sur le renvoi des migrants arrivés par la mer. Ils auraient déformé cette décision de justice espagnole pour faire croire que la frontière était désormais plus facile à franchir. Résultat, près de 60 000 personnes ont tenté la traversée et au moins 57 sont mortes selon les autorités.
3: Et certains observateurs, Sofia, n'excluent pas une hypothèse plus diplomatique, disons.
6: Certains soupçonnent le Maroc d'avoir relâché les contrôles aux frontières après le récent rapprochement entre l'Espagne et l'Algérie, le grand rival régional de Rabat. Mais aucun élément ne permet pour l'instant de confirmer cette hypothèse.
3: Cette crise a aussi très vite pris une dimension politique, là, bien au-delà de l'Espagne.
6: Oui, aux États-Unis, Donald Trump utilise la situation à Ceuta comme avertissement contre les démocrates et accuse Madrid d'avoir encouragé l'immigration clandestine, dans un contexte déjà très tendu entre les deux pays. Mais la récupération est aussi très forte en Europe, surtout dans les pays dirigés par la droite et l'extrême droite, où l'on estime que ces migrants chercheront à rejoindre ensuite le continent européen. Au point où l'Italie a temporairement fermé l'espace Schengen à l'Espagne, une décision qui pour l'instant paraît juridiquement floue. D'ailleurs, Bruxelles cherche à calmer le jeu. La Commission européenne assure qu'elle n'observe aucun mouvement massif de migrants vers l'Europe, car des contrôles restent en vigueur à la sortie de Ceuta vers l'Union européenne.
3: Sofia Katsenkova, merci beaucoup, Sofia, du service international de RFI. Et j'ajoute que la France renforce ses moyens à la frontière franco-espagnole. Le nombre de policiers et de gendarmes déployés va être multiplié par 5.
2: Vous écoutez toujours RFI, vous avez bien raison. Il est 21h à Jérusalem, 14h à Washington. Le patron des Nations Unies salue l'accord sur le désarmement du Hamas à Gaza.
3: Annoncé par Donald Trump, le président américain, confirmé par le mouvement palestinien responsable de l'attaque terroriste du 7 octobre. Pour Antonio Guterres, le secrétaire général de l'ONU, le résultat de ces négociations, c'est un soulagement.
7: La seule bonne nouvelle de ces derniers jours, c'est l'annonce par le président américain d'un accord prévoyant que le Hamas dépose les armes et qu'Israël retire ses forces de Gaza. Il a déjà été annoncé qu'une feuille de route existait pour concrétiser ses objectifs. Cette feuille de route doit être suivie sans la moindre remise en question, sans scepticisme ni volonté de la saper. Il est désormais temps pour les deux parties de mettre en œuvre ce qui a été convenu.
3: Antonio Guterres qui souhaite donc qu'il n'y ait pas de scepticisme ni de remise en question. Donald Trump le jure. Israël est très content, je cite, de l'accord sur le désarmement du Hamas. Mais les réactions qui nous parviennent de l'État hébreu sont plus mitigées. Le ministre d'extrême droite Itamar Ben-Gvir qualifie même cet accord d'inacceptable. La population israélienne, elle, est divisée. Notre correspondant Michel Paul l'a constaté dans les rues de Jérusalem.
8: L'annonce du président américain a pris les Israéliens par surprise et à la terrasse des cafés à Jérusalem, des jeunes oscillent entre soulagement individuel et inquiétude sécuritaire. Pour les proches de soldats sur le terrain comme Agar, l'urgence reste humaine.
9: Pour nous, enfin pour les gens de notre âge, c'est réjouissant parce que nos amis sont là-bas. Si les troupes sortent de Gaza, ça fait plaisir. Enfin pour moi, personnellement.
8: De son côté, Inbal a le sentiment d'être une spectatrice des décisions américaines et met en doute la solidité des engagements.
10: Je n'ai pas l'impression qu'on ait vraiment un mot à dire sur le sujet. Si Trump le décide, c'est ce qui se passe. Mais je ne suis pas sûre que les deux côtés respecteront cet accord parce que lors des accords précédents, ce n'est pas ce qui s'est passé.
8: Eyal, lui-même réserviste, appelle à privilégier la sécurité nationale et maintenir la présence sur le terrain.
11: J'espère que Trump ne nous imposera pas des choses qui ne sont pas bonnes pour la sécurité et qu'on fera ce qui est bon pour nous. Je pense qu'il faut rester dans la bande de Gaza et voir comment cela évolue.
8: Une opinion publique profondément divisée, mais surtout très sceptique. Michel Paul, Jérusalem, RFI.
3: Un autre accord, celui concernant le Liban, est menacé, selon le président libanais Joseph Aoun, après les destructions près du château de Beaufort, dans le sud de son pays. Les forces israéliennes sont accusées d'avoir provoqué des explosions très puissantes vers minuit, la nuit dernière, avec des ondes équivalentes à celles d'un séisme. Une escalade extrêmement dangereuse, dit Beyrouth, à quelques jours des prochaines négociations sur la suite de la trêve. Le gouvernement israélien répond avoir détruit des tunnels utilisés par des terroristes dans la région.
2: Plus à l'est, l'Iran revendique de nouvelles frappes au Koweït et à Hormuz.
3: Des drones ont été lancés contre des sites militaires américains et deux pétroliers sous escorte américaine, selon le régime. L'accalmie du week-end dernier est définitivement enterrée entre Téhéran et Washington et le regain des tensions au Moyen-Orient a de nouveau provoqué une hausse des cours du pétrole ces derniers jours. Résultat, l'économie mondiale se fragilise, mais certains s'en tirent bien. Nathanaël Vitran, ce sont les multinationales du pétrole.
12: une semaine après le français Total Energy et l'espagnol Repsol. Les géants américains du pétrole ExxonMobil et Chevron ont à leur tour publié leurs résultats pour le deuxième trimestre 2026. Et sans surprise, elles aussi enregistrent des profits records. Près de 15 milliards de dollars pour ExxonMobil, plus du double des résultats enregistrés à la même période l'an dernier. 12 milliards pour Chevron, soit une multiplication par 5 des profits réalisés au deuxième trimestre 2025. L'une et l'autre ont pourtant subi les conséquences du conflit. Les infrastructures de gaz naturel liquéfié d'Exxon au Qatar ont par exemple été touchées par des frappes iraniennes. Mais la hausse des cours du brut, longtemps restée au-dessus des 100 dollars, a largement compensé cet aléa en dopant leurs marges. Si les investisseurs ont de quoi se réjouir, ces bons résultats se sont accompagnés de généreux dividendes versés aux actionnaires. Ils mettent aussi les majors sous le feu des projecteurs, alors que le prix de l'essence à la pompe est passé au-dessus de la barre symbolique des 4 dollars le gallon aux États-Unis, à quelques mois d'élections de mi-mandat qui s'annoncent difficiles pour Donald Trump.
3: Nathanaël Vitran.
2: Et on en vient à présent à cette dispute diplomatique entre la France et les États-Unis. Le nouvel ambassadeur français à Washington pourrait bien ne pas prendre ses fonctions.
3: D'après l'agence Reuters qui révèle l'affaire, Washington pourrait bien bloquer la nomination d'Aurélien Le Chevalier. Marine de la Moissonnière, c'est à cause d'un message de la représentation française à l'ONU qui n'a pas plu au président américain.
13: À l'origine de cette crise, il y a un tweet publié le 25 juillet par la mission permanente de la France auprès des Nations Unies à Genève, s'offusquant du vote la veille des États-Unis contre le renouvellement du mandat de Volker Türk au commissaire aux droits de l'homme de l'ONU que Washington n'apprécie pas. Les États-Unis étaient autrefois un phare des droits humains, ce n'est plus le cas. Aujourd'hui, ils se retrouvent aux côtés de la Corée du Nord, du Nicaragua, du Mali et de la Russie, isolés, et le monde ne les écoute plus. Peut-on lire des propos qui ont suscité le courroux de l'administration Trump? En représailles, les États-Unis refusent pour l'instant de valider la nomination d'Aurélien Le Chevalier au poste d'ambassadeur de France à Washington, selon le journal Le Monde. Un geste fort et rare, une première entre Paris et Washington. Le directeur du cabinet du ministre des Affaires étrangères, Jean-Noël Barrot, qui a fait l'ENA avec Emmanuel Macron, devait partir le 20 septembre prochain. Un déménagement qui devrait être décalé peut-être de plusieurs mois, le temps de calmer les choses, voire annuler si la colère américaine ne retombe pas.
3: Marine de la Moissonnière.
2: On reste dans l'actualité française, Diane. Xenia Fedorova conteste son expulsion du pays. La chroniqueuse russe dénonce une pression politique.
3: L'ex-directrice de la chaîne d'État russe RT France est accusée de relayer la propagande du Kremlin sur les plateaux de CNews et d'Europe 1, les médias du milliardaire d'extrême droite Vincent Bolloré. Et elle doit bientôt être renvoyée vers la Russie, Marius Lafont.
14: L'étau se resserre sur la propagandiste. Cette nuit, ses avoirs en France ont été gelés. Xenia Fedorova dirigeait jusqu'en 2022 la chaîne RT France, interdite après l'invasion de l'Ukraine. Depuis, elle promenait son accent russe dans les médias de Vincent Bolloré pour distiller la propagande du Kremlin. Laurent Nunez, le ministre de l'Intérieur, sur BFM TV hier.
15: On est sur un sujet qui est celui d'une atteinte aux intérêts fondamentaux par quelqu'un qui ne fait que relayer sur le territoire national la propagande russe. Nous avons considéré qu'il y avait là une atteinte aux intérêts fondamentaux de la nation. Et c'est pour cela, effectivement, que le ministre de l'Intérieur a pris un arrêté ministériel d'expulsion.
14: Sur Europe 1, par exemple, Xenia Fedorova a accusé l'Occident de chercher la guerre contre la Russie. Propos réitérés sur CNews quelques mois plus tard. Mais pour Canal+ et Lagardère, qui emploient la propagandiste, il s'agit de liberté d'expression. Laurent Nunez leur répond.
15: Quand vous avez quelqu'un qui ne fait que relayer la propagande russe, qui est une propagande qui vise à saper le fonctionnement démocratique en France, ça n'est pas une atteinte à la liberté d'expression. On est dans un registre d'ingérence, effectivement, et d'atteinte aux intérêts fondamentaux de la nation.
14: Xenia Fedorova a annoncé qu'elle formerait un recours. Sur X, elle dénonce un climat de russophobie et de pensée unique en France. Pour rappel, la France est 25e du classement de la liberté de la presse de RSF en 2026, quand la Russie est 172e.
2: La France, toujours où le grand incendie en Gironde n'est pas fixé, mais les autorités l'assurent, les pompiers progressent.
3: Quasiment toutes les personnes évacuées ont pu rentrer chez elles dans ce département du sud-ouest de la France. La préfète prévient que la crise n'est pas pour autant finie. 20 000 personnes restent encore loin de leur domicile ou de leur lieu de vacances. Un autre incendie reprend de l'ampleur plus à l'est dans le département du Var. Celui du Gros Bessillon, nourri par le Mistral, 2 000 personnes ont été évacuées. Les vents violents et les fortes chaleurs qui provoquent aussi de nouveaux départs de feu en Grèce, notamment l'un dans une forêt tout près d'Athènes, la capitale. Une partie d'une ville de banlieue a dû être évacuée. L'Europe également touchée par la sécheresse. La Hongrie va devoir arrêter sa seule centrale nucléaire la semaine prochaine à cause du faible niveau du Danube. L'Angleterre et le Pays de Galles sont en passe de connaître le mois de juillet le plus sec de leur histoire.
2: Dans l'actualité également, Diane, les recherches continuent au Pakistan après une grave avalanche.
3: Les secouristes ont retrouvé pour l'instant 4 corps sur les 10 alpinistes partis en expédition dans le secteur. Parmi les personnes disparues, une star mondiale de la discipline, Nicolas Feldman. Il s'agit du britanno-népalais Nirmal Purja.
16: If you give up, you die.
17: 2019, devant les caméras de Netflix, Nirmal Purja se lance un défi.
18: There are only 14 mountains in the world higher than 8,000 meters.
17: Gravir en 7 mois les 14 sommets du monde de plus de 8000 mètres d'altitude. De l'Everest à l'Annapurna, le documentaire raconte ses exploits. Nirmal Purja réussit son pari et entre dans l'histoire. Élevé dans un village du sud du Népal, loin des montagnes, Nirmal Purja fait d'abord ses armes au sein des Gurkhas, ces soldats népalais recrutés par l'armée britannique avant de rejoindre l'unité d'élite de la marine du Royaume-Uni. Ce n'est que plus tard qu'il devient guide et alpiniste. Dès lors, il part en quête de records. En 2021, par exemple, son équipe devient la première à réaliser l'ascension en hiver du K2, le deuxième plus grand sommet du monde. Cette semaine, Nirmal Purja avait posté un message sur X pour annoncer son prochain défi, devenir le premier homme à grimper deux fois sans oxygène d'appoint les 14 sommets du monde de plus de 8000 mètres d'altitude.
3: Enfin, OpenAI annonce avoir dépassé le seuil du milliard d'utilisateurs actifs 4 ans après le lancement de son logiciel de chatbot par intelligence artificielle, ChatGPT. Tout un symbole pour la start-up de San Francisco devenue mastodonte du secteur.
2: C'était le grand journal du soir. Merci Diane Berger. RFI Soir continue dans un tout petit peu moins de 15 minutes. On retrouve Zéphirin Quadio pour la première édition d'Afrique Soir. Une demi-heure consacrée à l'actualité du continent africain. Mais avant cela, nous irons à Hong Kong où les librairies indépendantes sont menacées entre perquisitions, propriétaires arrêtés et ouvrages saisis. Pékin accentue sa censure sur ces espaces qui comptent parmi les derniers remparts de la liberté d'expression. Sur place, c'est notre chronique L'Asie en mouvement. Ensuite, nous nous envolerons dans l'ouest du Canada avec un pilote d'hydravion qui vient de commencer sa carrière dans les airs. Cet ancien urbaniste a effectué un virage à 360 pour changer de vie à la quarantaine. Voilà, vous avez le programme. Mais avant tout, place au sport. Le journal des sports avec vous, Saliou Diouf, bonsoir.
19: Bonsoir Sophie.
2: Et on commence avec du football et la crise à la FIFA.
19: Oui, coup dur pour le président de la FIFA, Gianni Infantino, son principal conseiller Carlos Cordero quitte l'instance avec effet immédiat. En cause, le projet de vente de parts de la Coupe du Monde à des investisseurs privés. Il assure aussi n'avoir joué aucun rôle dans cette proposition. L'Américain ne comprend pas pourquoi la FIFA voudrait vendre une partie de son actif le plus précieux alors qu'elle dispose de plusieurs milliards de dollars de réserves et n'a aucune dette.
2: Toujours du football et les hommages qui se multiplient après la disparition de la légende italienne Franco Baresi.
19: Véritable monument de l'AC Milan où il a effectué l'intégralité de sa carrière, Franco Baresi est considéré comme l'un des plus grands défenseurs de l'histoire du football. Présent en conférence de presse à la veille du match amical contre Chelsea, l'entraîneur de Tottenham, Roberto De Zerbi, a tenu à rendre hommage à son compatriote.
20: Il a grandi in Milan Academy and I...
21: J'ai grandi au centre de formation de Milan et quand j'avais 15-16 ans, je me suis souvent entraîné avec l'équipe première. Il était aussi originaire de ma ville. Je pense qu'il était le meilleur défenseur du monde. C'était un grand capitaine, un grand joueur. Je suis très triste pour lui. Il était le capitaine de Milan, mais aussi de l'équipe nationale. J'ai parlé avec beaucoup de joueurs aujourd'hui. Ils ne le connaissent pas. Ils ne l'ont jamais vu jouer, mais il était incroyable. Peut-être même meilleur que Paolo Maldini. Pourtant, c'était un joueur d'exception. Mais Baresi, c'était incroyable.
20: Maldini was another top. But Baresi was incredible, yes.
19: Franco Baresi est décédé ce vendredi à l'âge de 66 ans.
2: Un mot de football africain à présent. Emers Faye et la Côte d'Ivoire, c'est fini.
19: Cela a été annoncé par la fédération via un communiqué il y a un peu plus d'une heure. Le technicien arrive au terme de son contrat ce 31 juillet. Arrivé en février 2024, pendant la CAN, il part avec un trophée continental remporté et une participation à la dernière Coupe du Monde.
2: On parle de transfert. Maintenant, un champion du monde français évoluera en Ligue 2.
19: Steven Zonzi rejoint Dunkerque. Le milieu de terrain de 37 ans arrive en provenance de Stoke City, club de D2 anglaise. C'est le troisième club français du joueur longiligne d'1m96 après Rennes et Amiens. Zonzi compte 20 sélections avec les Bleus.
2: Et enfin, on finit ce journal avec du cyclisme. Honneur aux femmes avec la 5e édition du Tour de France.
19: Le grand départ est prévu demain à Lausanne en Suisse. C'est la deuxième fois qu'elles partent de l'étranger après Rotterdam aux Pays-Bas. Au total, 9 étapes, plus de 1100 sur un tracé très varié. Il y aura du plat, des bosses, de la montagne, sans oublier la grande nouveauté, le contre-la-montre individuel. Bref, tous les scénarios de course semblent possibles. C'est en tout cas ce qu'espère Franck Perk, directeur de l'épreuve à l'origine du tracé.
0: Il y aura toujours quelque chose qui sera proposé aux athlètes pour s'exprimer, pour lancer la course. Et il va y avoir des rendez-vous comme ça importants tout au long de la semaine. Il n'y a pas que le Mont Ventoux. C'est vrai que c'est un lieu mythique, chargé d'histoire pour le cyclisme. Mais il y aura également des rendez-vous importants. Ça va être le cas à Lausanne avec une arrivée pour Puncheuse. Des écarts seront pas énormes, mais en tout cas, celles qui visent le classement général déjà s'exprimeront. L'exercice du contre-la-montre individuel, on l'a ajouté à nouveau cette année. Et ça va permettre aussi de faire une première hiérarchie avant d'attaquer le Mont Ventoux, la 7e étape où les organismes auront déjà été éprouvés, il y aura de la fatigue, il faudra avoir bien récupéré. Et ensuite, on arrivera à Nice. Le dernier jour à Nice, c'est pas simple, avec ces 4 ascensions du Col d'Aise, dont la dernière dans une version un peu plus dure, avec des pentes plus abruptes, par le chemin du Vinaigrier.
19: Rendez-vous demain à 11h25, temps universel pour les 147 coureuses du peloton.
2: Salut Diouf pour le Journal des Sports, merci à vous. Toujours à l'écoute de RFI. 2h passées de 20 minutes à Hong Kong où nous emmène notre chronique L'Asie en mouvement ce vendredi avec cette question. Les librairies indépendantes sont-elles en voie de disparition? Elles comptent parmi les derniers remparts pour la liberté d'expression dans cette péninsule au statut spécial et sous la pression de Pékin. Depuis le début de l'année 2026, elles font l'objet de perquisitions, leurs propriétaires et employés sont arrêtés. Et les ouvrages sont saisis à la faveur d'un arsenal législatif répressif imposé par la Chine. Et ces espaces finissent par plier sous le poids de la censure, Mélissa Barra.
1: Oui, Greenfield ferme ses portes. Cette librairie indépendante était une institution nichée dans le quartier animé de Mongkok à Hong Kong depuis 1976. Il y a 2 semaines, elle avait été perquisitionnée. La police a saisi ses livres et menotté ses libraires. En juin, le couple propriétaire de la librairie Hunter avait été arrêté, apparemment pour avoir dans leur rayon la biographie de Jimmy Lai, ce magnat de la presse emprisonné, figure emblématique du mouvement pro-démocratie.
2: Et l'un après l'autre, ces établissements finissent par mettre la clé sous la porte.
1: Elm Book, banni de la foire du livre de Hong Kong cette année, cessera son activité en avril. Pour la librairie Have a Nice Day, ce sera le 30 août prochain. À chaque fois, les libraires sont détenus, souvent libérés sous caution, accusés de vendre des publications à contenu séditieux. Ils risquent jusqu'à 7 ans de prison.
2: Une sanction pour le moins disproportionnée. Alors qu'est-ce qui est visé sous l'infraction de sédition ?
1: Depuis 2019 et les manifestations pro-démocratie, une série de textes législatifs est venue donner un tour de vis à la censure. Les actes séditieux sont mentionnés dans l'article 23 de la loi de Hong Kong, celle promulguée en 2024 pour durcir la législation dite sur la sécurité nationale. Elle a réintroduit cette infraction qui datait de l'époque coloniale. Et dès lors, la sédition est punie, même s'il n'y a pas d'incitation à la violence. Rappelons-le, la sédition est stricto sensu, un appel à des actes d'émeute. Cette loi fourre-tout ouvre donc la voie à criminaliser toute parole critique.
2: Alors que symbolisaient jusqu'à présent ces espaces pour les Hongkongais, Mélissa ?
1: Pour les clients, ces espaces sont irremplaçables puisqu'on y trouvait des ouvrages politiques et sociaux qui sont de fait absents des rayons des grandes enseignes, mais aussi des librairies scolaires ou publiques puisque les autorités les ont vidés de titres comme 1984 de George Orwell. Sur Instagram, un utilisateur réagissait à la fermeture de Greenfield en se demandant où fleuriront les fleurs s'il n'y a plus de champs verdoyants? Une référence à un ouvrage saisi par la police intitulé « Ne laissez fleurir que les fleurs rouges, identité et appartenance dans la Chine » de Xi Jinping, de la journaliste multiprimée Emily Feng.
2: Et puis ce vendredi, Mélissa, ont également eu lieu les funérailles d'une figure de la dissidence hongkongaise, celle du libraire Lam Wing-Ki.
1: Il est décédé début juillet à Taïwan des suites d'un cancer. Il était considéré comme un héros par les manifestants. Il avait été appréhendé en 2015 par la Chine, qui l'a ensuite renvoyé à Hong Kong, forcé de récupérer un disque dur avec les données de tous ses clients, ce qu'il a refusé de faire, s'exilant par la suite à Taipei, où il a rouvert une librairie. Il n'a jamais revu sa ville natale. Avec la mort de Lam Wing-Ki, les arrestations, les saisies de livres et les fermetures en série, c'est tout un écosystème qui s'éteint à petit feu à Hong Kong.
2: Mélissa Barra pour notre chronique L'Asie en mouvement. On prend maintenant la direction du Canada, car c'est là que nous emmène ce nouvel épisode de notre série estivale « Changer de parcours » alimenté par les médias francophones publics. Il nous entraîne ce vendredi dans l'ouest du pays où un homme, Sébastien Harcon, a tout remis en cause au moment de fêter ses 40 ans. Son couple, son travail, son identité, car il faut le dire, la crise de la quarantaine est une période qui mène parfois à des réorientations professionnelles où les gens vont tout lâcher pour poursuivre leurs rêves. Francis Plourdeau, notre confrère de Radio-Canada, dresse le portrait de cet urbaniste qui a quitté le confort du bureau pour la liberté du ciel.
4: Nous sommes à Tofino, sur l'île de Vancouver, petit village de pêche et de surf situé à l'extrême ouest du Canada. Ici, c'est la fin de la route, l'impression d'être au bout du monde. C'est dans ce décor paradisiaque, au cœur d'une forêt pluviale, que Sébastien Harcon a décidé de changer de vie.
5: Je suis originaire de Moncton, au Nouveau-Brunswick. Ça fait une dizaine d'années que je suis en Colombie-Britannique.
22: Ça fait 3 ans, j'ai changé de carrière. Je suis devenu pilote d'hydravion.
4: Avant de survoler la mer et les montagnes, Sébastien était urbaniste. Pendant près de 15 ans, il a connu le confort d'un bureau et d'un emploi bien payé.
22: Je ne sais pas si on parle de la crise de la quarantaine, peut-être, mais je me suis dit, OK, j'ai encore 25 ans au minimum à travailler. Est-ce que mes prochains 25 ans vont être assis derrière un ordinateur? Fait que là, je savais que je devais au moins considérer s'il y avait autre chose que je pouvais faire qui était complètement différent.
4: Pilote dans sa jeunesse, il remet ses licences à jour. C'est en essayant l'hydravion pour le plaisir qu'il décide d'en faire sa nouvelle carrière.
22: J'aimais beaucoup mes collègues de mon ancien emploi. J'avais des super bonnes conditions de travail. Sur papier, ça faisait aucun sens, mon move. Mais je sais pas, je sentais quelque chose à l'intérieur de moi. Il fallait que je vive autre chose. Là.
4: Aujourd'hui, au bord de l'eau, Sébastien a l'impression de revivre.
22: Ben, on dirait qu'ici, des fois, ça file pas comme une job. Tu vois, aujourd'hui, c'est la journée idéale. Il fait beau, on est dehors. Du soleil. T'sais, souvent, on travaille les touristes, puis les gens sont super de bonne humeur. Fait que, tu sais, veux pas, on absorbe cette énergie-là aussi.
4: Une fois les vents et coordonnées de vol vérifiées, c'est le temps d'aller au bureau. Un Beaver de 1953, avion légendaire du Grand Nord canadien.
22: Fait que là, la première chose que je vais faire, faut que je prépare l'avion. Je dois enlever l'eau des flottes. C'est important parce que l'eau, c'est pesant.
4: Fait que... Avec son nez arrondi et ses immenses flotteurs, le Beaver permet d'accéder aux régions les plus isolées du pays.
22: OK.
4: À bord de l'appareil, des manivelles et des cadrans analogiques. Son iPad pour aider à la navigation.
22: C'est pas mal ça. Pour ton confort, il y a des protections pour les oreilles. C'est très bruyant.
23: Il faut mettre nos téléphones en mode avion.
22: Non. Il n'y a pas trop de technologie ici. Il sera impacté.
4: Ce côté manuel et aventurier, c'est ce que cherchait Sébastien.
22: Piloter des hydravions sur la côte ouest, c'est un endroit qui n'est pas facile.
5: Là, je vais juste dire, m'assurer qu'il n'y ait personne.
24: Prop clear.
22: J'y ai le premier mois, ça a été très difficile. Souvent, en formation, on va dans des conditions un peu plus idéales. Fait que quand je suis arrivé ici, j'ai comme réalisé que c'est pas toujours idéal. Il y a beaucoup de bateaux dans l'eau, faut gérer tout ça. Mais mon pilote en chef a été super patient avec moi, puis il a dit, garde, je vois que t'es capable. On va voler ensemble jusqu'à temps que je sens que t'es confortable, c'est ça. Fait qu'on a fait un mois de vol ensemble. Bon, that's it.
4: Deux fois par semaine, sa mission consiste à livrer du courrier pour la communauté autochtone d'Ahusat, située sur une île au nord de Tofino.
22: Quand même, au BC, c'est assez commun. Nous, c'est... on a juste une.
4: Un trajet d'à peine 10 minutes au-dessus des îles sauvages des environs.
5: peut-être un peu biaisé, mais je pense que c'est probablement un des endroits les plus magiques de voir de l'art, parce que c'est très... c'est la nature, tu sais, ça prend 5 minutes de vol, puis on est en nature complète.
6: À l'arrivée, un court arrêt pour tout déposer.
7: Good morning.
9: Thank you, I'll just grab my cup. Thank you.
7: You bet. I'll come back.
6: Avec ses colis, Sébastien transporte parfois des touristes curieux de découvrir le quotidien de ces communautés isolées du Canada. Mais changer de vie dans la quarantaine demande aussi une bonne dose d'humilité, car changer de métier signifie aussi repartir à zéro.
5: Puis des fois, on est dur sur soi-même, on est souvent nos pires critiques, ça fait que c'est un peu de laisser ça tomber, puis se donner la place à ne pas être super bon, puis placer son ego de côté un peu, puis comme, OK, regarde, je suis nouveau, puis j'ai beaucoup à apprendre. C'est correct.
6: Mais en bout de piste, Sébastien n'a aucun regret.
5: Je ne changerais pas ça. J'ai appris tellement. L'inconfort, c'est bon aussi des fois. Là.
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2: À l'écoute de RFI, 20h30 à Paris, 18h30 en temps universel. Et on retrouve Zéphirin Quadio pour la première édition d'Afrique Soir. Bonsoir Zéphirin.
26: Bonsoir Sophie Pozrat, bonsoir à toutes et à tous. À la une, l'arrivée massive ces derniers jours de candidats à l'immigration dans la ville de Ceuta, une enclave espagnole située au nord du Maroc. Sur place, la situation humanitaire est jugée alarmante. Le ministère espagnol de l'Intérieur a annoncé l'envoi de nouveaux renforts policiers. Et puis toujours au chapitre de ces mouvements migratoires, nous irons en Afrique du Sud, théâtre de violences xénophobes qui ont déjà fait 4 morts et provoqué le déplacement de près de 180 000 personnes. Pretoria propose d'ouvrir un dialogue sur les migrations. Elle est une également la République démocratique du Congo, théâtre d'une épidémie de choléra dans l'Est, région en proie à celle d'Ebola déclarée le 15 mai dernier. Le choléra, maladie endémique, beaucoup moins mortelle, dont le nombre de victimes inquiète cependant l'Organisation mondiale de la santé. Et puis la plus grande conférence mondiale consacrée au VIH s'est achevée ce vendredi à Rio, au Brésil. Au cœur des échanges, les dernières avancées scientifiques et les conséquences de la baisse des financements internationaux sur la lutte contre le sida.
2: Ce sont donc 60 000 candidats à l'immigration qui ont rejoint ces derniers jours la ville de Ceuta, cette enclave espagnole située dans le nord du Maroc.
26: Et c'est ce qu'a annoncé le ministre espagnol de l'Intérieur. Cette arrivée massive a connu une poussée dans la nuit de jeudi à vendredi. La situation humanitaire est jugée, je vous le disais, alarmante. Les centres d'accueil sont complètement saturés et la coopération entre le Maroc et l'Espagne est mise à rude épreuve. Explication, Sofiane Amazion.
27: Des dizaines de milliers de personnes, souvent jeunes, ont franchi les frontières de l'enclave espagnole dans la nuit, par la mer à l'aide de palmes de bouée ou d'autres simplement par la force de leurs bras. En conférence de presse, Juan Vivas, le président du gouvernement local de Ceuta, fait le bilan. 60 000 personnes sont arrivées ces derniers jours, soit 70% de la population totale de l'enclave, alors que 34 migrants ont perdu la vie en tentant de traverser à la nage. La tension était vive dans la journée du côté de Fnidek, à quelques kilomètres de la frontière avec Ceuta. Des heurts ont éclaté et la police marocaine a procédé à une 30aine d'interpellations. Le Premier ministre espagnol Pedro Sanchez, qui s'est rendu à Ceuta dans la journée, a annoncé le déploiement de l'armée pour tenter de reprendre la situation en main. Ces dernières heures, 37 500 personnes seraient déjà reparties vers le Maroc, selon le ministère espagnol de l'Intérieur. Le chef du gouvernement espagnol déplore, je cite, une interprétation qui s'est répandue comme une traînée de poudre concernant cette décision récente du tribunal suprême espagnol d'empêcher les refoulements immédiats pour les personnes qui traverse la frontière maritime.
8: Voilà donc Sofiane Amazian. Et puis en visite dans l'enclave, le premier ministre espagnol Pedro Sanchez a mobilisé l'armée depuis quelques heures. Plusieurs dizaines de milliers de candidats à l'immigration ont donc été renvoyés au Maroc. Mais la situation reste, je vous le disais, préoccupante. Halima Mochtar est membre de l'association d'aide aux personnes précaires Luna Blanca. On l'écoute.
11: C'est un afflux sans précédent de personnes qui sont entrées par la frontière sud. Toute la ville est complètement débordée. Il y a des gens partout, sur les routes, au centre-ville, partout. Les associations sont saturées. Alors nous essayons de faire face, de nourrir tout le monde, mais nous manquons de ressources. Et c'est une situation d'urgence sociale inédite. De emergencia social sin precedentes aquí en Ceuta. Mais pour décréter l'état d'urgence humanitaire, il faut suivre un protocole strict avec certains critères qui ne seraient pas encore remplis ici, même si nous, les associations, même n'importe quelle personne qui vit sur place vous dirait que oui, les gens errent sans savoir où aller, avec peu de vêtements, affamés, désorientés et apeurés.
8: Témoignage de Halima Mochtar, membre de l'association d'aide aux personnes précaires Luna Blanca. Et puis situation humanitaire préoccupante à Ceuta, on vient de le voir, pour les candidats à l'immigration. À l'autre bout du continent, ce sont les violences xénophobes que subissent les étrangers africains qui suscitent l'inquiétude. Certains pays pointent du doigt le manque de réaction du gouvernement sud-africain alors que ces violences ont fait plusieurs morts et des dizaines de milliers de déplacés. Dans ce contexte, Pretoria tente surtout d'éviter les tensions diplomatiques et propose donc un grand dialogue continental sur la question des migrations. Les précisions de Valentin Hugues.
12: Malgré la mort de plusieurs ressortissants étrangers, l'Afrique du Sud s'est toujours refusée à parler de xénophobie et persiste à dire que les événements en cours appellent plutôt à une réflexion continentale sur la migration. Pretoria souhaite donc que l'Union africaine encourage une conférence panafricaine sur le sujet pour discuter des causes profondes du sentiment anti-migrant et développer une approche continentale collective. Écrit le département des relations internationales, une proposition qui n'est pas très surprenante car cette nouvelle flambée xénophobe a déjà tendu les relations avec plusieurs pays comme avec le Ghana ou le Nigeria. La nation arc-en-ciel ne veut donc pas que le continent débatte seulement de la situation sud-africaine, ce qui reviendrait à prendre un pays pour cible selon le ministre des Affaires étrangères sud-africain. Cette proposition de grand dialogue continental sur la migration a donc aussi une dimension diplomatique. L'Afrique du Sud cherche à élargir le débat à l'ensemble du continent pour éviter d'être le seul pays à être pointé du doigt. Valentin Hugues, Johannesburg, RFI.
2: Dans l'actualité également, un homme condamné à 15 ans de prison pour un viol collectif en Guinée.
8: Une affaire qui suscite l'indignation dans le pays depuis la diffusion récente de vidéos de l'agression d'une adolescente de 13 ans. Les faits remontent à avril dernier. Jeudi, le tribunal de Mandiana a donc rendu son verdict. Compte rendu d'audience, Guillaume Thibault.
13: Arrêté en avril dernier avec trois hommes qui sont en détention, une cinquième personne est toujours recherchée. Moussa Condé a été jugé seul, car considéré comme le principal accusé dans ce dossier. Questionné par le juge et par le procureur du tribunal de première instance, l'individu a fini par reconnaître son implication dans le viol collectif. Le parquet a requis 20 ans de prison. Moussa Condé a finalement été condamné à 15 ans de réclusion criminelle et une amende de 700 millions de francs guinéens, 70 000 euros. Moussa Condé a néanmoins nier toute implication dans l'enregistrement et la diffusion récente sur les réseaux sociaux de la vidéo du viol, des séquences particulièrement violentes qui ont provoqué de vives réactions de la société civile, notamment de l'organisation Jeudi Noir, qui appelle à briser le silence pour dénoncer les auteurs d'agressions sexuelles. Malgré les demandes de retrait de la famille de la victime auprès des autorités, la vidéo du viol de Mandiana est toujours en ligne sur les réseaux sociaux.
2: Au Mali, les rebelles indépendantistes du FLA ont diffusé ce vendredi une vidéo de plus de 200 militaires faits prisonniers.
8: Il s'agit des soldats capturés le 25 avril dernier lors de la prise de Kidal par le FLA et ses alliés djihadistes du Jnim et lors des combats pour le contrôle d'Anéfis. Bonsoir David Bachet.
14: Bonsoir Zéphirin, bonsoir à tous.
8: L'armée malienne et ses partenaires russes de l'Africa Corps sont restés maîtres de cette position stratégique. Anéfis donc au prix de lourds sacrifices.
14: Mais oui, dans cette vidéo,
3: qui dure près de 11 minutes. On voit des dizaines et des dizaines de soldats maliens en civil assis dans le sable devant des tissus tendus. Leur nombre précis, 208 selon le FLA. Les soldats capturés fin avril à Kidal, puis en juillet lors de l'attaque du camp d'Anéfis et de l'embuscade de Tabricha. Plusieurs d'entre eux défilent à l'écran, déclinant leurs noms et matricules. La plupart relèvent de l'armée de terre. Certains sont policiers ou gendarmes. Le premier qui s'exprime date l'enregistrement au 28 juillet. Les militaires assurent être bien traités. L'un d'entre eux tient des propos virulents contre la junte au pouvoir à Bamako, des propos manifestement dictés par ses geôliers. Et plusieurs demandent aux autorités de penser à eux pour qu'ils puissent retrouver leur famille.
8: Mais cette vidéo, David Bachet, est diffusée dans un contexte particulier.
3: Oui, il y a deux semaines, lors de l'attaque d'un convoi militaire à Tabricha par le FLA et ses alliés djihadistes du Jnim, au moins 18 soldats avaient été exécutés alors qu'ils s'étaient constitués prisonniers. Des images glaçantes avaient circulé sur lesquelles on pouvait notamment identifier Hamza Aghiad, le fils du chef du Jnim, Iyad Agrali. Le FLA affirme que seul le groupe djihadiste a pratiqué ces exécutions et assure que ses propres prisonniers sont traités conformément aux règles internationales humanitaires. Mercredi, l'ONG de défense des droits humains Amnesty International a considéré que ces exécutions constituaient des crimes de guerre et a demandé au Jnim et au FLA, qui ont revendiqué l'embuscade de Tabricha, de sanctionner les responsables.
8: Merci David Bacher, direct dans l'Afrique soirée. Puis au Niger, une attaque ce vendredi à Ngigmi, dans la région de Difa, dans le sud du pays. C'est une position de la garde nationale qui a été visée. L'armée est ensuite tombée dans une embuscade en poursuivant les assaillants. Selon des sources sécuritaires, 17 personnes ont été tuées, 11 militaires des forces armées nigériennes et 6 éléments de la garde nationale.
2: Dans l'actualité également, Ebola n'est pas la seule épidémie à laquelle la RDC est confrontée.
8: Pour rappel, parallèlement à la résurgence du virus Ebola le 15 mai dernier, le pays est aussi le théâtre d'une épidémie de choléra depuis 2022. Une maladie endémique dont le nombre de victimes inquiète. Selon l'Organisation mondiale de la santé, plus de 40 000 cas ont été enregistrés depuis janvier. Mais c'est surtout les foyers épidémiques qui apparaissent dans l'ouest du pays qui retiennent l'attention de l'Organisation mondiale de la santé. Le docteur Richard Fossing est le responsable du programme des urgences de l'OMS en République démocratique du Congo.
14: On a, en dehors des zones qui sont endémiques, il y a quelques foyers épidémiques qui nous concernent, notamment le foyer récent du sud ou Bangui, qui affecte également une partie de la République centrafricaine, compte tenu du fait que cette épidémie se trouve autour d'un des affluents du fleuve Congo. Il y a un risque que cette épidémie puisse s'étendre de poche à poche vers la capitale Kinshasa. D'où toute la vigilance que nous sommes en train de faire et toutes les actions que nous sommes en train de faire. Nous planifions dans les prochains jours organiser une campagne de vaccination préventive des populations qui habitent le long du fleuve, et il y a également des actions de reprise à l'épidémie. Il y a des déploiements qui ont été faits par le ministère de la Santé avec le soutien de l'OMS. Il y a des intrants qui ont été envoyés au niveau du sud du Bangui pour pouvoir assurer la mise en place des mesures de prévention et contrôle de l'infection, détecter précocement les cas et les prendre en charge pour éviter qu'on ait une mortalité élevée liée à cette épidémie.
8: Un propos recueilli par Paulina Zidi. La règle était tacite, mais elle était claire. Le prochain patron de l'ONU serait une femme, et pour respecter la rotation géographique, elle serait originaire d'un pays d'Amérique latine. Pourtant, deux candidats africains ont tout de même décidé de se lancer dans la course à la succession d'Antonio Guterres, qui raccrochera le 31 décembre prochain. L'ancien président sénégalais Macky Sall est l'homme politique ougandais et ex-secrétaire général adjoint de l'ONU, Olara Otunnu. Eh bien, tous les deux n'ont pas fait l'unanimité hier, alors que le Conseil de sécurité organisait son premier vote indicatif secret. New York, les précisions de Karine Houghton.
15: Macky Sall avait enfin l'adoubement du Sénégal pour devenir secrétaire général de l'ONU depuis ce mois-ci, mais cela n'a pas suffi. Lors de ce premier scrutin test, le Conseil de sécurité ne lui a accordé que 6 voix favorables et surtout 7 défavorables et 2 sans opinion. Ce vote n'a été mené qu'à titre indicatif et d'autres seront organisés encore jusque cet automne quand aura lieu le scrutin définitif. Il peut donc tout à fait rester en lice. Mais à New York, les analystes ne lui donnent plus aucune chance face au trio de tête. La chef de la Nusseid et costaricaine Rebecca Greenspan, l'ex-ministre guyanaise Caroline Rodriguez-Birquet ou encore l'argentin patron de l'AIEA, Raphaël Grossi. Le scénario est encore plus brutal pour Olara Otunnu, ancien opposant en Ouganda, mais aussi diplomate et secrétaire général adjoint de l'ONU pendant le mandat de Kofi Annan. Il ne s'est lancé dans la course que le week-end dernier. Résultat, il n'a réussi qu'à rassembler 2 voix favorables, 5 défavorables et 8 sans opinion. Ces candidats comptent peut-être sur le fait qu'un seul veto peut toujours bloquer l'un des favoris, mais pour un diplomate européen, le message a été cinglant pour les candidats africains. Karine Hutton, New York, RFI.
2: À la une également, comment améliorer la lutte contre le VIH-Sida?
8: La plus grande conférence mondiale consacrée au VIH s'est achevée ce vendredi à Rio. Nous sommes au Brésil et c'était donc une des questions au cœur des échanges, justement, les dernières avancées scientifiques, mais aussi les conséquences de la baisse des financements internationaux sur la lutte contre le Sida. On en parle avec Vincent Leclerc, directeur général de Coalition Plus, au micro de Lisa Villy.
0: Toujours beaucoup d'euphorie du côté de la science avec l'arrivée de nouvelles PrEP. Vous savez, ces traitements à longue durée d'action qui préviennent d'une infection au VIH et qui permettent d'éviter des milliers de contaminations. Et dans les prochaines années, on aura des choix de prendre des PrEP soit une fois par semaine, une fois par mois, une fois tous les 6 mois, voire une fois par an et être totalement protégé du VIH. Et en même temps, cette euphorie, elle s'inscrit dans un contexte toujours très évolutif en matière de financement et de droit. Du côté des financements, les Américains sont venus en force à cette conférence pour annoncer qu'ils restaient avec beaucoup d'argent, mais en changeant leur méthode et en mettant les intérêts des États-Unis en avant. Et sur les droits, on le sait, les libertés sont attaquées de partout, contre les personnes et contre la société civile. Maintenant, je terminerai en disant que du côté des autres avancées scientifiques, notamment vaccins ou traitements, ce que tout le monde attend dans le monde, malheureusement, on est loin d'avoir des solutions commercialisables à court et moyen terme, et c'est aussi ce qui ressort de la conférence.
2: Avec donc les nombreuses avancées scientifiques qui ont été présentées, est-ce que selon vous certaines pourraient réellement changer la lutte contre le VIH en Afrique ?
0: Oui, ces PrEP dont je parlais, d'avoir une diversité de molécules, une diversité de manières de proposer ces PrEP, va faire qu'on va pouvoir proposer aux personnes qui ont des situations différentes de pouvoir être protégées contre le VIH. Par exemple, si vous allez au marché, dans un salon de coiffure, on va pouvoir vous proposer, sans l'aide d'un médecin, de bénéficier de la PrEP, et vous serez protégé pendant les 6 prochains mois contre le VIH. Ça va vraiment permettre de faciliter l'accès à la PrEP. Aujourd'hui, la PrEP dans le monde, c'est moins de 9 millions de personnes. Or, l'ONU SIDA nous dit qu'il faut doubler, il faut aller à 20 millions de personnes d'ici 2030 pour réellement avoir un effet sur l'épidémie, de simplifier, de démédicaliser cet accès. Ça va permettre cela, notamment dans des pays ou des villages où il y a peu de personnel de santé. Ça va changer la donne pour l'épidémie de VIH.
2: Vous parliez aussi donc du retour en force des Américains en matière de financement. C'est une bonne nouvelle parce que les coupes de l'an dernier ont fait beaucoup de mal à la réponse sur le terrain. Est-ce que vous pouvez nous parler concrètement des conséquences que ça a eu ?
0: Oui, bien sûr. Les coupes de l'année dernière ont fait énormément de mal. Il y a plus de 1700 cliniques qui ont fermé, notamment en Afrique. De nombreux programmes ont été fermés. Les personnes qui auparavant étaient sous PrEP ne le sont plus. Donc la situation, elle est catastrophique. Mais lors de la conférence, ils sont revenus avec un discours. Non, finalement, nous sommes de retour avec beaucoup d'argent. Et c'est vrai, ils nous ont annoncé des sommes très conséquentes d'investissement. Par exemple, 4,6 milliards de dollars vont être injectés dans le Fonds mondial. Mais plusieurs nuances. Déjà, on redémarre pas la machine si facilement. 1700 cliniques fermées. Comment est-ce que vous allez les réouvrir? Ensuite, il y a quand même des baisses en valeur qui sont importantes par rapport à avant, donc il y aura moins d'argent, il faudra prioriser les interventions. Ensuite, à Washington, nous, on nous dit que personne ne répond au téléphone. C'est-à-dire que quand les pays essaient de savoir comment ils vont pouvoir utiliser cet argent, ils n'ont pas de réponse. Donc aujourd'hui, l'administration américaine a aussi coupé beaucoup de postes. Et puis enfin, je terminerai en disant que ces financements sont assortis de conditions très exigeantes, notamment de cofinancement. C'est-à-dire que quand les Américains mettent 100 dollars, il est attendu que les pays mettent eux aussi entre 50 et 100 dollars. Et d'ici 5 ans, ça doit s'inverser. C'est-à-dire que les pays doivent être ceux qui mettent le plus d'argent. On sait que beaucoup de pays n'auront pas la capacité de mettre ces cofinancements sur la table.
8: Vincent Leclerc, directeur général de Coalition Plus, au micro de Lisa Villy.
2: Et un mot de football à présent, Zéphirin.
8: Oui, c'est désormais officiel. L'aventure entre Emers Faye et la sélection ivoirienne prend fin plusieurs jours après l'élimination des éléphants. 16e de finale de la Coupe du Monde. Bonsoir, Saliou Diouf.
1: Bonsoir, Zéphirin.
8: Le technicien de 42 ans était resté discret sur son avenir. La réponse est tombée en fin de journée dans un communiqué.
1: Le contrat d'Emers Faye est arrivé à son terme ce vendredi 31 juillet et il ne sera pas renouvelé. Dans un communiqué, l'instance dirigeante du football ivoirien remercie le technicien pour son engagement, son professionnalisme et le travail accompli à la tête des éléphants. Ce que l'on peut principalement retenir de son parcours, c'est un exploit. Début 2024, il est nommé sélectionneur par intérim après le départ du regretté Jean-Louis Gasset, dont il était l'adjoint. Et il conduit à la surprise générale la Côte d'Ivoire à un sacre historique à domicile lors de la CAN 2023. Une performance qui lui vaut d'être confirmé quelques semaines plus tard. Sous sa direction, les éléphants décrochent aussi leur qualification pour la Coupe du Monde 2026 aux États-Unis, une compétition où les éléphants ont été éliminés par la Norvège. Le nom du successeur sera annoncé dans quelques semaines.
8: Merci et salut Diouf du service des sports de Radio France Internationale.
2: 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Et pour la deuxième partie d'Afrique Soir, direction Madagascar pour une dégustation de salade composée, Zéphirin.
8: Et dans les grandes villes de la grande île, c'est le plat du midi par excellence. Midi est déjà passé, donc pour nous, ce sera passé notre tour. En tout cas, qu'il se déguste assis à la table d'un restaurant ou avalé debout dans la rue en quelques minutes, le composé, c'est avec un K, étant incontournable. La recette à près d'un siècle reste un plat emblématique de la gastronomie populaire malgache. Reportage à l'heure du déjeuner. Un Tananarive dans le quartier historique d'Ananakel avec Sarah Teto.
16: Ici le composé spécial. Si vous voulez du composé, c'est ici. Composé au fromage, composé aux légumes.
17: Dans une ruelle bruyante et animée d'Ananakel, un adolescent fait office de rabatteur. Monté sur des tréteaux, les mini-gargotes s'alignent et proposent toutes le même incontournable, le composé. Une base de macédoine servie avec une salade de pâtes et une multitude d'accompagnements pour se démarquer de la concurrence. Derrière sa petite vitrine, Émile joint sa voix à celle de l'adolescent.
18: Approchez, monsieur. Aujourd'hui, j'ai misao, salade de museau, macaroni, patates mayo betterave et tout.

0: nature en proposant des variantes pour tous les goûts.
1: Quels ingrédients souhaitez-vous, madame ?
2: Mexicain et œuf.
0: Assise sur une banquette, Adolphine savoure son composé mexicain. Pour cette commerçante du Grand Sud-Est, régulièrement de passage à la capitale pour ses achats, l'arrêt chez Sens Unique est devenu un rituel.
2: J'adore le composé. Ça remplace le repas de midi. Avec le composé, je peux ne pas manger de riz. C'est dire.
0: Aussi loin que les anciens s'en souviennent, le composé fait donc partie du paysage culinaire malgache. Il a traversé les décennies sans jamais quitter les habitudes des citadins, quelle que soit leur classe sociale.
3: Ça fait longtemps que je ne vous ai pas vu. Où étiez-vous passé ? Toujours dans le coin ? Vous voulez de la sauce piment saké avec ?
0: Colette est vendeuse ambulante. Dans la caisse en plastique qu'elle porte sur sa tête, le composé préparé à l'aube. Elle sillonne les trottoirs et s'arrête dès qu'on l'a elle.
4: Je vais te prendre un pain garni composé, merci. Moi, je suis vendeuse de collants. Faut que je puisse manger tout en vendant. J'achète tous les jours mon repas à Colette. J'aime bien parce qu'elle fait un mélange de plusieurs légumes. Franchement, le composé, c'est parfait. Pour un repas complet ou juste un petit goûter.
0: Des trottoirs d'Ananakel au restaurant plus branché de la capitale, le composé n'a cessé de se réinventer sans jamais perdre sa place dans le quotidien des Malgaches. Sarah Teto, Antananarivo, RFI.
1: 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C'est l'heure d'Instruments du Continent, la chronique musicale estivale d'Afrique Soir. Chaque vendredi, je vous le rappelle, un instrument traditionnel africain nous est présenté par Simon Buil-Baudin. Simon a donc ouvert son micro à des mélomanes qui nous parlent de leur passion, que ce soit pour les cordes ou les percussions. Et aujourd'hui, Boubacar Kouanda, musicien burkinabé résident en région parisienne, nous raconte le djembé, ce célèbre tambour d'Afrique de l'Ouest que l'on retrouve désormais partout dans le monde.
5: Un flux en forme de calice, provenant d'un seul tronc d'arbre évidé. Par-dessus une peau de chèvre tendue à l'aide de cordelettes, Boubacar Kouanda la frappe à l'aide de ses deux mains.
6: Pour jouer la paume, ça c'est la basse. Et si tu prends entre la paume et les bouts de doigts, ça c'est le tonique. Et avant d'arriver au niveau des doigts, ça c'est le claqué. La basse, le claqué et le tonique.
5: Boubacar Kouanda, maintenant, est luthier. Il fabrique, entre autres, des koras et des djembés. La première rencontre avec ces instruments a eu lieu dès son enfance, au Burkina Faso.
6: Moi, je suis d'ethnie Mossi. Ma famille, ce ne sont pas des griots, ce sont des nomades, on va dire. Ils ne font pas de la musique. J'ai sorti comme ça de chez moi et j'ai vu qu'il y avait une cérémonie de mariage où il y avait des musiciens qui jouaient, j'entendais de la musique. Je me suis approché et c'est là que j'ai vu qu'ils avaient tous les instruments de musique que je fabrique là de nos jours aujourd'hui.
5: C'est grâce à une famille de griots, pratiquant le djembé depuis des générations, que Boubacar Kouanda va apprendre à fabriquer cet instrument. Cela va aussi lui permettre de se produire en tant que djembé fola, joueur de djembé.
6: Quand j'avais 12 ans, j'ai commencé à rendre le djembé. Après, j'ai rencontré une famille griot, c'est de la famille Koné. Et à ce moment-là, on a fait notre groupe qui s'appelait Kambaya. Après, on a fait un groupe qui s'appelait Djabakounou. Et en Afrique, on a joué dans pas mal des endroits, l'Institut français, à Ouagadougou, le Petit Bazar. Et on faisait des animations dans les mariages et puis les familles dansaient et chantaient.
5: Lié au peuple malinké, le djembé résonne sur le continent depuis environ 700 ans. L'histoire veut que le premier djembé avait été fabriqué avec un mortier, détourné de son usage originel. Boubacar Kouanda, lui, livre ses secrets de fabrication.
6: On prend un fût de bois qui est déjà sculpté. C'est une seule pièce de bois. C'est l'arbre de kola. Et on trempe une peau de chèvre dans l'eau pendant une demi-journée jusqu'à ce que la peau ramollisse. Après, on fait passer le fil jusqu'autour du djembé. Et après, prendre la peau et poser sur le djembé pour pouvoir commencer à resserrer avec le nœud de cordage.
5: Le djembé a traversé les époques et les styles musicaux, arrivant jusqu'au Brésil avec le groupe de métal Sepultura,

0: Le Diansa, illustration ici du Diansa, avec Haruna Dembélé et Madou Konaté. Le djembé, indissociable de la danse donc, il a le rôle de chef d'orchestre et transmet des messages au gré de ses pulsations.
1: Il y a des djembés qui jouent pour transmettre des langages. Les joueurs du djembé, ils jouent un note et ça fait comme un appel. Le danseur ou les danseuses s'adaptent.
0: Le djembé, qui a voyagé avec les diasporas ouest-africaines, est devenu familier pour un bon nombre de personnes à travers le monde. Malgré cela, il arrive toujours à nous étonner et continue de résonner au plus profond.

0: Le djembé raconté par Boubacar Kouanda au micro de Simon Buil-Baudin. Ainsi s'achève cette première édition africaine, ma chère Sophie Pouzrat.
1: Et merci à vous, Zéphirin Kouadi. On vous retrouve dans un peu moins d'une heure. Ce sera 19h30, temps universel. Zéphirin pour un nouveau journal Afrique. Dans quelques instants, 21h de Paris, 19h TU, c'est Adrien Delgrange qui fera un point sur l'actualité mondiale, cette fois en 10 minutes, juste après, à 19h10, en temps universel. Nous rediffuserons notre grand entretien du soir du 5 juin dernier. Il nous emmène dans les coulisses du spectaculaire Casse du Louvre. C'était à Paris, il avait fait la une de la presse internationale en octobre 2025, souvenez-vous. Il s'était soldé par le vol de plusieurs joyaux de la couronne de France. Un entretien avec Patricia Touranchot, la reine des faits divers, journaliste spécialiste du banditisme, autrice de l'ouvrage Le Casse du Louvre. Et puis 19h40, temps universel, toujours après le journal Afrique, le premier épisode de la série Vacarme, série de nos confrères de la radio-télévision suisse, consacrée aux images qui choquent. Ce premier volet pose une question. Comment vit-on lorsque des images choc peuplent notre quotidien? Vous avez le programme. Très belle soirée sur la radio du monde.

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6: 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Le tour du monde de l'actualité en 10 minutes avec Adrien Delgrange. Bonsoir Adrien.
7: Bonsoir Sophie Pouzrad, bonsoir à toutes et à tous. Au sommaire de cette édition internationale, au moins 57 morts à Ceuta, des hommes et des femmes qui voulaient entrer sans autorisation dans ce territoire espagnol. La Grèce frappée par de nouveaux incendies, des habitants de la banlieue d'Athènes sont évacués. En France, l'inquiétude ce soir dans le département du Var où un feu redémarre. Au Proche-Orient, le Hamas prêt à déposer les armes pour que l'armée israélienne se retire de Gaza. Et puis enfin, sécuriser coûte que coûte le détroit de Bab el-Mandeb, l'Arabie Saoudite veut pour cela créer une alliance internationale. Voilà pour les titres, soyez les bienvenus. Commençons donc d'abord par cet afflux massif de migrants à Ceuta. 60 000 personnes, en majorité des jeunes Marocains, y sont entrés sans autorisation dans ce territoire espagnol situé au nord du Maroc ces derniers jours. Beaucoup sont arrivés à la nage, sur des bouées ou en escaladant les grillages. Nous déplorons au moins 57 morts. L'Espagne a depuis envoyé des renforts de l'armée. Pedro Sanchez est arrivé sur place. Le Premier ministre espagnol accuse, je le cite, des mafias d'être à l'origine d'une rumeur d'ouverture de la frontière. Muriel Paradon.
8: Les passeurs auraient-ils poussé les migrants au départ, comme l'affirme Pedro Sanchez? Toujours est-il que les premiers mouvements ont commencé il y a une dizaine de jours après une décision de la Cour suprême espagnole. Le 8 juillet, la haute juridiction prend un arrêt interdisant le refoulement immédiat de migrants arrivant par la mer à Ceuta et Melilla, l'autre enclave espagnole au Maroc. Cette décision aurait poussé des milliers de jeunes à tenter leur chance, espérant entrer à Ceuta par cette voie et y rester. L'Espagne a aussi décidé au printemps dernier de régulariser des centaines de milliers de sans-papiers sur son sol. Même si la mesure ne concerne que ceux qui résident dans le pays depuis plus de 5 mois et ne s'appliquerait donc pas aux jeunes Marocains arrivés ces dernières heures à Ceuta, cela a pu encourager cet afflux de migrants. C'est ce que dénonce en tout cas l'extrême droite espagnole et certains pays européens qui demandent aujourd'hui la suspension de l'Espagne de l'espace Schengen.
7: D'ailleurs, l'Italie a temporairement fermé l'espace Schengen à l'Espagne, annonce ce soir le ministre des Affaires étrangères Antonio Tajani, qualifiant cette mesure d'inévitable. Ailleurs en Europe, Portugal et France annoncent se barricader avec l'annonce de renforts à ses frontières avec l'Espagne. Le Hamas confirme qu'il accepte rendre ses armes au Comité national pour l'administration de Gaza, créé sous l'égide du président américain. C'était un des points clés de l'accord de cessez-le-feu en trois étapes qu'Israël et le mouvement armé palestinien avaient déjà signé en octobre 2025 et qui n'avaient pas empêché l'armée israélienne de poursuivre ses opérations à Gaza. Pour Nicola Perugini, professeur associé en relations internationales à Édimbourg, ce nouvel accord de désarmement est en réalité, vous allez l'entendre, un moyen pour le Hamas de relancer le processus de cessez-le-feu à Gaza.
9: C'est un deuxième accord qui s'installe sur un accord déjà que l'occupation israélienne a violé systématiquement toutes les conditions. Le Hamas a terminé de combattre et ça c'était la condition primaire du premier cessez-le-feu pour avoir des aides, pour faire entrer des caravanes, pour faire commencer le processus de reconstruction. Vous voyez, la population de Gaza est en train de vivre dans des conditions qui sont encore génocidaires. Donc là, la question c'est est-ce que les conditions du premier cessez-le-feu vont commencer à être implémentées après la signature du deuxième passage. Ici, il y a un accord avec le Conseil de la paix. Donc, ça dépend beaucoup de ce que l'administration américaine mettra sur le terrain d'un point de vue de poids politique et de pression diplomatique sur Israël.
7: Le président américain a depuis déclaré qu'Israël était très content de cet accord sur le désarmement du Hamas dans la bande de Gaza. Ceci étant dit, il n'y a pas eu de déclaration officielle d'Israël, si ce n'est un commentaire par la voix du ministre d'extrême droite, Itamar Ben-Gvir. Il juge inacceptable pour Israël l'accord de désarmement du Hamas à Gaza. Cesser les combats contre le mouvement islamiste palestinien revient à accepter que le Hamas prépare un prochain massacre, a déclaré Itamar Ben-Gvir. Riyad Salameh, l'ancien gouverneur de la Banque centrale du Liban, a été placé sous surveillance policière dans un hôpital après avoir eu un malaise. Âgé de 76 ans, il est accusé de détournement de fonds, d'enrichissement illicite et de blanchiment d'argent. Il nie toutes ces accusations. Il devait être entendu par la justice hier, mais il ne s'est pas présenté à l'audience. Un juge a alors ordonné son arrestation. Finalement, Riyad Salameh s'est rendu de lui-même au tribunal avec son avocat et en arrivant au palais de justice, il a fait un malaise. L'audience a du coup été reportée à une date qui n'a pas encore été fixée. En attendant, il est dans un hôpital près de Beyrouth. Sa chambre est gardée par des policiers. L'Arabie Saoudite et le lancement de cette alliance maritime internationale pour sécuriser la mer Rouge, une alliance qui aurait pour principal but assurer la sécurité du détroit de Bab el-Mandeb entre le Yémen et Djibouti. Il s'agit d'une réponse aux frappes menées la semaine dernière par les Houthis, un groupe armé yéménite soutenu par Téhéran contre des pétroliers saoudiens. Des frappes qui avaient fait craindre une nouvelle escalade dans la guerre au Moyen-Orient et porté un coup supplémentaire au coût des marchés concernant les hydrocarbures. L'Arabie Saoudite a donc convié hier une quarantaine de pays à fonder cette coalition maritime. Louise Jouvezom, pour le moment, 13 d'entre eux ont répondu à l'appel de Riyad.
10: Oui, il y a des pays déjà impliqués dans le conflit comme Bahreïn, le Qatar, la Jordanie, l'Égypte, le Koweït. Des pays qui bordent la mer Rouge aussi, la Somalie, le Soudan, le Yémen, Djibouti. Et puis des États plus éloignés qui ont des liens avec l'Arabie Saoudite comme le Nigeria, le Pakistan, le Bangladesh et la Turquie. Tous ces pays se sont engagés à protéger ensemble la liberté de navigation en mer Rouge et surtout dans le détroit de Bab el-Mandeb. Il s'agit en effet d'un enjeu de taille pour Riyad. Depuis le début de la guerre au Moyen-Orient et le blocus sur le détroit d'Ormuz, le royaume exporte 70% de son pétrole via Bab el-Mandeb. Si les Houthis parviennent à bloquer ce passage, les tankers saoudiens devront donc passer par le nord et contourner toute l'Afrique pour atteindre l'Asie, leur principal marché. Un détour qui occasionnerait des pertes importantes pour l'économie saoudienne. Riyad espère que d'autres pays se joindront à la coalition dans les prochaines semaines. À ce stade, les États-Unis, alliés du royaume, et l'Union européenne, qui dispose d'une force militaire dans la région, ont assisté à la réunion de lancement de l'alliance sans donner suite.
7: L'ambassadeur de Russie a été convoqué aujourd'hui en Pologne. Les autorités polonaises demandent à Georgi Mikno de venir officiellement s'expliquer au ministère des Affaires étrangères à Varsovie. Il doit donner des explications au sujet de ce missile qui est tombé à environ 80 km de la frontière avec l'Ukraine. Le missile, probablement russe, n'a fait aucun blessé, mais il a creusé un énorme cratère. à la page incendie en Europe. De nouveaux feux se sont déclarés en Grèce. Par mesure de précaution, les autorités ordonnent l'évacuation d'une partie de la banlieue d'Athènes, située à 11 km du centre-ville de la capitale grecque. En France, l'inquiétude ce soir dans le département du Var, attisé par le vent, le feu a redémarré dans le massif du Gros Bessillon. 1000 hectares ont brûlé en seulement 6 heures, 2500 personnes priées de quitter leur logement. Et puis dans le département de la Gironde, le feu ne progresse plus. Enfin, partager des données pour aider l'intelligence artificielle. À partir du 1er août, la plateforme Doctolib va utiliser les données de 40 millions de patients en France. Si les patients ne s'y opposent pas, leurs données vont être utilisées pour un projet en recherche concernant l'intelligence artificielle. Ce qui pose la question de la sécurité des données personnelles. Anna Maffelhoffeld.
11: Antécédents médicaux, diagnostics, ordonnances, à partir de ce 1er août, toutes ces données pourront être utilisées par Doctolib dans le cadre de ses recherches. L'objectif affiché, faire progresser le soin, la prévention et l'accès à la santé au bénéfice des patients et de la collectivité. Une mesure d'intérêt public assure la plateforme que nous avons sollicitée. L'entreprise a informé les patients par mail que s'ils ne s'y opposent pas, leurs données seront utilisées. Pour Nathalie Théiot, présidente de la Ligue des droits de l'homme, un mail ne suffit pas car il n'est pas garanti d'être lu. Il s'agit alors d'un consentement par défaut. Pour les recherches, les données vont être pseudonymisées, ce qui veut dire que les noms sont enlevés, une démarche pas assez protectrice pour la Ligue des droits de l'homme qui dit qu'un certain nombre de profils pourraient tout de même être identifiés. Pour l'association, se pose aussi la question du traitement des données de santé par une plateforme privée et non publique.
7: Ainsi se referme ce journal international. Où que vous soyez sur cette planète Terre, merci à tous de l'avoir écouté. 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
12: Dans RFI Soir, il est question d'un événement qui s'est produit il y a 6 mois à Paris, en plein centre, au bord de la Seine. Nous sommes au Louvre et le musée est braqué avec un monte-charge et à coups de disqueuse. Envolé de magnifiques bijoux, des perles et des diamants de la couronne de France. Je reçois Patricia Touranchaud qui publie Le Casse du Louvre aux éditions du Seuil. Bonsoir.
13: Bonsoir.
12: Vous êtes journaliste et depuis bien longtemps vous vous intéressez aux affaires criminelles. Spécialiste de la police et du banditisme depuis 40 ans, vous avez écrit de nombreux ouvrages sur ce monde. Alors votre éditeur ne craint pas de vous appeler la queen du fait divers, autrement dit la reine du fait divers. Au-delà de la curiosité naturelle et professionnelle, qu'est-ce qui vous attire particulièrement vers les braqueurs, les bandits, les malfaiteurs, les voyous?
13: Je pense que c'est leur marginalité. Souvent ce sont des gars qui n'ont pas eu tellement de chance dans la vie. Et j'aime en fait retracer leur vie, leur parcours, comme je l'avais fait d'ailleurs pour les braqueurs de Kim Kardashian, qui avait entre 60 et 72 ans quand il l'avait braqué à vélo. Et mon premier livre d'ailleurs en 2004, c'était sur le gang des postiches, un gang des années 80. Et en fait, j'aime aller voir de l'autre côté du miroir, comme on dit, quoi.
12: Mais vous êtes fasciné par les voyous, les bad boys?
13: Non, franchement, je pense pas que ce soit la fascination, parce que je connais trop les dessous maintenant et qui sont franchement pas roses. Il y a des trucs pas jolis dans ce monde-là. Mais ce sont des personnages qui m'intéressent. Enfin, ils sont en marge de la société et ils ont créé leur business. Enfin, ils m'intéressent à condition de ne pas être des violents, des fous furieux. J'aime pas du tout.
12: Ça a évolué, ça, les papy braqueurs qui avaient une éthique vis-à-vis des flics, notamment du respect mutuel, et aujourd'hui des petites frappes.
13: Ah ben oui, ben franchement, on le voit. Enfin, on le voit d'ailleurs avec les enlèvements dans le milieu de la crypto-monnaie. Franchement, là, c'est de la violence pure, quoi. C'est sauvage. Ils coupent des doigts aux otages pour avoir l'argent ou dans les règlements de compte dans le narcotrafic. Ça, je n'aime pas du tout. Mais une équipe d'attaquants de fourgons blindés qui ne blesse personne et ne tue personne, bien entendu, qui ne verse pas le sang, moi, j'ai un certain respect.
12: Revenons à ce qui s'est passé au Louvre le dimanche 19 octobre 2025. C'était il y a 6 mois. Comment est-ce que vous l'avez appris? Vous faisiez quoi ce matin-là?
13: Alors ce matin-là, j'étais en train de corriger un 9e chapitre sur une autobiographie que j'ai commencée pour les éditions du Seuil. Et en fait, j'ai allumé la télé et j'ai vu ce camion nacelle qui était exposé, déployé l'échelle devant le Louvre. Et là, j'étais totalement scotchée. Et je ne pouvais pas m'empêcher de regarder les images, d'écouter en boucle tout ce qui se racontait. Il y avait pas mal de bêtises d'ailleurs qui se racontaient ces jours-là. Parce que comme cette attaque était grandiose, comme la cible était grandiose, le Louvre, quoi, le musée monde visité par 9 millions de personnes chaque année, et cette équipe là déguisée en prolo avec des gilets jaunes, des disques à la main dans la galerie d'Apollon, enfin j'étais aimantée, scotchée par ces images, et tout de suite j'ai eu envie d'en faire un livre. Et d'ailleurs dans ma tête, enfin mon premier chapitre reflète assez mes pensées ce jour-là, c'est-à-dire que j'essayais de me dire, mais quelle équipe est capable d'un coup pareil? Alors, est-ce que c'est les Pink Panthers, les gars des Balkans? Mais non, parce que eux, ils seraient pas partis à bord de scooters puissants comme les T-Max, ils auraient fait autrement. En plus, c'est des types qui, les Pink Panthers, ils cassent à coups de hache ou à coups de masse les vitrines, donc c'est pas leur mode opératoire. J'ai cherché d'autres équipes, et puis finalement, j'en arrivais quand même à la conclusion qu'il devait s'agir d'une équipe de moyenne envergure.
12: On va y revenir si vous voulez bien. Ah oui. Vous parlez du premier chapitre, je voudrais qu'on parle du dernier, c'est-à-dire l'épilogue. Et on va commencer par, dans cet ordre-là, l'ordre inverse. L'épilogue qui parle d'une bande dessinée appelée Fantomette, qui racontait exactement ce qui s'est passé, mais il y a de cela plusieurs années.
13: Alors ça c'est dingue, parce que l'autobiographie que j'écris, je me compare à Fantomette, elle est l'héroïne de ma jeunesse. Alors c'est pas une bande dessinée, ce sont des livres jeunesse.
12: Illustrés.
13: Ou un peu, mais pas beaucoup. Hein.
12: Ah, moi j'ai le souvenir de quelques planches où on voit...
13: Non, quelques images, enfin...
12: Bon, peu importe.
13: Bref, c'est la bibliothèque rose, voilà. En tout cas c'est pour les enfants. Et c'est une héroïne avec une cape, un masque, et elle chasse les bandits et les méchants, etc. Elle a 10 ans à peu près. Et je découvre que le 29e... livre de Georges Cholet en 75 qui s'appelle Appelé Fantomette porte exactement sur le vol d'un diamant mirifique qui s'appelle le Régent, qui est dans la galerie d'Apollon, dont je raconte d'ailleurs l'histoire dans le casse du Louvre, et elle imagine donc sa bande de voleurs, elle paga, sa bande de voleurs habituels, en train de voler, de mettre une échelle le long de la galerie d'Apollon, exactement sur le balcon qui a été franchi là le 19 octobre par les casseurs du Louvre. Et elle leur fait voler le Régent. Et je trouve ça, mais c'est dingue quand même. Même Fantomette, même Georges Cholet l'avait prédit.
12: Mais c'est un hasard, on peut pas penser que les casseurs du Louvre ont lu ce livre de jeunesse pour avoir le modus operandi idéal.
13: Non, mais ça témoigne quand même du fait que depuis des années, depuis 40 ans à peu près, le Louvre, il y a des gens qui savent que le Louvre, il est vulnérable, accessible par ce premier étage, par ce petit balcon, par cette grande fenêtre qui donne sur la galerie d'Apollon. Et donc, voilà, même Fantomette avec une échelle.
12: Comment expliquer une pareille impéritie? Enfin, je veux dire...
13: Franchement, c'est assez dingue. La mémoire, c'est totalement perdue. Parce que le Louvre lui-même a quand même commandé des audits. Moi, je connais un expert qui a travaillé en 2007 pour le Louvre. Et il a pointé lui aussi cette fenêtre accessible au premier étage à la galerie d'Apollon en disant il faut la protéger. Le Louvre a commandé une expertise au joaillier Van Cleef & Arpels en 2018, rendu de début 2019, qui qui met un schéma qui indique que cet endroit est particulièrement vulnérable et qu'il faut le protéger. Et cet audit, d'ailleurs, préconisait trois choses. Renforcer les vitrines qui abritent les bijoux. Ça, ça a été fait par le Louvre. Hein. Ils ont mis des verres assez résistants qu'ils pensaient anti-masse, anti-hache et anti-balles tirées par des armes à feu.
12: Mais pas anti-disqueuse. Deuxième point,
13: renforcer la vitre de la porte-fenêtre elle-même, ce qui n'a pas été effectué. Troisième point, une barrière infrarouge à l'extérieur sur le balcon qui détecte les mouvements anormaux. Ça n'a pas été fait.
12: Tout ça explique qu'en 8 minutes chrono seulement, les malfrats s'emparent des joyaux de la couronne. Est-ce que ça laisse penser que ce sont des grands professionnels qui ont fait le casse? Alors, rien n'est moins sûr.
13: Ce sont des professionnels, enfin, middle class. C'est-à-dire que ces types-là, ce sont pas des pieds nickelés, c'est pas des branquignoles, contrairement à ce que certains essayaient de dire, mais ce sont pas non plus des bandits de grande envergure. La procureure a dit, ce n'est pas le haut du spectre de la criminalité organisée, et il y a une ubérisation de la criminalité. Et c'est un peu vrai ce qu'elle dit. Et ces types-là, c'est une équipe de vraiment moyenne envergure, comme il en existe pas mal dans le Val-de-Marne ou en Seine-Saint-Denis.
12: C'est pour ça que vous écrivez au milieu du livre que ce qui s'est passé au Louvre, ce casse, c'est une farce pitoyable, je vous cite.
13: Oui, franchement, il y a un côté gag, parce que c'est quand on va voir les surnoms et le profil de ces voleurs, il y a un côté gag, et en même temps, c'est pathétique. C'est pathétique que des voleurs, certes, exercés, mais pas non plus hyper pro, puissent attaquer aussi facilement le Louvre en 8 minutes chrono, installer dans la rue, à contresens de la circulation, un camion de déménagement, monter une nacelle, grimper, etc. C'est quand même totalement hallucinant. Et on a été bien moqués dans le monde entier, parce que nous les Français, on donne des leçons un peu partout, mais notre plus grand musée est incapable de se protéger correctement, quoi.
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12: Sur RFI, c'est donc le grand entretien du soir avec vous, Patricia Touranchot, qui publiait Le Casse du Louvre aux éditions du Seuil. Alors la grande question, c'est la suivante, et elle n'a pas de réponse absolue. Qui a fait le coup?
13: Alors, qui a fait le coup? Quand même, il y a quatre suspects qui sont mis en examen pour ce vol par effraction en bande organisée. Deux d'entre eux disent qu'ils n'y sont pas du tout. Et contre ces deux-là, enfin, il y en a un, Rachid, il n'y a pas d'ADN, hein, il n'y a pas de preuve absolue. Le troisième homme supposé, Slimane, qui est arbitre de foot à Aubervilliers, lui, son ADN, un ADN mélangé a été retrouvé sur un objet périphérique au camion nacelle, à savoir la télécommande qui n'était pas reliée. Donc c'est très incertain. En revanche, il connaît très bien Abdoulaye N, donc qui avait 39 ans au moment des faits. Abdoulaye alias Doudou Crossbitume, parce que c'est un fou de rodéo urbain, qui poste sur Dailymotion, enfin les YouTube, avant même que YouTube existe, il faisait des vidéos de rodéo urbain où on le voit avec des motos en roue arrière sur les Champs-Élysées, au Trocadéro. Enfin, bon, ce mec-là connaît tout le monde. Et lui est suspect, enfin, il admet, Doudou Crossbitume, qu'il était dans la galerie d'Apollon, donc, et le deuxième aussi, Ghelam Alayed, enfin, le deuxième de la galerie Apollon, ces deux-là qui sont arrêtés les premiers, parce que leur ADN figure sur place, donc ils auraient eu du mal à ne pas dire. Dans un premier temps, ils ont c'était l'omerta, ils disaient rien. Et après, ils ont admis qu'ils ont volé les joyaux, mais ils rejettent la faute sur des commanditaires.
12: Alors justement, ce sont des exécutants. Ils n'ont pas fait ça pour leur propre compte, des bijoux.
13: Ah oui, c'est pas ça.
12: Mais les commanditaires. Quel est le résultat de votre investigation? D'ailleurs, c'est une enquête que vous menez dans ce livre?
13: Oui, bien sûr.
12: Vous répercutez ce que les policiers, vous en connaissez beaucoup, ont pu vous raconter?
13: Ah ben, c'est un mélange de tout. Je recoupe plein d'informations, mais je vais sur place, je vais voir les proches des suspects, je vais voir leurs avocats. Il n'y a pas que la police ou la justice. Donc, c'est une enquête journalistique. Et en fait, les deux, Abdoulaye, le premier, dit ce sont des types des pays de l'Est avec l'accent slave qui m'ont approché dans un parc où je fumais un joint à Aubervilliers deux jours plus tôt et qui m'ont proposé d'aller faire ce cambriolage sans me dire que c'était un musée contre 15 000 euros. Et ils m'ont donné un gilet orange et les clés d'un camion nacelle en me chargeant d'aller le conduire là-bas. Je ne savais pas que c'était le Louvre. Et après, on a volé les joyaux, on leur a remis. La justice et la police qui enquêtent sur tout ça, pour eux, c'est bidon. C'est bidon. Il y a pas, parce que les repérages, ils commencent bien avant, avec les mêmes téléphones qui ont été utilisés le jour du casse. Donc ça commence le 22 septembre. La téléphonie a beaucoup aidé quand même les enquêteurs, la vidéosurveillance aussi, qui a permis de suivre leur périple avant d'arriver au Louvre et puis après. Et d'ailleurs, qui conduit à Aubervilliers. Voilà, le deuxième de la galerie d'Apollon, lui, dit dans un premier temps, mais moi, c'était un Marocain surnommé Laser qui m'a contacté.
12: Ouais, enfin, après, il y a un chef de bande. Il y a un chef de bande qui les a employés.
13: Non, mais c'est pas sûr du tout, Philippe. Mais non. Mais non, mais c'est ça qui est dingue dans cette histoire. C'est que plus ça va, plus la piste du commanditaire ou du donneur d'ordre, qui était annoncée de partout à grand renfort sur toutes les télés, les radios, les journaux.
12: Donc le riche collectionneur.
13: Non, on oublie ça. Alors il n'y a pas de milliardaire de collectionneur qui aurait commandité ces bijoux. Il est fort probable, là, en tout cas, c'est l'enquête actuelle et l'instruction, que ces types-là se soient auto-organisés pour voler ces joyaux. Ils ont peut-être un receleur, c'est-à-dire ils ont peut-être contacté quelqu'un de spécialisé pour écouler les bijoux. Ça, c'est possible. Mais un receleur, c'est pas un commanditaire. Mmh. Et ces mecs-là, ils ont pu trouver l'idée tout seuls, aussi dingue que ça puisse paraître.
12: Donc des loulous de banlieue qui s'attaquent au plus grand musée du monde.
13: Voilà. Mais il y a un côté défi. Hein. Il y a un côté défi dans leur acte. Et la meilleure preuve, c'est l'histoire du camion nacelle. Le camion nacelle, il est volé 9 jours plus tôt, à Louvre, avec un S, une commune du Val d'Oise. Et ça, au départ, je croyais que c'était une coïncidence. Et en enquêtant, je me suis aperçue que le loueur, il est basé à Paris 18e, donc rien à voir avec le Val d'Oise. Et lui, en fait, il a été harcelé par un client qui voulait louer ce camion de déménagement et se le faire apporter à tout prix à Louvre dans le Val d'Oise. Voilà, et il a insisté beaucoup, le
12: donc
13: mec.
12: Il y a un côté Arsène Lupin chez ces.
13: Il y a un côté malin, en tout cas, ils sont assez rusés. Et là, moi, je me dis, des mecs qui font ça, quand même. C'est un clin d'œil au Louvre, c'est un pied de nez géant, quand même. Il y a un côté, les mecs, ils ont voulu entrer dans la légende, un peu, quelque part.
12: Alors, la légende, vous parlez, vous, plutôt de choc des cultures. Il y a donc ces gars de la zone, enfin, de la banlieue, on va dire, d'un côté. Et de l'autre, ce que vous appelez le musée monde.
13: Ça, c'est Macron qui a surnommé le Louvre le Musée Monde. Parce que, avec la dernière directrice, Laurence Descartes, ils ont un projet pharaonique pour le Louvre, qui consiste à faire une deuxième ouverture du côté de la Samaritaine, qui consiste à avoir une salle que pour la Joconde. Ça, c'est pas une mauvaise idée, sauf que c'est une salle en souterrain, en zone inondable, avec deux lignes de métro qui passent dessous, les crues de la Seine qui risquent d'inonder, c'est très très dangereux. Et ce projet pharaonique qui s'appelle Louvre Nouvelle Renaissance, quand même Macron a donné le nom de son parti à ce projet-là, il coûte, selon la Cour des comptes, il coûterait plus d'1 milliard d'euros. C'est un truc de dingue. Mais je sais plus pourquoi je disais ça.
12: Parce que vous avez peut-être devancé ma question suivante, à savoir que la Joconde dans tout ça, c'est la plus importante œuvre d'art du musée du Louvre. Oui. Elle a déjà été volée, elle a été retrouvée. Est-ce qu'elle est aujourd'hui compte tenu de ce fameux casse du Louvre avec les joyaux de la couronne, protégé à la hauteur de sa réputation. Est-ce que sa sécurité a été renforcée?
13: Oui, la sécurité de la Joconde, là, a priori, elle est dans la salle des États, elle est à côté de la galerie d'Apollon, elle est pas loin, elle est ultra protégée avec des alarmes, etc., etc. Et d'ailleurs, il y a pas longtemps, il y a eu une inondation encore dans cette salle, parce que le Louvre prend l'eau de tous les côtés quand même, hein. Les toitures fuient, les canalisations en bas pètent parce qu'elles sont trop anciennes, et donc la Joconde, il n'y a pas trop de soucis à se faire pour elle quand même, heureusement.
12: Une autre affaire criminelle fait reparler d'elle ces jours-ci, c'est l'affaire Xavier Dupont de Ligonnès. Je rappelle que 5 membres de la famille, la mère, ses 4 enfants, sont assassinés par balle avant que l'on retrouve leur corps sous la terrasse de leur maison à Nantes. C'était en 2011, ça remonte. Et ça revient à la une depuis quelques jours après la diffusion sur la chaîne M6 de l'interview d'un prêtre qui affirmait l'avoir confessé, ce Xavier Dupont de Ligonnès, plusieurs années après sa disparition. Sauf que c'est bidon. Quelle est votre opinion sur cette affaire?
13: Alors,
12: toute mystérieuse.
13: J'avais travaillé quand j'étais à Libération en 2011 sur le début de cette affaire. Et depuis cette époque, les dernières images de Dupont de Ligonnès que l'on voit à Roquebrune-sur-Argens, il part vers des rocailles, vers un terrain très rocailleux, et il a sur le dos un sac comme un grand étui qui peut contenir un fusil. Qui peut être le fusil de chasse de son père, avec lequel il a tué toute sa famille. Et en fait, il part, on le voit partir, c'est les dernières images de lui, filmées par la vidéosurveillance, et ce terrain a été fouillé. Mais pour moi, quand il part là, au terme d'un périple, après avoir tué toute sa famille, il part se suicider avec le fusil de son père, sauf que il y a plusieurs trous, grottes qui ont été fouillées dans la région. Son corps n'a pas été retrouvé, mais cette région est un gruyère. C'est quasi impossible de tout fouiller. Donc moi, mon hypothèse, bon, je peux me tromper, mais l'hypothèse la plus probable, c'est qu'il se soit tué, qu'un jour peut-être on retrouvera des ossements avec ce fusil de chasse à ses côtés.
12: Et vous écrirez un nouveau livre certainement à ce moment-là.
13: Je crois pas, parce que du coup, Ligonnès, il y a trop. Non, je préfère écrire le Casse du Louvre.
12: Voilà, le Casse du Louvre, paru aux éditions du Seuil. Merci d'être venu sur Radio France Internationale ce soir.
13: Merci beaucoup de m'avoir invité.
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1: Il est 21h30 à Paris et Ceuta, 19h30 temps universel. 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
1: Bonsoir à toutes et à tous. Arrivée massive de candidats à l'immigration dans la ville de Ceuta, une enclave espagnole située au nord du Maroc. Sur place, la situation humanitaire est jugée alarmante. Le ministère espagnol de l'Intérieur a annoncé l'envoi de nouveaux renforts policiers. Elle a eu également la République démocratique du Congo, théâtre d'une épidémie de choléra dans l'Est, région déjà en proie à celle d'Ebola, déclarée le 15 mai dernier. Le choléra, maladie endémique, beaucoup moins mortelle, dont le nombre de victimes inquiète toutefois l'Organisation mondiale de la santé. Et puis les candidats africains au poste de secrétaire général de l'ONU plutôt mal partis, hein, le Sénégalais Macky Sall et l'Ougandais Olara Otunnu ne remplissent pas les deux conditions tacites pour être éligibles, être une femme et être originaire d'Amérique latine. 60 000 candidats à l'immigration ont donc rejoint ces derniers jours la ville de Ceuta, l'enclave espagnole située au nord du Maroc. C'est ce qu'a annoncé le ministre espagnol de l'Intérieur. Cette arrivée massive a connu une poussée dans la nuit de jeudi à vendredi. La situation humanitaire est jugée alarmante. Les centres d'accueil sont complètement saturés et la coopération entre le Maroc et l'Espagne est mise à rude épreuve. Explication, Sofiane Amazian.
15: Des dizaines de milliers de personnes, souvent jeunes, ont franchi les frontières de l'enclave espagnole dans la nuit nuit, par la mer à l'aide de palmes de bouée ou d'autres simplement par la force de leurs bras. En conférence de presse, Juan Vivas, le président du gouvernement local de Ceuta, fait le bilan. 60 000 personnes sont arrivées ces derniers jours, soit 70% de la population totale de l'enclave, alors que 34 migrants ont perdu la vie en tentant de traverser à la nage. La tension était vive dans la journée du côté de Fnidek, à quelques kilomètres de la frontière avec Ceuta. Des heurts ont éclaté et la police marocaine a procédé à une trentaine d'interpellations. Le premier ministre espagnol Pedro Sanchez, qui s'est rendu à Ceuta dans la journée, a annoncé le déploiement de l'armée pour tenter de reprendre la situation en main. Ces dernières heures, 37 500 personnes seraient déjà reparties vers le Maroc, selon le ministère espagnol de l'Intérieur. Le chef du gouvernement espagnol déplore, je cite, une interprétation qui s'est répandue comme une traînée de poudre concernant cette décision récente du tribunal suprême espagnol d'empêcher les refoulements immédiats pour les personnes qui traversent la frontière maritime.
16: Sofiane Amazian est puis en visite effectivement dans l'enclave. Le premier ministre espagnol Pedro Sanchez a mobilisé l'armée. Depuis quelques heures, plusieurs dizaines de milliers de candidats à l'immigration ont donc été renvoyés au Maroc, mais la situation reste préoccupante. Alima Mojdar est membre de l'association d'aide aux personnes précaires Luna Blanca. On l'écoute.
17: C'est un afflux sans précédent de personnes qui sont entrées par la frontière sud. Toute la ville est complètement débordée. Il y a des gens partout, sur les routes, au centre-ville, partout. Les associations sont saturées. Alors nous essayons de faire face, de nourrir tout le monde, mais nous manquons de ressources. Et c'est une situation d'urgence sociale inédite. Mais pour décréter l'état d'urgence humanitaire, il faut suivre un protocole strict avec certains critères qui ne seraient pas encore remplis ici. Même si nous, les associations, même n'importe quelle personne qui vit sur place, vous dirait que oui, les gens errent sans savoir où aller, avec peu de vêtements, affamés, désorientés et apeurés.
16: Un témoignage de Halima Mojtar, membre de l'association d'aide aux personnes précaires, Luna Blanca. Dans l'actualité également au Mali, les rebelles indépendantistes du FLR ont diffusé ce vendredi une vidéo de plus de 200 militaires faits prisonniers. Il s'agit de soldats capturés le 25 avril dernier lors de la prise de Kidal par le FLR et ses alliés djihadistes du Jnim et lors des combats pour le contrôle d'Anéfis. Bonsoir David Baché.
18: Bonsoir Zéphir.
16: L'armée malienne et ses partenaires russes de l'Africa Corps sont restés maîtres de cette position stratégique au prix de lourds sacrifices.
18: Oui, et la vidéo dure près de 11 minutes. On y voit des dizaines et des dizaines de soldats maliens en civil assis dans le sable devant des tissus tendus. Leur nombre précis, 208 selon le FLA. Les soldats capturés fin avril à Kidal, puis en juillet lors de l'attaque du camp d'Anéfis et de l'embuscade de Tabricha. Plusieurs d'entre eux défilent à l'écran, déclinant leurs noms et matricules. La plupart relèvent de l'armée de terre. Certains sont policiers ou gendarmes. Le premier qui s'exprime date l'enregistrement au 28 juillet. Les militaires assurent être bien traités. L'un d'entre eux tient des propos virulents contre la junte au pouvoir à Bamako, des propos manifestement dictés par ses geôliers. Et plusieurs demandent aux autorités de penser à eux pour qu'ils puissent retrouver leur famille.
16: Et cette vidéo, David, est diffusée dans un contexte particulier.
18: Oui, il y a deux semaines, lors de l'attaque d'un convoi militaire à Tabricha par le FLA et ses alliés djihadistes du Jnim, au moins 18 soldats avaient été exécutés alors qu'ils s'étaient constitués prisonniers. Des images glaçantes avaient circulé sur lesquelles on pouvait notamment identifier Hamza Aguiyad, le fils du chef du Jnim, Iyad Akhrali. Le FLA affirme que seul le groupe djihadiste a pratiqué ces exécutions et assure que ses propres prisonniers sont traités conformément aux règles internationales humanitaires. Mercredi, l'ONG de défense des droits humains Amnesty International a considéré que ces exécutions constituaient des crimes de guerre et demandé au Jnim et au FLA, qui ont revendiqué l'embuscade de Tabricha, de sanctionner les responsables.
16: David Baché, puis au Niger, une attaque ce vendredi à Nguigmi, dans la région de Difa, dans le sud du pays. C'est une position de la garde nationale qui a été visée. L'armée est ensuite tombée dans une embuscade en poursuivant les assaillants. Selon des sources sécuritaires, 17 personnes ont été tuées, 11 militaires des forces armées nigériennes et 6 éléments de la garde nationale. Ebola n'est pas la seule épidémie à laquelle la République démocratique du Congo est confrontée. Pour rappel, parallèlement à la résurgence du virus Ebola, le 15 mai dernier, le pays est aussi le théâtre d'une épidémie de choléra depuis 2022. une maladie endémique dont le nombre de victimes inquiète. Selon l'Organisation mondiale de la santé, plus de 40 000 cas ont été enregistrés depuis janvier. Mais c'est surtout les foyers épidémiques qui apparaissent dans l'ouest du pays qui retiennent l'attention de l'Organisation mondiale de la santé. Le docteur Richard Fotzing est le responsable du programme des urgences de l'OMS en République démocratique du Congo.
19: On a, en dehors des zones qui sont endémiques, il y a quelques foyers épidémiques qui nous concernent, notamment le foyer récent du sud Ubangi, qui affecte également une partie de la République centrafricaine, compte tenu du fait que cette épidémie se trouve autour d'un des affluents du fleuve Congo. Il y a un risque que cette épidémie puisse s'étendre de poche à poche vers la capitale Kinshasa. D'où toute la vigilance que nous sommes en train de faire et toutes les actions que nous sommes en train de faire. Nous planifions dans les prochains jours organiser une campagne de vaccination préventive des populations qui habitent le long du fleuve. Et il y a également des actions de réponse à l'épidémie. Il y a des déploiements qui ont été faits par le ministère de la Santé avec le soutien de l'OMS. Il y a des intrants qui ont été envoyés au niveau du sud Ubangi pour pouvoir assurer la mise en place des mesures de prévention et contrôle de l'infection, détecter précocement les cas et les prendre en charge pour éviter qu'on ait une mortalité élevée liée à cette épidémie.
16: Le docteur Richard Fotzing, responsable du programme des urgences de l'OMS en République démocratique du Congo, propos recueilli par Paulina Gidi. La règle était tacite, mais elle était claire. Le prochain patron de l'ONU serait une femme, mais pour respecter la rotation géographique, elle serait également originaire d'un pays d'Amérique latine. Pourtant, deux candidats africains ont tout de même décidé de se lancer dans la course à la succession d'Antonio Guterres, qui raccrochera le 31 décembre prochain. L'ancien président sénégalais Macky Sall et l'homme politique ougandais et ex-secrétaire général adjoint de l'ONU Olara Otunnu, eh bien, tous les deux n'ont pas fait l'unanimité hier, alors que le Conseil de sécurité organisait son premier vote indicatif secret. À New York, les précisions de Karine Auten.
20: Macky Sall avait enfin l'adoubement du Sénégal pour devenir secrétaire général de l'ONU depuis ce mois-ci, mais cela n'a pas suffi. Lors de ce premier scrutin test, le Conseil de sécurité ne lui a accordé que 6 voix favorables et surtout 7 défavorables et 2 sans opinion. Ce vote n'a été mené qu'à titre indicatif. Et d'autres seront organisés encore jusque cet automne quand aura lieu le scrutin définitif. Il peut donc tout à fait rester en lice. Mais à New York, les analystes ne lui donnent plus aucune chance face au trio de tête. La chef de la CNUSED et costaricaine Rebecca Greenspan, l'ex-ministre guyanaise Caroline Rodriguez-Birquet ou encore l'argentin patron de l'AIEA, Raphaël Grossi. Le scénario est encore plus brutal pour Olara Otunnu, ancien opposant en Ouganda, mais aussi diplomate et secrétaire général adjoint de l'ONU pendant le mandat de Kofi Annan. Il ne s'est lancé dans la course que le week-end dernier. Résultat, il n'a réussi qu'à rassembler 2 voix favorables, 5 défavorables et 8 sans opinion. Ces candidats comptent peut-être sur le fait qu'un seul veto peut toujours bloquer l'un des favoris, mais pour un diplomate européen, le message a été cinglant pour les candidats africains. Karine Auten, New York, RFI.
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22: Au cours de votre vie, quelles sont les images qui vous ont choqué? Si vous fermez les yeux, là, qu'est-ce qui vous revient? Image montrée par un ami, vue dans un téléjournal, sur un site internet ou sur un réseau social. Image de guerre, de famine, de torture, de viol, de meurtre, d'accident ou de catastrophe. Et ces images, est-ce que parfois elles remontent à la surface, le soir, la nuit ou quand ça ne va pas très bien? Dans cette série de reportages, nous allons croiser beaucoup d'images violentes et rencontrer des hommes et des femmes qui y sont confrontés pour des raisons professionnelles, parce qu'ils travaillent pour la justice par exemple, ou pour la police, ou dans l'humanitaire, ou dans les circuits de l'asile, ou dans les médias. Mais aussi des jeunes, des ados, qui les consomment pour le fun ou par hasard. Un phénomène mis en lumière récemment par le décès en direct du streamer Jean Pormanov, humilié et battu pendant des mois pour satisfaire le désir des internautes. Comment vit-on lorsque des images chocs peuplent notre quotidien. Comment peut-on s'imperméabiliser un peu pour ne pas se laisser engloutir par ce qu'on appelle le traumatisme vicariant ou traumatisme indirect? Premier épisode, nous allons rencontrer Dimitri. Il est recherchiste à la RTS et il travaille comme enquêteur sur le groupe Wagner. Mais avant de le rejoindre, nous avons rendez-vous avec Tibio. Lui, il est monteur à l'actualité. Il reçoit chaque matin les images que vous verrez au téléjournal et les images que justement vous ne verrez pas parce qu'elles sont trop violentes pour être montrées. Des images choquantes qui seront pour certaines décrites ici.
3: Alors ce tableau, c'est là où vont être distribués le travail du jour, donc les montages pour le 12-45 et les montages pour le 19-30. Sur la gauche du tableau, on a le nom des monteurs avec leur attribution de box. Et sur la droite, à côté du nom, on a le sujet pour lequel ils vont travailler pour le 12-45 ou le 19-30.
22: Toute la brutalité du monde. Reportage Elias Baïf, réalisation Jonathan Aslebachar.
3: Et tableau qu'on appelle aussi le mur des lamentations. Les monteurs l'appellent comme ça parce que c'est vraiment là qu'on va découvrir sur quoi on va être le matin, sur quel sujet. Et puis c'est là aussi où il y a des petits débats. Moi je préfère faire ça, l'autre préfère faire ça, le journaliste préfère monter avec tel monteur, etc. quoi.
4: Tibio Cassioli, ça fait 22 ans que vous êtes monteur pour la RTS. Et quand on se retrouve, comme c'est votre cas aujourd'hui, avec son nom à côté d'un sujet Gaza, à quoi est-ce qu'on pense ?
3: On sait tout de suite qu'on est susceptible de voir des images un peu choc, de se confronter un peu à l'horreur du monde. Donc on n'est pas super serein, mais ça va.
4: Ce matin, c'est un sujet donc sur cette flottille humanitaire, le bateau Madeleine qui se dirige vers Gaza. Ça devrait a priori être moins trash que d'autres sujets.
3: Tout à fait, ouais. Ça devrait être plutôt calme sur la mer, un voilier. Après, je sais pas si la journaliste va vouloir intégrer des images de ce qui se passe actuellement à Gaza. Là, on aura des images un peu plus trash.
4: Là, c'est passé 10 heures de quelques minutes. C'est quoi qui va nous occuper au cours des prochains temps ?
3: On va sur le tableau, on va voir avec qui on va monter aujourd'hui. Je monte avec Karima Benamrouche. Elle est en train de travailler de son côté. Ben moi, je vais aller dans mon box de montage pour voir les images qui concernent cette flottille, les images qu'on a reçues pendant la nuit sûrement. Ben, je m'installe au box et je suis devant mon logiciel de montage. Je peux aller voir déjà le projet de Karima aujourd'hui pour cette flottille Gaza. Et je vois qu'elle a déjà mis plein d'images sur la flottille Gaza. Donc voilà, là c'est des images sur le bateau. Donc je découvre en même temps, hein. Il y a l'armée israélienne visiblement qui a pris les gens qui étaient sur le bateau et qui les ont mis sur un petit bateau pour les emmener quelque part. Je regarde le deuxième fichier.
4: Ces images d'où est-ce qu'elles viennent ?
3: Alors ces images, elles nous sont envoyées par les agences de presse, AFP, AP, EBU, UER, etc. C'est des agences de presse qui ont des caméramans, des journalistes dans le monde entier. Et à chaque fois qu'il y a un événement qui se passe, ben, ces gens vont aller filmer l'événement. Et toutes les télévisions qui sont abonnées à ces agences de presse vont recevoir les images que ces gens ont filmé sur place.
5: My name is Greta Thunberg and I am from Sweden. If you see this video, we have been intercepted and kidnapped.
3: Là, le deuxième fichier, c'est un fichier où on voit Greta Thunberg parler.
4: Elle parle du fait qu'elle a été kidnappée par l'armée israélienne au milieu d'eau internationale. C'est Greta Thunberg qui dit ça.
3: Donc voilà, donc je pense que ça, elle va sûrement le mettre dans le montage. Je regarde le troisième fichier.
4: Là, en fait, on ne sait jamais sur quoi on peut tomber, parce que sur votre écran à gauche, il y a des vignettes quelque part, bleues, noires, mais ce n'est pas les images en tant que telles. Quand on ouvre, c'est un peu la surprise.
3: C'est un peu la surprise. Alors, il y a un titre hein, pour chaque image. Là, je vois « Image du port israélien » ou « Le bateau », etc. Je n'ai pas la suite. On sait à peu près qu'on va voir un port israélien. Puis effectivement, quand on l'ouvre, bah, on a des images du port, d'un port israélien. On voit la mer, on voit des bateaux, on voit la plage. Donc oui, on a une petite idée déjà, en ouvrant, on a le nom à côté qui peut nous dire certaines choses, quoi. Mais là, visiblement, rien de bien méchant. Par contre, les autres images, quand on découvre des Gaza après un bombardement, etc., là, on peut tomber sur tout et n'importe quoi, on ne sait pas à quoi s'attendre.
5: Ok, everyone, you see this light?
4: Donc il faut rendre ça au maximum, idéalement. À midi et demi, c'est 10h40, on a encore 1h50, c'est bien, c'est pas bien ?
3: Alors, on a vraiment le temps là. On est vraiment sur un cas montage on appelle ça de l'international. C'est pas un tournage, on reçoit des images vraiment des agences de presse. C'est des mini-clips de 3-4 minutes à chaque fois. Le montage est très très simple à faire.
5: My name is Greta Thunberg and I am from Sweden. If you see this video, we have been intercepted and kidnapped.
3: Et voilà, maintenant j'ai quelque chose qui tient la route et qui devrait être conforme à ce que m'a demandé la journaliste.
4: Ça fait 5, 6, 7 fois qu'on revoit cette séquence.
3: Ouais. Là, vu qu'il y a des effets, effectivement, on la revoit plusieurs fois. Ben, pour les images un peu horribles, ben, c'est la même chose. Hein, je suis obligé de les regarder. Moi, je pense que je dois regarder chaque image dans un montage minimum une trentaine de fois.
4: Et comment on fait quand on voit une image 30 fois pour qu'elle reste pas gravée dans notre mémoire à vie?
3: Ben ça, je pense que ça dépend de chacun. Moi, je suis né en 1975. Je fais partie d'une génération qui, dans les années 80, ben, j'étais devant la télévision. Je regardais le téléjournal avec mes parents. À l'époque, il y avait zéro filtre, hein, vraiment. Et on se posait pas la question de savoir si c'était bien de mettre un enfant devant la télé pour regarder le téléjournal. Donc, tout ce qui est image un peu sale, moi, j'ai vu les guerres, j'ai vu... Il y avait la guerre d'Afghanistan à l'époque, Iran-Irak, il y avait l'ex-Yougoslavie, guerre du Golfe, etc. Il y avait les famines, Éthiopie, Somalie, donc des images trash horribles. Depuis tout petit, au fait, je les vois. Donc je suis pas trop choqué par ce genre de choses. Aujourd'hui, il y a des images qui vont peut-être me marquer plus que d'autres, mais en général, j'ai pas trop de soucis avec ça. Puis après 20 ans à l'actualité, on en a vu tellement des images. Moi, je suis arrivé une année après. Il y avait le tsunami en Indonésie. Ouais, c'était 2004, je crois. Et là, vraiment, il y avait, c'était horrible. Là, vraiment, les corps flottants, gonflés, il y en avait de tous les côtés. Il faut bien comprendre que même si voilà, on a un cadavre sur l'image, avant de pouvoir la mettre à l'antenne, ok, on est conscient, il y a un cadavre dessus, mais il faut qu'on voit s'il y a autre chose encore. Donc, on doit la regarder vraiment comme il faut. On doit y aller à fond. On doit rester un moment dessus. Les seules choses qui peuvent un peu nous déstabiliser, en tout cas pour mon cas à moi, c'est quand c'est des cadavres d'enfants, quand ça touche les enfants. Là, c'est un peu plus dérangeant. Ça nous travaille un peu plus, on va dire.
4: C'est parce que vous avez des enfants.
3: Et c'est parce que j'ai des enfants. Oui, avant d'avoir mes enfants, j'avais pas de problème avec les cadavres en général. J'avais pas de problème. Mais les cadavres d'enfants, les enfants en situation de détresse, etc., c'est toujours très embêtant. Mais depuis que j'ai eu mes enfants, ça l'est encore plus. Je me souviens, la dernière chose qui m'a choqué, c'était pas une image super violente, hein, c'était pas un cadavre ou quoi que ce soit, c'était la distribution de nourriture à Gaza. C'était des enfants qui tendaient des gamelles et qui pleuraient en même temps, qui imploraient pour avoir une petite louchée de blé bouilli ou de je ne sais quoi. Et là, c'était juste insupportable, au fait, de voir ça. Et j'imaginais mes enfants s'ils devaient faire ça. Enfin, voilà, c'est horrible. Je le souhaite à personne. Et il faut savoir que, voilà, ça existe dans le monde et que ça pourrait être nous, au fait.
4: Donc ça, c'est pas une image d'un cadavre, mais c'est très choquant. On montre au public ça ou on montre pas?
3: Alors, ça a été un débat avec le journaliste. Là, ils étaient en situation de détresse, mais on n'a rien flouté. J'ai évité les gros plans. Les gros plans sur le visage des enfants qui étaient vraiment mais tordus par le désespoir. On voyait la bouche, qu'ils arrivaient même plus à pleurer, hein, tellement ce qu'ils vivaient était horrible. Donc, j'ai évité les gros plans. On s'est mis d'accord là-dessus. Et par contre, j'ai pris les plans larges et les plans moyens. Donc, on les voit quand même. Mais tout en préservant le téléspectateur, quelque part, on va éviter le gros plan, quoi. Continue.

0: atrocités qui sont commises des deux côtés, et pour pouvoir documenter, que ce soit les déplacements des unités, récupérer, visualiser les présences de ces paramilitaires, bah, on tombe parfois sur des images qu'on n'aurait pas eu envie de voir. Et qui sont vraiment pas des images de films de guerre où on a des corps déchiquetés cinématographiquement, mais des vraies scènes de vraies guerres, des vraies tortures qui sont commises, et tous ces éléments-là sont la réalité.
1: Des violations de droits humains que vous avez documentées, vous les avez là sur votre écran. De quoi on parle exactement? Quelle forme ça a pu prendre?
0: Alors, les formes sont multiples. Là, en l'occurrence, on a pu, c'est ces photos que j'évoquais tout à l'heure, obtenir un certain nombre de photos qui sont prises dans la brousse où on a une moto et on a un corps d'un homme africain habillé de bleu qui est abattu, qui est allongé contre la moto. L'autre photo, on a un deuxième corps où là, l'image est beaucoup plus difficile à regarder, en l'occurrence puisque cet homme a été décapité et sa tête a simplement été posée sur son torse. Mais nous, c'est pas ça spécifiquement qui nous intéresse, c'est de regarder sur l'angle gauche de la photo, on a une main d'un homme blanc avec un bout d'uniforme, et ce sont ces éléments-là qui vont nous permettre d'identifier du mieux possible de quel type d'unité il s'agit.
1: Quand vous tombez sur une photo comme ça, votre première réaction, c'est quoi? C'est d'essayer de comprendre ce qui se passe, d'identifier? Ou alors, non, il y a quelque chose de beaucoup plus physique qui se manifeste, une émotion, un sentiment?
0: En l'occurrence, quand on est face à cette photo, maintenant je commence à la connaître et je suis un peu désinhibé, mais la première fois, on se dit, ah tiens, il y a le cerveau qui comprend que c'est une vraie photo. Presque une nausée qui arrive en disant, oh mon Dieu, c'est horrible. Enfin, mais vraiment, et cette image reste quand même marquante. Mais après, il y a ce besoin de se dire, ben voilà, on doit documenter, on doit arriver à montrer où ça s'est produit le plus précisément possible, quand ça s'est produit, qui était présent. Et il y a ce besoin de récupérer un maximum d'éléments pour s'assurer que cette image serve de preuve.
2: Находился на улице Киева, где получил удар по голове, в результате чего потерял сознание, очнулся.
1: Quand on se balade comme ça sur les canaux du groupe Wagner, c'est un canal Telegram qui compte 93 000 membres, on peut tomber donc sur un post d'une personne qui se fait exploser la tête à la masse. En dessous, il y a un autre post qui date de 2022 d'un avion de chasse qui passe très très près d'une personne qui filme, qui crie. Il y a une vidéo d'un chat, d'un bébé chat tout mignon au milieu d'obus. Qu'est-ce qu'on trouve? On trouve encore une espèce de vidéo très montée qui fait très propagande de soldats. Une autre vidéo d'un soldat qui a une caméra, peut-être une GoPro sur lui-même qui parcourt les tranchées. Dans les autres images, dans les autres choses que vous avez documentées, qu'est-ce qu'il y a comme violation de droits humains, comme chose choquante?
0: Alors ça, ce n'est pas nous qui l'avions documenté, mais ce sont aussi des images au Mali où on voit un homme manger le cœur d'un autre. Il y en a une collection.
1: Est-ce que certaines de ces images-là, vous y repensez régulièrement?
0: J'y repense pas, parce que je me suis habitué à les voir, à les... C'est horrible à dire, mais à les déshumaniser en quelque sorte, à prendre ça comme étant qu'une information. Et puis, une fois que tout le travail de documentation est fait, essayer de compartimenter un peu et de mettre ces éléments de côté. J'ai deux images, enfin moi une qui m'a spécifiquement marqué, c'était à Boucha où il y avait tous les cadavres de chiens qui étaient abattus devant les portes d'immeubles. C'est aussi marquant. Il y a toujours certaines images qui restent et qu'on n'arrive pas à oublier. On essaye de pas forcément avoir à regarder une seconde fois. Aujourd'hui, quand vous baladez sur des canaux Telegram en russe affiliés au groupe Wagner, il faut être prêt à voir très régulièrement ce type d'image.
1: Mais est-ce qu'on peut y être vraiment prêt ou préparé?
0: Alors, prêt, le jour où quelqu'un sera vraiment prêt à ça, il faut se faire du souci. Mais il y a un certain nombre d'éléments, enfin toujours de petits conseils pratiques qui sont là pour... tolérer, accepter ces images le mieux possible. Je vais pas faire ces recherches de nuit dans un univers confiné où je suis tout seul. Je vais aussi faire ça plutôt de jour, faire des pauses, parce que sinon ça devient juste pas tenable. peut y avoir aussi des impacts à force de les consommer sur le caractère, devenir de plus en plus irascible.

0: de changement de régime alimentaire. Enfin, on peut y être confronté. En fait, c'est ce qu'on appelle le traumatisme vicariant. Même si on n'est pas présent sur la scène, ce sont des images qui marquent, qui ont un impact sur potentiellement sur la vie de tous les jours.
1: Ok, alors je t'écoute, on fait un petit test de voix. Pardon, voilà, je
2: sur
1: t'écoute.
2: Sur ces images tournées par le ministère israélien des Affaires étrangères, des soldats de l'État hébreu distribuent des bouteilles d'eau et des sandwichs.
1: Est-ce que c'est bon pour toi?
2: Écoute, j'espère que ça va aller, mais ça devrait aller.
1: Ok, donc on enregistre sur du noir.
2: Oui.
1: Attention, c'est quand tu veux.
2: Sur ces images tournées par le ministère israélien des Affaires étrangères, des soldats de l'État hébreu distribuent des bouteilles d'eau.
3: Quand on voit le travail que vous faites, on se rend compte qu'il y a du stress, puis aussi cette exposition régulière aux images choc. C'est quand même pas un métier tout tranquille.
1: Non, alors les métiers en général à l'actualité, c'est vraiment un sacerdoce. Hein. C'est soit on adore, soit on déteste. Et quelque part, en parlant des images un peu choc, le fait qu'on soit sous stress, ça nous fait relativiser beaucoup de choses aussi. C'est qu'on n'a pas trop le temps d'y penser.
3: Le soir, quand vous sortez du travail, comment est-ce que vous coupez avec toutes les choses que vous avez vues durant la journée ?
1: Ça va tellement vite dans la journée que des fois, on n'a pas le temps d'y repenser. Et c'est effectivement quand on sort du travail le soir, bah là, moi, je prends la voiture pour rentrer chez moi. J'habite à la campagne, donc je roule en tout cas une demi-heure pour y arriver. Et des fois, il y a des images qui reviennent, mais le fait d'habiter à la campagne, c'est ça qui me fait aussi du bien, c'est que je suis pas, voilà, je suis vraiment tranquille. J'arrive chez moi, je respire. Il y a le bruit des oiseaux, la vue sur les champs, et c'est peut-être ça qui me sauve, on va dire. Je sais pas du tout.
3: Est-ce qu'on peut en parler avec la famille de ça ? Parce que d'un côté, j'imagine que ça permet de décharger. D'un autre, on impose aussi des images à sa famille auxquelles on n'aurait pas pensé si on lui en avait pas parlé.
1: J'en parlais au tout début, j'en parlais à ma femme, typiquement le coup de l'avion qui s'était écrasé et de ce corps qui ressemblait à un cervelas, ça je lui en ai parlé. Puis au fur et à mesure du temps, bah, on n'en parle plus du tout, parce que sinon on en parlerait quasiment tous les jours en fait. Et ma femme n'est pas là pour recevoir ce genre de choses. Si vraiment ça me perturbe, si vraiment j'ai besoin d'en parler, et ben j'appellerai la ligne de soutien que la RTS a mis en place. Mais j'ai pas ce besoin pour l'instant. Ok, donc là il est 12h15 et ça commence à devenir un tout petit peu la course là.
2: Un peu chaud.
1: Ouais, on va se presser un peu.
3: Est-ce que si vous pouviez être monteur et jamais revoir ce genre d'image, vous signeriez ou pas ?
4: Vacarme.
1: Très bonne question. Je signerai pas. Parce que moi j'adore, alors vraiment j'adore travailler à l'actualité. Et c'est pour ça que j'ai signé aussi, c'est pour me confronter à tout ce qui se passe dans le monde. Des choses horribles, des choses qui sont un peu plus sympas. Mais c'est notre métier, on doit le faire pour que les gens se rendent compte vraiment de ce qui se passe dans le monde et on ne doit pas l'occulter, tout ça.
3: C'est une mission quelque part.
1: Ouais, je pars du principe que c'est une mission, effectivement. Si plus personne ne fait ça, ben on ne voit plus rien.

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3: Diane Berger.
2: Pedro Sanchez accuse les réseaux de passeurs après l'entrée de 60 000 migrants à Ceuta, cette enclave espagnole au nord du Maroc. Une vaste majorité de ces migrants est déjà repartie et la situation est scrutée de près par les voisins de l'Espagne. L'ONU en parle comme de la seule bonne nouvelle dans la région. L'accord sur le désarmement du Hamas, annoncé par Donald Trump, confirmé par le mouvement palestinien, ce que l'on sait de son contenu dans quelques minutes. Nous verrons aussi ensemble pourquoi l'Ukraine bombarde des entrepôts de l'entreprise Wildberries, l'équivalent russe de l'américain Amazon. Et l'UEFA fera-t-elle plier Gianni Infantino? L'Union des fédérations européennes de football mène la fronde contre le patron de la FIFA. L'intégrité de l'espace Schengen est absolument garantie, assure le ministre espagnol des Affaires étrangères. Il n'est pas possible, selon lui, de se rendre sur le continent européen depuis Ceuta sans passer par un poste frontière. 60 000 migrants sont entrés illégalement dans l'enclave espagnole tout au nord du Maroc ces derniers jours, principalement des jeunes hommes, une partie à la nage avec des bouées parfois pour ne pas se noyer. 57 d'entre eux, au moins, sont morts. C'est un afflux sans précédent sur ce tout petit morceau de territoire espagnol, 18 kilomètres carrés. Le chef du gouvernement espagnol, Pedro Sanchez, s'est rendu sur place, Daniel Valo.
4: Las mafias que trafican con seres humanos.
5: Pour le chef du gouvernement espagnol, la crise a été provoquée par les réseaux de passeurs. Des réseaux mafieux, accuse Pedro Sanchez. Des réseaux qui ont utilisé à dessein une décision de la justice espagnole sur la reconduite des migrants arrivés par la mer. Une interprétation intéressée de cette décision, dit Pedro Sanchez, qui s'est répandue comme une traînée de poudre et qui a conduit à cette avalanche d'arrivées dans l'enclave. Pour y remédier, le chef du gouvernement espagnol annonce donc le déploiement de bouées entre l'enclave et le territoire marocain.
6: Nous avons demandé à l'entreprise publique SACEMAR, en collaboration également avec la marine et bien sûr avec la garde civile, de déployer des bouées sur la digue pour se conformer à l'arrêt de la Cour suprême et créer au moins une barrière de confinement, une barrière physique, ne serait-ce que visuelle, afin que d'un point de vue administratif, le rapatriement à la frontière puisse être facilité, se conformant ainsi à l'arrêt de la Cour suprême.
5: Autre annonce du chef du gouvernement espagnol, une simplification des démarches pour accélérer les retours vers le Maroc des migrants illégaux. Le rythme de ces retours est déjà très soutenu. Selon le ministère espagnol de l'Intérieur, 25 000 migrants auraient quitté l'enclave depuis le début de la journée.
2: Et puis, selon le dernier bilan des autorités espagnoles, en fin d'après-midi, 48 000 de ces migrants sont maintenant repartis sur le sol marocain. Cette crise humanitaire très commentée à l'étranger, l'Italie a unilatéralement suspendu les règles de l'espace Schengen vis-à-vis de l'Espagne. La France multiplie par 5 le nombre de gendarmes et de policiers à la frontière franco-espagnole. Donald Trump, le président américain, affirme lui que les images de ces milliers de migrants ressemblent, je cite, à l'invasion d'un pays. Et il assure que les États-Unis risqueraient le même sort si les démocrates reprenaient le pouvoir à Washington. Donald Trump qui assure aussi qu'Israël est très content, je cite ses mots, de l'accord sur le désarmement du Hamas à Gaza. Un accord qu'il qualifie lui-même d'historique. Il a été confirmé par le mouvement palestinien, responsable de l'attaque terroriste du 7 octobre. La mesure est prévue par le plan de paix du président américain signé en octobre 2025. Le Hamas est censé renoncer à tout rôle dans la gouvernance de Gaza. Un nouveau comité national doit prendre le relais, avec à terme le monopole des armes sur le territoire. Abla Jounaïdi, que sait-on concrètement du nouveau compromis trouvé hier ?
7: D'après ce qu'en dit Donald Trump, cette deuxième phase de son plan de paix pour Gaza vise le désarmement total du Hamas et de tous les autres groupes armés, mais aussi la mise en place d'une gouvernance palestinienne via le Comité palestinien pour l'administration de Gaza, institué par le Conseil de paix voulu par le président américain. C'est ce Comité palestinien qui superviserait le processus aux côtés d'un comité international indépendant et en présence d'une force armée internationale encore en gestation. Il s'agirait de recenser, stocker les armes légères et lourdes, les sites de production et les tunnels militaires du Hamas et de ses alliés. Au fur et à mesure, précise Donald Trump, les troupes israéliennes, qui occupent aujourd'hui 60% du territoire de Gaza, se retireraient. Mais ça, c'est la théorie. Cet accord, comme tous les autres avant lui, risque de se heurter à la réalité. Le négociateur en chef du Hamas, ce matin, a souligné qu'il n'y aurait pas de désarmement sans retrait préalable de l'armée israélienne. Et si pour l'instant, il n'y a pas de réaction officielle du côté de Tel Aviv, la position israélienne est connue. Son premier ministre Benjamin Netanyahou, cette semaine encore, n'envisageait pas de retrait de Gaza sans démilitarisation totale préalable de l'enclave.
2: Et le ministre d'extrême droite israélien Itamar Ben-Gvir a, lui, réagi. Il juge l'accord inacceptable. En revanche, pour Antonio Guterres, le secrétaire général de l'ONU, cet accord est, je cite, la seule bonne nouvelle dans la région. Nawaf Salam, le premier ministre libanais, dénonce ce soir des agressions israéliennes continues dans le sud du Liban. Une atteinte au site archéologique. Après des explosions la nuit dernière près du château de Beaufort, un site classé par l'UNESCO, le gouvernement israélien explique avoir détruit des tunnels terroristes, je cite. Mais pour Beyrouth, c'est un très mauvais signal à quelques jours du prochain cycle de négociations à Rome sur la suite du cessez-le-feu. Vous écoutez toujours RFI, il est maintenant 23h06 à Kiev. Faites-le revenir, c'est le mot d'ordre scandé par plusieurs milliers de manifestants dans la capitale ukrainienne ce soir. Ils demandent le retour de Mikhaïlo Fedorov à la tête du ministère de la Défense, un homme très apprécié de la population, et limogé mi-juillet. Les manifestants ont déjà obtenu la chute de son rival, le commandant de l'armée Oleksandr Sirski, mais le poste de ministre de la Défense a été confié depuis à un responsable des services de sécurité sans expérience politique. L'Ukraine, dont l'armée a bombardé la nuit dernière un entrepôt de Wildberries à Volgograd, dans le sud de la Russie. Le gouvernement de la région confirme des incendies sur le site. Wildberries, c'est le géant russe de l'e-commerce, l'équivalent d'Amazon. Et ce n'est pas la première fois qu'il est visé par des frappes de Kiev. Ce n'est pas un hasard, Anissa El-Jabri, car l'entreprise dispose d'un rôle stratégique dans le secteur de la distribution en Russie.
8: Plusieurs déclarations venues d'Ukraine affirment que Wildberries est visé notamment en raison de son partenariat avec une banque importante, la banque VTB. Certains vont même jusqu'à affirmer que sa disparition entraînerait la faillite de nombreux autres établissements bancaires. Ce n'est pas évalué à ce niveau d'importance par les autorités russes. Le modèle économique de Wildberries, c'est en tout cas un réseau massif de dizaines de milliers de points de retrait présents jusque dans les plus petites villes en Russie et dans d'autres pays voisins. L'entreprise affirme traiter plus de 20 millions de transactions par jour. Sa patronne, Tatiana Kim, est réputée la femme la plus riche de Russie. Depuis le début de la guerre en Ukraine, le réseau Wildberries est accusé de favoriser le contournement des sanctions occidentales en offrant des marchandises autrement introuvables en Russie. Kiev l'accuse même de contribuer à équiper l'armée russe. En attendant, ils sont nombreux, les Russes, à avoir déjà changé de plateforme d'e-commerce pour passer leurs commandes sur son concurrent Ozone. Anissa El-Jabri, Moscou, RFI.
2: La Confédération asiatique de football se joint aux critiques contre Gianni Infantino, le patron de la FIFA, qui propose de vendre des parts de la Coupe du Monde à des investisseurs privés. Le projet a déjà été rejeté par la CONCACAF, la Fédération de football de l'Amérique du Nord, Centrale et des Caraïbes. L'UEFA, l'Union des fédérations européennes, appelle carrément au boycott des prochains mondiaux. Le bras de fer continue, Baptiste Leduc.
9: Face à la levée de boucliers et à cette décision sans précédent de l'UEFA à un an du mondial féminin au Brésil, la FIFA ne se laisse pas faire. Pour son président Gianni Infantino, les accusations de passage en force et de gouvernance par la peur sont infondées.
10: FFI. Ce projet, c'est une proposition, c'est une offre qui est sur la table. Cela fait partie d'un processus démocratique. C'est ouvert à la consultation. Et puis surtout, c'est une opportunité. En aucun cas, une obligation.
11: But not an obligation.
9: La FIFA a d'ailleurs réitéré cette position dans un nouveau communiqué publié ce vendredi matin où elle prétend que l'idée n'est pas de vendre le football et rappelle que rien ne sera fait sans l'aval d'une majorité des 211 fédérations d'ici au 19 septembre. La FIFA a quand même glissé un tacle à l'UEFA en écrivant qu'aucune entité ne pouvait se targuer de représenter tous les membres. Justement, faisons le rappel des troupes. L'UEFA et ses 55 fédérations rejettent le projet de la FIFA, tout comme la CONCACAF et ses 41 membres américains et caribéens. Gianni Infantino n'est plus qu'à 16 refus de voir son idée enterrée en attendant l'Asie, l'Afrique et l'Amérique du Sud notamment. Sa position se fragilise. Pour rappel, il est pour l'instant le seul candidat à sa réélection en mars 2027.
2: Baptiste Leduc, après le sport, la musique, c'est l'heure de l'Afro-Club avec Hervé Mandina, bonsoir.
11: Bonsoir Diane Berger, merci pour votre journal, toujours une copie parfaite.
2: Ah, j'essaie, qu'est-ce qu'on écoute ce soir?
11: Alors ce soir, on a le retour du top 20, une sélection très diversifiée comme à chaque fois, et je suis sûr que vous allez prendre des notes pour votre playlist personnelle.
2: Ah mais carrément.
11: Alors soyez prêtes, on démarre dans 30 secondes.
2: À tout de suite.
11: À tout à l'heure ma chère Diane.
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11: Et on est de retour dans la maison de verre durant les 50 prochaines minutes. C'est le week-end qui commence sur RFI dans l'Afro Club. Votre rendez-vous du vendredi avec, comme toujours aux manettes, notre maestro de la réalisation, Arthur Bon, qui surveille les compteurs. Happy Friday! On termine le mois de juillet en ébullition avec un plateau de reines. D'abord la chanteuse ivoirienne Morija, qu'on a rencontrée en Côte d'Ivoire. Elle nous présentera son univers gospel. Et dans un deuxième temps, la grande voix de RFI, Marjorie Bertin, viendra nous présenter son titre Coup de cœur et sa série estivale intitulée Étoile d'Orient et du Maghreb. Notre numéro WhatsApp est déjà ouvert, je vous le rappelle, c'est le +33 6 58 18 46 86. Dites-nous depuis quel coin du monde vous passez le cap du mois d'août avec nous.
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11: Allez, on s'installe tout doucement avec un groove venu d'Afrique australe. C'est la Namibienne Miss Gideon, la nouvelle signature de Sony Music, et son morceau Tiki Tac Tac. Ouais, Tiki Tac Tac, l'heure tourne.

0: Le métronome du temps et du cœur qui s'en bat lorsque le son est bon. C'est la coqueluche de Windhoek, Miss Gideon, nouvelle signature de Sony Music, qui s'est classée numéro 1 des tendances TikTok en Namibie avec cette chanson Tiki Tac Tac. D'ailleurs, elle a sorti un nouveau morceau hier. Le titre c'est All My Love, en duo avec le rappeur anglais No Trees. Je vous invite à aller l'écouter. Une entame en douceur, donc, comme dit Arthur Bond dans l'oreillette, qui nous permet d'attaquer la première partie de notre classement hebdomadaire. Attention les oreilles, concentration. Arthur Bond, monte le son.
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0: À la 20e place, c'est le Burkina Faso qui fait entendre sa voix avec le prince de Ouagadougou en ce moment, c'est Masbi. Et son titre, reconnaît.

la 20e place de votre classement et il remercie ici son mentor Francky de Gamme pour son ascension, de même que le public qui le soutient depuis le début. Allez, on s'envole vers les places de l'île Maurice avec le duo Bombo et Elix Dynasty sur le titre Fiévreux.

C'était le titre Leke Bate, qui signifie en créole mauricien le cœur qui bat. Vous voyez, c'est Bambou et Elix Dynasty qui font sauter les enceintes de Port-Louis à Grand-Bay avec ce rythme Chata Sega en 19e position. Allez, direction la grande île de Madagascar à la 18e place avec Rimka et le titre Gâté Pourri. C'est pas notre cas ici hein, dans l'Afro Club. Nous, on est les enfants sages. Plus 33, 6, 58, 18, 46, 86. Réagissez comme Monsieur Jovenel depuis Haïti.

C'était Gâté Pourri, la chanson numéro 1 à Madagascar en ce moment. Rimka, il ne fait pas de Salégui, mais plutôt de l'afropop made in Antananarivo. Et c'était le numéro 18 de notre classement Afro Club Deluxe. Numéro 17. 17, c'est la Mauritanie qui impose sa griffe avec fierté. Voici Authentique BD avec le titre Mine Emma. C'est ça, Authentique BD, plus 33, 6, 58, 18, 46, 86. 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

Voilà, c'est Authentique BD qu'on écoute à l'instant avec le titre Min Emma. Oui, une chanson qui plaît particulièrement à KPJ qui nous écoute depuis Yaoundé, c'est au Cameroun. Il a écrit que c'est la playlist parfaite pour clôturer en beauté le mois de juillet 2026. Big up à toute la team d'Afro Club. Évidemment, Arthur Bon est en train de sautiller en régie. Authentique BD, l'un des artistes les plus respectés de Nouakchott. On a un concentré d'Afro Love dans Min Emma, là, c'est assez culturel et il est considéré d'ailleurs comme l'une des étoiles montantes de la scène hip-hop nationale. Authentique BD. Il est d'ailleurs lauréat du trophée sous-région au Sénégal pour ses textes engagés, notamment sur les problématiques sociales de la Mauritanie. Et c'était le numéro 17. Allez, 16e position, c'est la ferveur des griots du Mali qui s'empare des ondes avec la diva Safi Diabaté. Et son choix, c'est le titre, hein, son choix. C'est son choix.

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1: 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C'est Safi Diabaté et sa puissance vocale sous une production mandingue que je qualifierais d'ailleurs de pop moderne. Son choix, c'est le titre de la chanson qui célèbre la liberté amoureuse numéro 1 des mariages au Mali depuis sa sortie, c'est-à-dire à la fin du mois de juin. Et c'était le numéro 16. Une bonne 15e place, c'est l'Ouganda qui règne toujours grâce à Queen Sheba et T-Paul 256 avec Nsinamba.

0: Samba qu'on vient d'écouter en Lunganda fait référence à la quête du numéro 1 et du succès. Le Luganda, c'est la langue qu'on parle tout simplement en Luganda. Shiba, c'est la révélation de l'année aux côtés de T-Paul, 256, toujours irrésistible dans les clubs de Kampala. Ils sont au 15e rang de votre classement Afro Club Deluxe. Allez, on referme cette première partie du classement au numéro 14. Cap sur la République démocratique du Congo. Voici Jaguaman, Inos B et The Mingongo avec ce titre-là, Au clair de la lune. Et monte le son chez toi. Oui, mon cher.
1: Inos.

0: 14.
1: Oubliez la berceuse pour enfants, c'était Au clair de la lune version Jaguaman, Inosby et The Mingongo. Un véritable rouleau compresseur festif qui fait danser toute la diaspora congolaise en 14e position de ce top 20. Et c'est justement l'heure pour nous de la pause fraîcheur de cette première mi-temps. Oui, on reviendra sur le classement dans un instant car on va sur le terrain en Côte d'Ivoire, précisément en conversation avec Morija. Un entretien enregistré lors du passage de l'Afro Club en Côte d'Ivoire avec Arthur Bon à la prise de son.

0: conversation avec
1: Bon, il tient dans l'Info Club sur RFI. On vient d'écouter le titre ADN.
2: Du Très-Haut.
1: ADN du Très-Haut. C'est ton dernier titre en date. Alors, juste explique-nous ce titre avant qu'on développe.
2: Alors, ADN du Très-Haut, c'est mon dernier single. Ça traduit naturellement l'état d'esprit dans lequel je me trouve. Quand on parle de ADN du Très-Haut, ça veut dire que tous ceux qui appartiennent au royaume de Dieu, on porte tout simplement son ADN. Donc, c'est vraiment au travers ce chant-là, je voulais mettre en relief, voilà, l'ADN du Très-Haut qu'on a lorsqu'on appartient à Dieu.
1: Alors, tu sais, Moïdia, que tu es devenu un peu la porte-parole, la porte-étendard de la chanson gospel urbaine. On a vu les feats que tu as fait, notamment avec Dena Moana, qui ont, j'ai envie de dire, fait rayonner Moïdia sur la scène africaine. Mais en réalité, j'avais posé la question à Dena lorsque je l'avais rencontrée à Kinshasa. Elle m'avait dit que elle te prenait un peu pour exemple dans cette nouvelle génération. Est-ce que tu as conscience de ça?
2: Oh, je dirais que c'est très honorant. On essaie de faire un tant soit peu ce qu'on peut. Donc voir d'être dévancier, c'est vraiment un honneur pour moi.
1: Tu as commencé très tôt. Moi, je me souviens de la chanson Reconnaissance, Mon Ami aussi surtout, oui, qui est ton plus gros succès à ce jour. On va revenir sur Mon Ami, qui a quand même plus de 25 millions de vues sur YouTube. Ouais. Comment tu expliques ça, en fait? Ce succès, c'était fulgurant.
2: Alors, j'ai l'habitude, il y a d'autres personnes qui me demandent, est-ce qu'on prépare le succès? En vrai, je peux dire qu'on se donne à fond. On fait ce qu'on aime et on laisse les autres apprécier. On peut tout faire, tu peux travailler longtemps, faire des choses et puis on ne va pas voir ton travail et l'apprécier. Donc le fait que les gens apprécient une chanson, c'est vraiment la main de Dieu, c'est le soutien, c'est les personnes qui m'ont adopté et qui ont connecté avec ma musique. Donc je peux dire simplement que c'est la grâce de Dieu et on est juste fiers du travail.
1: Est-ce que tu as quand même douté avant de suivre cette voie? Est-ce que tu t'es pas dit là, c'est peut-être pas ce qui parlera au public?
2: En vrai, on appréhende toujours. Voilà, on appréhende. Mais comme le gospel dans ma vie, c'est vraiment une conviction. Donc, je savais pas si je voulais faire de la musique depuis longtemps. Mais je me dis que c'est quelque chose, une conviction en moi de pouvoir partager, de pouvoir chanter et de pouvoir transmettre le message de l'évangile au travers de la musique. Donc, aujourd'hui, je vais dire tout simplement que on a appréhendé, on stresse souvent, on se dit, ah, est-ce que ça va fonctionner? Mais le fait d'y mettre son cœur et d'y croire nous a permis d'atteindre certains objectifs.
1: Alors, c'est vrai que le showbiz et la chanson sont des milieux un petit peu durs. Est-ce que tu ressens une certaine pression pour te mettre dans un style plutôt qu'un autre?
2: Déjà, moi, je fais déjà du urbain de manière officielle, mais je ne me ferme pas au style. Les styles ou la musique en elle-même n'est qu'un vecteur d'un message. Donc vraiment, je ne suis pas fermée à me dire aujourd'hui je vais sur de l'afro urbain, aujourd'hui je vais sur du R&B, aujourd'hui je pars sur la soul. Je fais ce que je ressens. Voilà, sinon de manière officielle, je fais de l'urbain, mais je suis pas fermée, j'ajoute toujours d'autres styles, comme le worship classique, comme de la soul, comme de l'R&B, à tout ce que je fais. Donc je suis vraiment pas fermée.
1: Et quand on t'entend, Moïdia, on a l'impression que c'est simple, ce que tu fais. Tu préfères le worship ou bien, on va dire, la louange?
2: Ah, il faut faire le worship.
1: D'accord. Et pourtant, tu nous fais des chansons qui bougent.
2: Oui, effectivement. Mais si on écoute bien mes chansons, c'est un peu du worship dansant.
1: C'est vrai. Et c'est un concept.
2: Voilà, c'est du worship dansant. Mais je veux dire que chaque style a sa place, hein, tant la louange, tant le worship. Mais si on les plaçait là pour moi, j'irais beaucoup du côté de worship.
1: Et donc, Moïdia, tu nous as déjà gratifié de l'album Premier Amour. Ensuite, tu as fait l'album Allégeance en 2025. Là, en 2026-27, quel est l'album à venir? Est-ce que tu as déjà un nom, une idée, une direction artistique?
2: Alors, j'ai pas encore d'idée pour le titre, mais on est déjà en train de travailler sur le prochain album. Et on essaie vraiment de toucher à d'autres styles. Voilà, Morija, c'est certes l'urbain, et on va faire l'urbain, il n'y a pas de souci. Mais on essaie vraiment de rajouter une autre palette, voilà, au projet. Donc actuellement, le projet de l'album est en train d'être façonné. Voilà, et dès que ça sera bon pour le titre, je pense que je pourrai vous communiquer.
1: Tu pourras nous envoyer l'exclusivité.
2: Pourquoi pas.
1: Ok. Alors, quel est l'artiste avec qui tu aimerais collaborer et que ça n'a pas encore été fait?
2: Bon, il y a des artistes avec lesquels je n'ai pas encore collaboré dans la francophonie. Mais j'aimerais bien travailler avec des artistes dans... Est-ce que je peux dire l'anglophonie?
1: Oui, tu peux dire ça, l'anglophonie, ouais.
2: Voilà. Ouais. Donc, okay. Pour l'instant, je regarde, j'observe. Mais il y a des artistes qui m'inspirent beaucoup. Voilà, que je regarde. Et j'aimerais bien faire des feats avec ces personnes-là. Donc, pour l'instant, je les regarde de loin. Et je me prépare en circonstance.
1: Est-ce qu'il y a des choses que tu te dis, je peux améliorer dans ce marché du gospel en Afrique francophone, en tant que Morija?
2: Alors, en tant que Morija, Morija déjà, elle fait ce qu'elle peut faire et elle fait ce qu'elle doit faire dans le gospel. Alors, je ne pourrais pas avoir la prétention de pouvoir apporter d'autres choses, mais juste mon originalité et être à mon poste. Voilà, faire ce que je sais faire de mieux, c'est-à-dire combiner musique gospel urbaine et d'autres musiques tranquillement. Donc, je ne me mets pas de pression, mais je me dis que Morija peut être une voix pour encourager davantage des jeunes personnes comme moi qui aspirent à être des sources d'inspiration, mm-hmm. des porteurs de messages du gospel dans ma génération. Donc, c'est ce que je peux apporter en tant que Morija.
1: Est-ce que tu as un héritage particulier que tu veux laisser dans ce milieu?
2: Alors, l'héritage que j'aimerais laisser, c'est deux choses. L'amour du lyrique dans le gospel, parce que je suis quelqu'un qui écrit beaucoup et j'aime l'écriture. Je ne veux pas que ce soit des choses, je ne veux pas que ça se perde. Mm-hmm. Voilà l'avenir. Donc, l'amour de l'écriture, écrire avec son cœur dans ses projets. Et une autre chose que j'aimerais laisser aussi, c'est que soyez vous-même, mm-hmm. et faites ce à quoi vous êtes appelé. Parce que parfois, on nous appelle à nous déformer un tant soit peu pour plaire à la masse. Mais parfois, je dirais que sois toi-même et sois le porteur du message que Dieu a mis sur ta bouche, tout simplement.
1: Ça, c'est très intéressant parce que tu es en train de nous dire que jamais tu ne vas adapter ta musique à un tel marché.
2: Non.
1: Tu seras toujours Morija.
2: Oui.
1: Merci, Morija. Ça t'a donc laissé le temps de réfléchir à la chanson qu'on va écouter pour se dire au revoir. Alors, fais-nous rêver.
2: Alors, la chanson avec laquelle on termine l'émission, c'est Morija et Ebenezer.
1: Merci, Morija.
2: Merci, RFI.
1: À très vite.
2: À très vite.

Un immense merci à Morija de nous avoir accordé ce moment lors de notre passage à Abidjan. Elle a choisi le titre Ebenezer pour clore cet échange inspirant et qui continue d'ailleurs de faire briller le gospel urbain à l'ivoirienne au-delà des frontières. Allez, on va reprendre le fil de notre classement hebdomadaire, là où on l'avait laissé. Souvenez-vous, à la 20e position, c'était Mas B du Burkina Faso avec Reconnaissance. Numéro 19, c'est Bombo et Elix Dynasty avec Lekebate. À la 18e place, c'est toujours Rimka de Madagascar avec le titre Gâté Pourri. Numéro 17, Authentique BD de Mauritanie avec Minema. Numéro 16, c'est la malienne Safi Diabaté et le titre Son Choix. Numéro 15, c'est Shiba de l'Ouganda avec Zinamba, sur lequel T-Paul pose également sa voix. Et enfin, la 14e place, c'est Jaguaman, Inosbi et The Mingongo de la RDC avec Au clair de la lune. Alors, qui domine cette première partie du top 20? Eh bien, on va le savoir tout de suite. 13e place, c'est la Côte d'Ivoire qui continue d'ambiancer ce classement. Voici Dali Yéman avec le titre énergique Casse terrain.

Cet alignement, il ne fait pas dans la dentelle, loin de là, c'était Casterin. Une instruction directe pour toutes les pistes de danse d'Afrique et de la diaspora. Et le morceau est devenu ultra populaire à Abidjan. Il se hisse donc à la 13e place avec ce rythme. Biama. Allez, on prend de la hauteur sur les hauts plateaux d'Addis Abeba, la 12e place avec le monument éthiopien Teddy Afro qui ne laisse pas sa place de numéro 1 au pays d'Haïlé Sélassié. Voici maintenant le titre Shibiba. Oui, on ne se lasse pas d'écouter ce titre. Plus 33, 6, 58, 18, 46, 86. Réagissez, on a encore.

C'est toujours un moment de grâce d'écouter Teddy Afro, l'icône nationale avec ses arrangements qui rappellent l'âge d'or de l'Ethio Jazz. C'était Chibibal, bien accroché à la 12e position. 11e place, c'est le Bongo Flava qui monte toute sa douceur avec le protégé de Wasafi, l'écurie de Diamond Platinums.

0: C'est donc le chanteur tanzanien Ibra qui vient clore cette première partie du top 20 à la 11e place avec Uhakika qui signifie en swahili la certitude ou la garantie. Un titre qu'il a d'ailleurs remixé à deux reprises en l'espace de deux semaines. D'abord avec sa compatriote, son compatriote, Jay Melody, originaire de Dar es Salaam, puis avec Zouchou, qu'on ne présente plus d'ailleurs. Et pour être complet sur ce dossier, Uhakika est un single extrait du dernier EP d'Ibra intitulé PM. Il y a quelques semaines dans l'Info Club, on a décidé de recevoir les voix de RFI pour écouter non seulement leurs choix musicaux, mais aussi les découvrir un peu plus intimement. Et aujourd'hui, me rejoint en studio Marjorie Bertin pour poursuivre dans cette lancée. Bonsoir Marjorie.
1: Bonsoir DJ Facemaker.
0: Oui, DJ Facemaker.
1: Hervé, comme on veut.
0: Voilà. Sidi Ansalé m'appelle Hervé Facemaker d'ailleurs.
1: J'aime bien aussi. Bonsoir Hervé Facemaker.
0: Eh ben, je suis content de te recevoir ici dans la Faux Club, et je ne sais pas ce que tu as choisi de nous faire écouter, donc on m'a dit tu le devineras.
1: Écoute, j'ai décidé de te replonger, de me replonger, de nous replonger. Alors je dis nous, je te dis toi spontanément, puisque on a le même âge, on est de la même année. Et lorsque nous étions petits, en 1994 précisément, il y a eu un tube de l'été qui m'a énormément marqué. C'est Deux Voix. Elle est suédoise, il est sénégalais, il chante en anglais, en français et en wolof.

0: moi, cette chanson, je l'avais pas écoutée depuis des années. Et lorsque j'ai eu cette proposition d'intervenir dans l'émission, elle m'est revenue spontanément, puisqu'on m'a dit que c'était bien d'avoir une chanson qui nous a marqué, pour une raison ou pour une autre. Alors, c'est Youssoundour avec
1: Néné Chéri.
0: Absolument. Et c'était le tube de l'été en 1994. Elle est sortie le 7 juin. C'était parfait pour préparer les vacances, le soleil. Et c'est une chanson qu'on a énormément entendue. Alors, elle a été composée par Cameron McVeigh et Jonathan Sharp. Elle est coécrite par Youssoundour et Néné Chéri. Et alors, est-ce que tu sais de quoi parle cette chanson, Hervé?
1: Je connais juste le titre Seven Seconds. Et je sais que c'est sorti le 7 juin, mais je ne me suis jamais vraiment penché sur les propos de cette chanson.
0: Bah, c'est vrai qu'on pourrait imaginer que comme elle est sortie le 7 juin, 7 c'est le chiffre qui porte chance. Et en fait, c'est assez différent, c'est lié aux premières secondes de la vie d'un être humain sur Terre.
1: D'accord.
0: Parce qu'il paraît que lorsqu'un enfant naît, lorsqu'un enfant vient au monde, les 7 premières secondes de sa vie ne connaissent ni la souffrance, ni la violence, ni la tristesse, ni le malheur. Cette chanson, elle me touche énormément parce que bon, c'est une chanson qui évidemment parle de la paix, des espoirs. Et son clip, je ne sais pas si tu te souviens du clip, c'était un clip en noir et blanc tourné dans les rues de New York avec des enfants de tous les pays.
1: Exactement, je me souviens surtout du côté noir et blanc. Et j'étais, quand j'étais plus petit, j'étais impressionné par ça. Je me disais, mais est-ce qu'ils sont vraiment... Ils voient la vie en noir et blanc? Parce que je ne comprenais pas, moi, le noir et blanc.
0: Mais alors, c'est drôle que tu dises ça, parce que moi, j'avais vécu exactement la même chose quand j'avais découvert Edith Piaf quand j'étais petite. Parce qu'elle n'a chanté que... Enfin, toutes les vidéos qu'on a d'Edith Piaf sont en noir et blanc. Et la première fois que je suis allée à Paris, mes parents m'ont dit, on va aller à Paris. Et moi, pour moi, Paris, c'était Edith Piaf. Et en fait, je n'étais pas contente du tout. J'avais peur de plonger dans un film en noir et blanc.
1: Incroyable. Seven Seconds, Youssoundour, Néné Chéri, c'est le choix de Marjorie Bertin dans l'Afro Club. Merci d'avoir fait ce choix pour nous.
0: Avec grand plaisir, Hervé. Merci à toi.
1: On est content de le réécouter et on te suit cet été sur RFI.
0: Absolument.
1: Alors,
0: Étoile d'Orient et du Maghreb repart pour une nouvelle saison. Après vous avoir compté l'année dernière, l'été dernier, quelques histoires, quelques vies de grandes chanteuses du Maghreb, du Mashrek et de la diaspora, eh bien cette année, je pars à la conquête des hommes du Maghreb, du Mashrek et de la diaspora, des grands chanteurs arabes, Rachid Taha, Lili Boniche, Diadra Rahbani, il y a beaucoup de monde et j'espère que ça séduira les auditeurs de
1: RFI. Sans compter

0: Merci Marjorie pour cet échange rempli de bienveillance. Et c'était le titre donc Rock El Kasbah de Rachida, que vous retrouverez dans Étoile d'Orient et du Maghreb, présenté par Marjorie Bertin ce mois d'août sur les ondes de RFI en broadcast, comme on dit, et de même que sur RFI.fr.
1: Afro Club de Luxe, les artistes à suivre.
2: Oui, Bacon de Bacon. Facemaker qui fait découvrir toutes les pépites.
0: Allez, comme toujours, on clôture cette émission avec quelques nouveautés et des artistes à suivre. On commence avec celle qui fait danser les mélomanes de Kinshasa. C'est le titre Warm Up Paillette. Je dis bien Warm Up et non Bouillant. Vous connaîtrez la différence. Merci à Rachel Allison. C'est parti.

La fraîcheur de la scène urbaine de Kinshasa, emmenée par Monica MK sur ce morceau Paillette, auquel je rajouterai des strass, un titre pour lui par Beaumaillé Musique. Kinshasa, c'est de l'afropop inspiré du bouillon, donc des Antilles. Allez, on enchaîne avec un retour qui fait plaisir aux auditeurs du Bénin, et moi aussi d'ailleurs à titre personnel. C'est la Fana Fana Lady, Cécimé, qui présente le titre Fide. Welcome back, Cécimé.

Depuis Kédougou, au sud-est du Sénégal, ravi de te compter parmi les membres de l'Afro Club de Luxe. C'était la diva béninoise Sessimé, la lumière qui nous sert fidée, une chanson de loyauté et de résilience qui signe donc son retour sur le devant de la scène après une longue pause méritée, car oui, Sessimé a fait le plus beau métier du monde.

C'est-à-dire donner la vie à un magnifique bébé. Bon retour chez toi, Fana Fana Lady. Allez, on clôture cette séquence nouveauté en Guadeloupe avec Oliver, figure emblématique de la scène reggae dancehall depuis les années 90. Voici le titre Guadeloupéen. Oui, ça ne s'invente pas, ça. Guadeloupéen. Oliver, dans l'Info Club, monte.

Spef Panzou depuis Matali. Il nous a écrit à la dernière minute. C'était Oliver qui signe l'hymne identitaire guadeloupéen, un morceau engagé militant dans lequel il questionne l'évolution culturelle de son île et dénonce la perte des traditions ou des repères identitaires face aux influences extérieures. Le tout chanté évidemment en créole et c'est le morceau idéal, ensoleillé et fédérateur pour refermer notre session du jour en totale harmonie. L'Afro Club referme ses portes ici pour le dernier vendredi du mois de juillet. Merci à vous, chers auditeurs, de votre fidélité. Cette émission ne serait rien sans vous qui nous soutenez depuis 2017 sur RFI Musique, RFI.fr et depuis 2023 sur l'antenne de RFI. Mon ami Arthur Bon était à la réalisation. Il sera là encore lundi aux commandes de Fais ton boucan avec Delia Collinet et James Woka des 20h distants universels. Prenez soin de vous, de l'Afro Club aussi car vous êtes ici chez vous. Le journal revient dans une minute sur la radio mondiale. On se retrouve la semaine prochaine, peut-être. Et sinon, profitez des vacances. Salut.

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4: RFI, Radio France Internationale, il est 21h en temps universel, 23h ici à Paris et à Ceuta en Espagne. Et pour la dernière fois de la semaine, je passe le micro à Diane Berger avant un week-end bien mérité. C'est l'essentiel de l'information en 10 minutes avec Merci. Notre courageuse Diane.
5: Merci Bonsoir. Beaucoup Hervé, bonsoir à toutes et tous si vous nous rejoignez. Ceuta, confronté à un afflux inédit de migrants. 60 000 personnes ont franchi la frontière entre le Maroc et cette enclave espagnole ces derniers jours, tout au nord du continent africain. Certains de ces migrants souffrent de problèmes de santé. Nous écouterons le témoignage d'une médecin mobilisée sur place. Le ministre israélien d'extrême droite, Itamar Ben-Gvir, juge l'accord sur le désarmement du Hamas inacceptable. Le projet divise dans son pays. Parole à suivre de jeunes israéliens. L'Ukraine accuse la Corée du Nord de fournir à nouveau des missiles à la Russie. Et puis un très grand nom de l'alpinisme porté disparu dans les montagnes du Pakistan, Nirmal Purja. Son expédition a été engloutie par une avalanche. Plusieurs centaines de manifestants anti-migrants se sont réunis ce soir devant l'ambassade du Maroc à Madrid à l'appel d'organisations d'extrême droite. Ils accusent le gouvernement espagnol d'avoir laissé faire la crise migratoire à Ceuta, ce tout petit morceau d'Espagne enclavé au nord du Maroc. 60 000 migrants y sont entrés illégalement en quelques jours. 57 d'entre eux, au moins, sont morts en tentant de rejoindre donc le territoire espagnol. Le gouvernement de Pedro Sanchez assure ce soir que 48 000 de ces migrants ont déjà regagné le Maroc, mais quelques heures plus tôt, alors que la crise était à son pic, Delia Arunateguiz-López du service Amérique latine de RFI a pu joindre une médecin qui travaille à l'hôpital universitaire de Ceuta. Elle souhaite rester anonyme. Écoutez son témoignage.
6: Les gens n'arrêtent pas d'arriver. Beaucoup se retrouvent à errer dans les rues parce qu'il n'y a tout simplement pas assez de place pour les accueillir. À l'hôpital, nous traitons surtout des blessures liées aux chutes, des cas d'hypoglycémie, des problèmes rénaux, mais aussi des femmes enceintes. Tous ces soins pour lesquels ils devraient normalement payer s'ils étaient dans leur pays. Au début, nous avons reçu des renforts, mais nous ne savons pas combien de temps cela va durer. Toutes ces personnes se retrouvent donc dehors à faire leurs besoins dans la rue parce que tous les commerces sont fermés. Elles ne peuvent pas non plus manger car les magasins qui sont restés ouverts ont été dévalisés. La situation est bien plus grave que ce qui est raconté ou montré dans les vidéos. Vu le nombre de personnes arrivées, la réalité est encore pire.
5: Une crise humanitaire qui fait réagir le gouvernement italien. Rome annonce fermer l'espace Schengen à l'Espagne de manière temporaire et unilatérale. Concrètement, des contrôles aux frontières maritimes et aériennes seront organisés qui vont cibler les ressortissants non européens venant du territoire espagnol. La France annonce également renforcer ses contrôles à la frontière terrestre entre son pays et l'Espagne. Pour cela, elle multiplie par 5 le nombre de policiers et de gendarmes déployés. La France où l'espoir gagne le sud-ouest du pays, les pompiers gagnent du terrain face au gigantesque incendie de Gironde et la grande majorité des personnes évacuées peuvent rentrer désormais. En revanche, un autre feu dans le département du Var gagne en puissance. Il a parcouru 1000 hectares en 6 heures. Et la Grèce est également très touchée. Plusieurs foyers sont actifs, dont l'un dans une forêt près de la banlieue d'Athènes. 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Il est maintenant 4:00 à Gaza. Pour Antonio Guterres, le chef de l'ONU, l'accord de désarmement du Hamas, c'est la seule bonne nouvelle dans la région. Cet accord qui a été annoncé la nuit dernière par Donald Trump, le président américain, qui vante un accord historique pour démilitariser l'enclave palestinienne. Il a été confirmé par le mouvement islamiste palestinien, responsable de l'attaque terroriste du 7 octobre. Le premier ministre israélien Benjamin Netanyahou n'a lui pas commenté, mais l'un de ses ministres, l'homme d'extrême droite Itamar Ben-Gvir, dénonce un accord, je cite, inacceptable. À Jérusalem, le sujet divise. Notre correspondant Michel Paul a pu le constater.
7: L'annonce du président américain a pris les Israéliens par surprise et à la terrasse des cafés à Jérusalem, des jeunes oscillent entre soulagement individuel et inquiétude sécuritaire. Pour les proches de soldats sur le terrain comme Agar, l'urgence reste humaine.
8: Pour nous, enfin pour les gens de notre âge, c'est réjouissant parce que nos amis sont là-bas. Si les troupes sortent de Gaza, ça fait plaisir. Enfin pour moi, personnellement.
7: De son côté, Inbal a le sentiment d'être une spectatrice des décisions américaines et met en doute la solidité des engagements.
9: Je n'ai pas l'impression qu'on ait vraiment un mot à dire sur le sujet. Si Trump le décide, c'est ce qui se passe. Mais je ne suis pas sûre que les deux côtés respecteront cet accord parce que lors des accords précédents, ce n'est pas ce qui s'est passé.
7: Eyal, lui-même réserviste, appelle à privilégier la sécurité nationale et maintenir la présence sur le terrain.
10: J'espère que Trump ne nous imposera pas des choses qui ne sont pas bonnes pour la sécurité et qu'on fera ce qui est bon pour nous. Je pense qu'il faut rester dans la bande de Gaza et voir comment cela évolue.
7: Une opinion publique profondément divisée, mais surtout très sceptique. Michel Paul, Jérusalem, RFI.
5: Plus à l'est, l'Iran revendique de nouvelles frappes contre des cibles liées aux États-Unis aujourd'hui. Des drones ont été lancés contre des sites militaires américains au Koweït et contre deux pétroliers sous escorte américaine dans le détroit d'Ormuz. Le retour de ces attaques au Moyen-Orient qui réveille l'inquiétude des marchés depuis plusieurs jours. Le prix du pétrole connaît encore une fois une petite hausse ce vendredi. Avec cette guerre et ses conséquences sur les cours des énergies, de nombreux pays tentent de réduire leur dépendance aux produits importés du Moyen-Orient. L'Inde vient par exemple d'approuver un grand plan d'exploration pétrolière et gazière en mer. Près de 9 milliards de dollars investis pour tenter de trouver de nouvelles sources d'hydrocarbures. La production nationale actuelle du pays ne couvre que 10% de ses besoins pour l'instant. Pour l'Ukraine, qui peine à se défendre face aux attaques aériennes russes, c'est une question cruciale. La Corée du Nord est-elle de nouveau en train de fournir des missiles à Moscou ? Le président ukrainien Volodymyr Zelensky a avancé cette théorie hier soir après une frappe meurtrière contre un village tout près de Dnipro. 6 membres d'une même famille ont été tués. Des analyses complémentaires doivent encore être menées, mais si c'est confirmé, Mélissa Barra, ce serait le premier déploiement de ces engins nord-coréens depuis un an.
11: C'est en analysant des débris de missiles en janvier 2024 que l'organisation Conflict Armament Research a pu déterminer pour la première fois l'utilisation de missiles KN-23 et KN-24 entrés en service en Corée du Nord 4 ans plus tôt. Ces engins ont des caractéristiques spécifiques, des caractères coréens sur les baromètres de la fusée, un système de pilotage typique à l'arrière du missile et souvent des marques qui font référence à l'usine du 11 février qui produit cette famille de missiles baptisée Hwasong. Des experts britanniques avaient déjà signalé en 2023 la livraison à Moscou de conteneurs remplis d'obus d'artillerie et de roquettes, environ 5 millions de munitions jusqu'en mars 2025. Depuis 20 ans, les Nations Unies imposent à Pyongyang un embargo sur les armes. Un rapport de l'ONU a souligné l'existence de sociétés spécialisées dans l'évasion des sanctions, facilitant les ventes d'armement entre Nord-Coréens et Russes. L'Ukraine n'a enregistré aucun tir de missile balistique nord-coréen depuis août 2025, mais en juin dernier, Kim Jong-un a ordonné que la capacité de production soit plus que doublée, ce qui faciliterait les exportations. On estime actuellement cette production à près de 300 missiles par an.
5: Des explications signées Mélissa Barra. Le Pérou vient de l'annoncer. Le pays va rejoindre le bouclier des Amériques, la coalition lancée par Donald Trump pour lutter contre le narcotrafic. Décision ce soir de Keiko Fujimori, la présidente conservatrice du pays, investie officiellement mardi dernier, qui a promis un virage sécuritaire. 4 corps ont été retrouvés sur le Broad Peak, une montagne à la frontière entre la Chine et le Pakistan. 4 sur les 10 alpinistes portés disparus après une avalanche. Leur expédition était menée par une légende de la discipline, le britanno-népalais Nirmal Purka. Nicolas Feldman.
12: 2019,
13: devant les caméras de Netflix, Nirmalpurja se lance un défi.
14: There are only 14 mountains in the world higher than 8000 meters.
13: Gravir en 7 mois les 14 sommets du monde de plus de 8000 mètres d'altitude. De l'Everest à l'Annapurna, le documentaire raconte ses exploits. Nirmalpurja réussit son pari et entre dans l'histoire. Élevé dans un village du sud du Népal, loin des montagnes, Nirmalpurja fait d'abord ses armes au sein des Gurkhas, ces soldats népalais recrutés par l'armée britannique avant de rejoindre l'unité d'élite de la marine du Royaume-Uni. Ce n'est que plus tard qu'il devient guide et alpiniste. Dès lors, il part en quête de records. En 2021, par exemple, son équipe devient la première à réaliser l'ascension en hiver du K2, le deuxième plus grand sommet du monde. Cette semaine, Nirmalpurja avait posté un message sur X pour annoncer son prochain défi, devenir le premier homme à grimper deux fois sans oxygène d'appoint les 14 sommets du monde de plus de 8000 mètres d'altitude.
5: Nicolas Feldman, il est maintenant quasiment 21h10 en temps universel. C'est la fin de ce journal. Restez à l'écoute de RFI.
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17: Bonjour à toutes et à tous. L'été en podcast arrive au terme de sa deuxième semaine. Alors, si vous avez écouté RFI à 7h06 ces derniers jours, vous avez pu suivre une fiction sonore intitulée Calep. On va en écouter aujourd'hui les deux derniers épisodes. Calep est inspiré du roman Terre Sainte, écrit par le Sénégalais Mohamed Bougarsar. L'action se déroule dans une ville fictive nommée Calep, où une milice islamiste fait régner la terreur. Dans le précédent épisode, les auteurs d'un journal clandestin sont parvenus à rester introuvables. Dans Calep devenue ville morte, deux membres du collectif de résistance, Fay et Madigen, se sont avoués leur amour. Mais on sent que la tempête va se déchaîner. Calep, épisode 9, l'autodafé, la résistance vacille.

0: Épisode 9. L'auto-da-fé.
1: Il existait à Bantica une bibliothèque qui était non seulement la fierté de la Provence, mais encore celle de tout le Soumal. Elle avait été bâtie après les indépendances, à l'époque où l'État, dans une dynamique de mise en valeur du territoire et de promotion de la culture, avait impulsé une vaste campagne de projets à l'échelle nationale. La Bibliothèque nationale de Bantica était, avec les quatre autres bibliothèques nationales du pays, l'un des fleurons culturels dont le Soumal s'enorgueillissait encore. Mais la bibliothèque de Bantica était certainement la plus précieuse, car elle gardait un secret qui lui assurait une notoriété qui allait au-delà des frontières de la province, du pays, du continent. C'était son sous-sol, et c'était cette salle souterraine qui donnait à la ville tout son éclat. C'était cette salle qui était l'écrin du plus beau trésor du pays. Quel était ce trésor? Des documents rares, des documents historiques, écrits par les anciens, passés depuis au rang de pères fondateurs, et pour certains d'entre eux de saints, et qui racontaient la naissance du Soumal, qui avait été jadis le cœur de l'empire le plus éclatant et le plus puissant de tout le continent. Ces documents qui avaient la valeur et l'importance de reliques sacrées étaient parmi les documents les plus anciens à partir desquels on avait pris connaissance de l'histoire du continent. Millénaires pour certains d'entre eux, et miraculeusement préservés de l'usure des siècles, ils étaient dès lors devenus des trésors, plus que cela, des symboles. Ces documents constituaient une irréfutable preuve contre les allégations racistes et suprémacistes de quelques obscurs théoriciens venus d'ailleurs qui avaient dénié au continent l'existence de civilisations évoluées. Les documents entreposés dans le sous-sol de la bibliothèque n'étaient donc pas qu'une formidable découverte historique et scientifique. Ils étaient en plus une formidable attestation, un acte de naissance, un certificat d'identité. Ils étaient une façon pour le continent de croiser le fer non sans style et fracas avec l'histoire, avec une grande hache. Armé de ces documents, le continent quittait enfin le seuil de l'histoire où, dit un jour un grand philosophe, il avait longtemps fait le pied de grue. Il quittait la préhistoire où, paraît-il, il s'était arrêté. Ces documents, enfin, étaient la preuve qu'ici aussi, on avait écrit. La bibliothèque de Bantica était devenue un lieu de pèlerinage. Les amoureux d'histoire, de philosophie, de théologie, de sociologie, de mathématiques, d'anthropologie, de l'écriture, de codicologie s'y pressaient et y croisaient les touristes venus d'autres pays. Tous, en tout cas, s'extasiaient devant les merveilles de ce sous-sol qui ne désemplissait jamais. Bantica d'abord, le Bandiani ensuite, le Soumal tout entier enfin, profita des nombreux avantages que la notoriété des documents leur accordait. Le tourisme se développa, les infrastructures suivirent, et Bantica, qui était déjà en plein essor, fut propulsé économiquement. Les profits étaient immenses, tous les secteurs d'activité en profitèrent, et le nord du pays, au cours de ces années, devint l'une des zones les plus fréquentées du continent. La consécration ultime de cette célébrité subite intervint lorsque l'Organisation mondiale de la préservation des patrimoines de l'humanité inscrivit la bibliothèque de Bantica sur la liste des sites classés patrimoine mondial de l'humanité. À Bantica, donc, se trouvait non pas une simple bibliothèque, mais un véritable temple. Et les dieux de ce temple étaient en feu cette nuit. Autrement dit, la bibliothèque brûlait. Depuis qu'ils avaient pris possession du Nord, les miliciens avaient régulièrement menacé de brûler la bibliothèque. Cette menace, ils ne l'avaient jusque-là qu'agitée. Par cet auto-da-fé, ils la mettaient à exécution. Karim, à la tête de près de 100 hommes, tous armés, avait d'abord ordonné que l'on ouvrît la bibliothèque de force. Puis il avait ordonné à la moitié de ses hommes de vider la bibliothèque de tous ses documents musicaux, car toute musique était diabolique. L'autre moitié s'était occupée de la section des sciences humaines et sociales, qui avait été vidée en entier, et son contenu déversé sur la grande place qui s'étendait devant le bâtiment. Karim était descendu au sous-sol avec quelques hommes, et en avait rapporté les documents historiques, qu'il avait jetés sans état d'âme, dans l'immense tas de livres et de disques qui s'amoncelaient devant la bibliothèque. Puis il avait lui-même mis le feu à tout cela. Alors que ces hommes armés et disposés en double cordon de sécurité autour du feu criaient « Rendez grâce à Dieu !»
2: Oh non, toute cette fumée, et tout ce monde. Mais qu'est-ce qui se passe? Madame, qu'est-ce qui se passe là-bas?
3: Les miliciens.
2: Quoi?
3: Ils brûlent tous les livres.
2: Quoi?
3: Arrête que c'est beau.
2: Quoi? Non. Non, bande d'abruti, arrêtez. Oh, mais qu'est-ce qu'ils font? Arrêtez. Laisse-moi, j'y vais.
3: Non.
1: Le feu grondait, rugissait, crépitait, explosait, bondissait et avalait goulûment avec une volupté dévastatrice tout ce qu'on lui avait offert en sacrifice. Sur la place, personne ne bougeait. Tous les habitants étaient là, comme s'ils sentaient confusément qu'il y avait dans ce brasier quelque chose de fondamental qui disparaissait, non seulement de leur ville, mais de leur cœur. Une chose qu'ils essayaient de saisir, sans vraiment y parvenir. Karim, en retrait, observait attentivement toutes ces silhouettes regroupées autour de l'autodafé. Il cherchait un signe, un mouvement, un regard suspect qui aurait pu le mettre sur la piste des auteurs du journal. Il était certain qu'en brûlant la bibliothèque, il ne manquerait pas d'attirer sur les lieux les responsables qui, supposait-il, étaient des hommes cultivés, qui avaient sans doute plusieurs fois fréquenté la bibliothèque de Bantika. Il avait écrit à ses supérieurs pour demander la permission de procéder à l'autodafé et avait argumenté sur la nécessité d'une action forte qui permettrait non seulement de rappeler aux habitants de la province que l'organisation était maîtresse du territoire, mais encore de les mettre sur une éventuelle piste qui les conduirait aux origines de ce journal qui les avait défiés. Il avait eu leur accord très rapidement et était passé à l'action immédiatement, sans prévenir, avec l'effet de surprise le plus complet. Il attendait désormais. Guetter, scruter.
4: Non mais j'ai la rage, Koudou. J'ai la rage. Comment sommes-nous arrivés là? Comment est-ce qu'on peut faire payer à des livres des fautes que nous avons commises, nous? Je ne peux pas rester là à attendre, Koudou. Non, je vais agir, je te jure.
3: Que comptes-tu faire, Vicky?
4: Distribuer le reste des exemplaires du journal que nous cachons. Je n'aurai pas la force de dormir cette nuit sans le sentiment d'avoir lutté. Cette nuit, je me battrai.
3: Je me battrai avec toi, Didier.
1: C'était leur souvenir qui s'éparpillait dans ce feu. En même temps que l'âme de ce qu'ils considéraient être l'une des seules choses vraies dans un homme, le savoir.
4: Cet autodafé, pour horrible qu'il soit, fera bouger les choses. Je le sens chez eux. Je sens la fin de ces criminels. Elle est proche.
3: Pourquoi tu dis ça?
4: Écoute, l'Occident interviendra. Tant que les hommes mouraient, ils pouvaient se contenter de s'émouvoir et de condamner faiblement. Mais désormais que des livres sont morts en plus des hommes, l'Occident ne peut rester sans rien faire.
3: Que veux-tu dire, Vicky?
4: Que les documents dans l'esprit de certains ont plus de valeur que quelques vies humaines.
3: Vicky.
4: Oui, je le sais. Je le sais, chérie. J'exagère un peu peut-être, ouais. Peut-être que la douleur et la colère me troublent encore. Et peut-être aussi que je ne suis plus lucide. L'essentiel est qu'ils interviennent et aident cette pauvre armée nationale à libérer le Nord. C'est tout ce qui compte. C'est cela la seule lucidité à avoir, je crois. La fin est proche, chérie. Mais ce n'est pas une raison pour ne pas continuer à nous battre.
1: Ils dînèrent vite, puis Détier sortit du faux plafond de leur chambre un vieux sac de sport à bibasse, la contrefaçon bien sûr, qui contenait le reste des exemplaires du journal.
5: Tiens chérie, regarde. Là dans ce sac, il y a encore quelques journaux. Et demain, pour la deuxième fois en quelques semaines, Bantika se réveillera avec quelques journaux éparpillés dans ses rues.
3: Oui, ce sera notre réponse à l'autodafé.
5: Viens là.
1: Détier et Koudou s'embrassèrent, puis sortirent dans la nuit. Ils avaient à peine fait quelques mètres lorsqu'une dizaine d'hommes armés les encerclèrent. Détier regarda sa femme. Elle était calme, avec un petit sourire aux lèvres. Aucune sorte de peur ne se lisait sur son visage.
6: Voilà les feux, mon journaux. Mes crayons, je vous arrête suite à la publication et la distribution du journal Le Rambat, un recueil de textes impies. Niez-vous en être les auteurs?
7: Nous ne le nions pas. Il y a les crevants en fait.
6: Ferme ta gueule!
1: Karim triomphait. Son plan avait marché. Tout à l'heure, alors que les livres achevaient de brûler, il avait remarqué la nervosité à peine contenue de cet homme dont le regard haineux ne pouvait être que celui d'un farouche opposant à la milice. Avec quelques hommes, il avait discrètement suivi de loin le couple après leur départ. Et demain, en début d'après-midi, devant toute la province, il les ferait exécuter à Calais. La rumeur, dès le lendemain matin, s'était répandue à la vitesse d'un feu de brousse dans toute la province. Karim avait trouvé les auteurs du journal rebelle et les exécuterait dans l'après-midi même. Aussi, dès 10 heures, des centaines de personnes commencèrent à affluer dans la ville, les uns venant par simple curiosité, les autres partisans de la milice venant pour participer symboliquement, comme s'il s'agissait d'un devoir, à l'exécution de ceux qui avaient été leurs ennemis pendant tous ces mois. Tous, enfin, désiraient voir à quoi ressemblaient ceux qui avaient écrit ces textes.
8: Madame, ils ont eu cours de l'édité, je viens de l'apprendre. Hier soir, apparemment, Karim a brûlé des livres à la bibliothèque de Bantika et après l'auto-d'affaire, il a surpris des gens qui étaient en possession du journal prêt à le distribuer. On n'a pas mentionné les noms de cours de l'édité, mais ils étaient les seuls à détenir autant d'exemplaires du journal.
9: Tu es sûr de ce que tu lis là? Tu es vraiment sûr?
8: Je ne peux pas en être sûr, Malamin. Je ne peux pas. Je ne les ai pas vus. Je sais simplement qu'hier dans la nuit, des documents ont été brûlés dans la bibliothèque de Bantika, parmi lesquels le célèbre manuscrit millénaire de Bandiani.
9: Quoi?
8: Tu n'écoutes donc pas la radio?
9: Jamais, depuis que c'est la milice qui la contrôle.
8: C'était avec l'arrestation des présumés auteurs du journal, les deux principaux titres ce matin.
9: Écoute, il faut se calmer. Ce n'est peut-être pas de Détier et de Kodou qu'il s'agit. Je vais essayer de les appeler.
1: Malamine appela immédiatement Détier. Il ne répondait pas. Il lui laissa plusieurs messages, essaya aussi de joindre Kodou. En vain. Alioune se tenait devant lui, la mine grave, les mains crispées sur le dossier d'une chaise.
9: Écoute, il faut rester calme jusqu'à ce que nous soyons certains qu'il s'agit bien de Kodou et de Détier. Ils ne répondent pas, mais cela ne veut pas dire qu'ils ont été pris. Cette rumeur peut bien être un piège pour nous obliger à nous démasquer. Et il ne faut pas céder à la panique. D'abord, il faut prévenir les autres. Est-ce que Madigan est là?
8: Non, c'est son jour de congé.
9: Il faut que tu ailles prévenir le père Badi. Va vite jusqu'au Dunbar, s'il te plaît. En attendant, je vais appeler Faye et Madigan. Il faut que nous parlions tous. Quelle que soit la situation, l'essentiel est de rester calme, surtout. Nous avons encore un peu de temps.
8: Pas tant de temps que ça. La rumeur dit que ceux qui ont été capturés cette nuit à Bantika vont être exécutés en début d'après-midi. La place de l'hôtel de ville est, paraît-il, déjà remplie de monde. Je cours au Dunbar prévenir le père Badi.
1: À 13h30, Malamine n'avait toujours aucune réponse. Il n'avait réussi à joindre ni Madigan ni Faye, dont les téléphones semblaient éteints, et Alioune, qui était parti depuis une bonne heure déjà, n'était toujours pas revenu. Il n'avait aucun moyen de le joindre. Alioune, comme le père Badi, n'avait pas de téléphone portable. Lorsque 14h sonnèrent, n'y tenant plus, il sortit, non sans avoir au préalable envoyé un message à Faye et à Madigan.
10: Ok, on se retrouve directement à la place de l'hôtel de ville. Voilà.
9: Dis-moi, si Alioune revient, dis-lui que je suis allé à la place de l'hôtel de ville. J'aimerais qu'il m'y rejoigne, s'il te plaît.
11: Bien, monsieur. Pas de souci.
9: Bien, merci.
11: Docteur, moi aussi j'aimerais y aller, voir mes ennemis se faire punir par le bon Dieu. Mais malheureusement, j'ai pas de temps. Vous me raconterez.
1: Lorsque Malamine arriva à place de l'hôtel de ville, l'endroit refusait du monde. Les discussions allaient bon train et l'excitation montait lentement. Malamine remarqua tout de suite un peu à l'écart deux poteaux plantés à 2 mètres environ l'un de l'autre. La vue de ces deux piquets le remplit d'un horrible effroi. Et pour la première fois sans doute depuis qu'Alioune lui avait appris la rumeur, il commença sérieusement à croire que ses deux amis étaient bien en danger. Cette pensée le glaça. Il regarda immédiatement son portable. Il n'y avait toujours pas de réponse, ni de Faye, ni de Madigan. La foule se bousculait, excitée, remplie de rumeurs. Partout, ce n'était que discussions, regards emplis de curiosité, attitudes graves ou désinvoltes. Malamine se sentit soudain seul, au milieu de toutes ces respirations agitées et de tous ces bruits. Une abondante sueur perlait sur son front. Comme tous les autres, il attendait.
12: Allô chérie, je ne t'entends pas très bien. Comment? Oui, ils vont bien. Idrissa, il est en train de lire dans la chambre et la petite, elle fait la sieste. Malamine, tu as appris la nouvelle? Il paraît qu'ils ont arrêté 2 personnes. Tu sais chérie, j'ai très très peur. Vous devriez arrêter. Comment? Tu es où? À l'hôtel de ville.
3: Mais c'est quoi tout ce bruit derrière? Je ne t'entends pas bien, vraiment, désolé. Non.
13: Il paraît qu'il y a une exécution.
3: Une exécution?
13: J'ai entendu parler que c'est dédié à Kodou, mais je ne suis pas vraiment sûr. Je n'arrive pas à les voir.
3: Mais si c'est d'eux qu'il s'agit,
13: oui.
3: Mais Mélamine, s'il te plaît, ne fais rien qui pourrait te mettre en danger.
13: Chérie, je m'en veux encore, en fait, tout ça, je pense que c'est de ma faute.
3: Quoi? Mais qu'est-ce que tu racontes? Tu n'es responsable de rien. Ils étaient assez grands, non? Écoute-moi. Il faut que tu me promettes que tu ne feras rien. Promets-moi, s'il te plaît. J'ai peur, mon chéri, j'ai peur. Je veux... Comment? Allô?
13: Il faut que je te rappelle qu'ils arrivent, là. Je te dis que je te rappelle tout à l'heure.
3: Ils arrivent? Qui arrive? Mélamine? Allô? Allô? Allô?
14: C'était le 9e épisode de la série audio Caleb. Restez avec nous, car dans quelques instants, vous entendrez le 10e et dernier épisode. Mais avant, et pour reprendre nos esprits, écoutons le griot sénégalais Lamine Conté et sa Cora. Voici

C'était Lamine Conté avec Dounia sur RFI. Dans l'été des podcasts, nous allons maintenant écouter le 10e et dernier épisode de la série audio Caleb, inspiré du roman Terre Sainte de Mohamed Bougar Sarr. Attention, cet épisode de fiction sonore contient des scènes de fusillades et de combats de rue qui peuvent heurter la sensibilité de certaines personnes.

0: Épisode 10. Ils ne sont pas morts pour rien.
1: Dès que les miliciens les avaient fait sortir de l'intérieur du véhicule, et quoique leur tête fût dissimulée par un sac, Malamine reconnut Détier et Kodo. Cette certitude soudaine lui tourna la tête et il faillit s'évanouir. Les deux formes qui s'avançaient vers les piquets, suivies par trois hommes armés, étaient bien ses deux amis. Et c'était eux qui allaient être exécutés. Derrière ce petit groupe, Karim marchait lentement, comme insensible au monde qui l'entourait. Derrière lui, à 50 mètres environ des piquets, 12 hommes étaient alignés à côté d'un groupe d'une trentaine d'autres environ. Il devait être, en tout, près de 50 hommes. Tandis qu'on attachait Détier et Kodou au poteau, Malamine suffoquait. Autour de lui, personne ne semblait remarquer son état. Tous, retenant leur souffle, avaient le regard fixé sur ces deux corps dont ils brûlaient de voir la tête. Malamine regarda de nouveau vers les poteaux. Détier et Kodou étaient stoïques. Ils avaient même dans leur allure quelque chose de majestueux et de tranquille.
2: Assalamu alaikum, mes frères. Je vous remercie une nouvelle fois d'avoir répondu en masse à l'appel d'Allah. Aujourd'hui est un grand jour. Celui où, après toutes ces semaines, les mécréants qui avaient publié ce journal dont vous avez tant entendu parler et qui a mis tant de désordre dans nos villes vont être punis. Ils croyaient pouvoir échapper éternellement à leur sort. Ils savent maintenant que l'on peut échapper aux hommes, mais jamais à Dieu. Allahu Akbar. Allahu Akbar, mes frères. Cependant, le travail n'est pas encore fini. Ces gens-là n'ont pas agi seuls. Je sais qu'ils avaient d'autres complices qui sont dans la province et qui sont peut-être ici même, parmi nous, parmi vous, à ce moment précis. Ces deux mécréants n'ont rien voulu dire malgré toutes nos questions. Ils se sont tus et n'ont prononcé aucun mot. Ils mourront et nous trouverons les autres comme nous les avons trouvés eux. Rien ne nous arrêtera sur le chemin de la vérité. Rien. Allahu Akbar.
1: Quelques soldats scandèrent le nom de Dieu et Malamine remarqua que la foule, étrangement, semblait silencieuse. Seules quelques clameurs timides s'en échappaient et retombaient très vite dans le silence, dominées par cette sorte de passivité. C'était la première fois que ce peuple ne semblait pas transi en écoutant les harangues de Karim. Peut-être, pensa-t-il, était-ce le fait que les condamnés du jour avaient résisté à la milice qui créait dans la masse cette retenue empreinte de gravité. Karim s'éloigna de quelques pas. Il fit signe aux 12 hommes alignés quelques dizaines de mètres plus loin. Ceux-ci chargèrent leurs armes et visèrent. Le silence s'abattit. Karim fixait la foule, qui ne bougeait pas. Cet insoutenable silence aurait pu achever un cardiaque. Ces hommes n'attendaient que son ordre pour tirer. Mais ils ne bougeaient pas. Comme s'ils cherchaient à pousser à bout d'éventuels complices qui seraient là, au milieu de la foule.
3: Alors quoi? Qu'est-ce que vous attendez? Hein? Tirez! Tirez, nom de Dieu!
4: Par où ta gueule?
3: Lâche-moi!
2: Ce sont tes derniers mots, mes créants?
3: Non. J'ai une dernière chose à dire à mes camarades. Car je sais qu'ils sont là. Je sais qu'ils nous écoutent, qu'ils nous voient. Et surtout, je sais qu'ils souffrent. J'aimerais leur dire de continuer le combat. Et surtout, ne souffrez pas de notre mort. Allez jusqu'au bout. Continuez le combat.
2: Ton morceau de bravoure ne servira à rien, mes créants. Nous trouverons tes amis et nous leur ferons subir le même sort qu'à toi et ta femme.

0: de cet homme de se dénoncer s'il soit là. S'ils ont un minimum d'honneur et de courage qu'ils se montrent. Montrez-vous.
1: Personne ne bougea. Un sourire animal se dessina sur les lèvres du capitaine. Il commença à lever lentement la main vers le peloton d'exécution. 12 fusils attendaient.
0: En joue !
2: Ça, c'est pour mon chien ! Travaillez !
1: Une détonation retentit.
2: Ça, c'est pour...
1: Le père Badji tire une seconde balle. Un autre bourreau tombe sans un cri. Dans un grondement mécanique, le peloton ouvrit sur le père Badji un feu nourri. 15, 20, 30 balles lui transpercèrent le corps. Et il s'abattit à la renverse dans la poussière. Les autres balles qu'il avait ratées allèrent frapper quelque part dans la foule. 5 ou 6 corps s'affaissèrent, parmi lesquels on crut voir celui d'un enfant qui était au premier rang. Avait été renversé dans la débandade, réussit à se relever et vit que les habitants se battaient contre des miliciens. Il vit une vieille femme recevoir une balle en pleine tête et tomber comme un vieux morceau de bois mort, des yeux écarquillés, avant de voir le soldat qui venait de tirer recevoir sur sa tête une énorme brique en béton qu'un habitant derrière lui y fracassait avec fureur. À savoir d'où venait la voix de faille, Malamine courut vers l'endroit où l'affrontement semblait le plus intense. En levant les yeux, il vit, avant de se mêler à la cohue, une nuée de pierres qui volait vers ce qui semblait être un petit groupe de miliciens. Il fonça dans la bagarre. Il vit 2 corps qui se battaient, enlacés dans la poussière. L'un des hommes qui était un milicien était étendu sur le dos, et au-dessus de lui, un autre le frappait au visage avec une rage folle. Malamine allait l'aider lorsque soudain, l'homme s'écroula sur le côté. Son adversaire lui avait planté un couteau dans le flanc. Et le pauvre se vidait de son sang, étendu dans le sable, le corps secoué par des convulsions brusques. Malamine crut reconnaître en l'homme qui expirait Biram Penda, le clochard le plus populaire de la ville, et qui chantait tout le temps. Il n'eut cependant pas le temps de s'en assurer, car le milicien qui venait de remporter la bagarre se jetait déjà sur lui. Le visage dégoulinant de sang. Il ne put esquiver sa charge et ils roulèrent tous les deux dans la poussière. Malamine se remit debout et avant que son adversaire ne pût en faire de même, il lui asséna un coup de genou dans le menton qui le fit tomber. Il espérait qu'à la faveur du désordre, on avait oublié leur présence. Il arriva à l'endroit où ils avaient été attachés. Les 2 corps étaient affaissés. Ils étaient morts. Letty avait reçu une balle à la poitrine. Kodou avait été frappé à la tête. Le sac qui la lui couvrait était maculé de sang. Malamine se retourna et vit le capitaine Karim. Karim s'avança vers Malamine en traînant la jambe et en pointant sur lui un pistolet. Malamine le regardait sans rien dire. Il avait peur cependant.
3: Tu vas mourir. Vous allez tous mourir.
4: Non, priez, ne tirez pas.
3: John, ayez recours. Ôtez-vous de là. Votre mari est un traître et un mécréant. Je vous commande de le tuer.
4: Dieu, il ne vous commande que de tuer. Un capitaine, c'est quel Dieu?
3: Le mien et le vôtre. Poussez-vous, ailleurs.
4: Je vous en supplie, je vous en conjure. Capitaine, ne tirez pas. S'il vous plaît.
3: Pour la dernière fois, je le répète. Poussez-vous, Aya.
4: Alors, tu es mort.
1: Karim demeura interloqué. Cette femme avait dit ces mots avec un tel calme qu'il douta qu'elle craignît la mort. Il la dévisagea.
5: Capitaine !
1: Une détonation retentit. Karim, dont le bras tenait toujours l'arme pointée vers Dior et Malamine, eut une convulsion. Lorsqu'il avait sursauté sous l'impact du projectile qu'il venait de recevoir, son doigt avait appuyé sur la gâchette. L'arme avait tiré, puis était lourdement tombée dans le sable. Le capitaine tomba sur ses genoux. Ses yeux vitreux se voilaient déjà. Il avait trouvé la force de sourire une dernière fois. Et ce sourire était apaisé, humain, serein. Une deuxième balle l'atteignit à la tête. Il s'écroula alors comme une masse vers l'avant. Sa cervelle se mêla au sable. Derrière le capitaine mort, Malamine vit son fils. C'est Idrissa qui avait tiré sur Karim. Malamine baissa les yeux. À ses pieds, sa femme Dior était étendue, les yeux clos. Une grande tache de sang était visible sur son ventre. Le dernier coup de feu involontaire du capitaine Karim Konaté l'avait atteinte. Au loin, la clameur des combats retombait doucement.
6: Cher Aissata, je t'avais dit que ce peuple serait imprévisible jusqu'au bout. En voilà la preuve. Ce n'est pas pour autant que je lui fais confiance. Il a des éclairs de courage, de folie, de lâcheté. Personne ne sait quel éclair s'apprête à éclater dans son ciel. Il a donc choisi aujourd'hui de se révolter et de se battre. La nouvelle de la bagarre est presque aussitôt arrivée à Bantika. Ma voisine a accouru à crier « ils se battent à Calep ». Et j'ai aussitôt pensé à toi. Je ne t'imagine pas être dans ce fracas à saigner, à frapper. Ces gens-là ne savent pas ce que c'est que se battre. Nous le savons mieux que quiconque. Les troupes de la milice se sont retirées dans le désert et la ville est vide. Étrangement, bien qu'il n'y ait plus de miliciens déambulant dans ces rues avec des armes, Bantika reste silencieuse et triste. Les gens sortent, marchent comme des ombres, tout étonnés d'être libres et ne sachant que faire de ce sentiment de liberté dont ils avaient perdu le souvenir et la saveur. C'est triste. Les hommes disent que ce n'est pas fini, que la milice n'a pas quitté la province et qu'elle s'est seulement repliée dans le désert pour mieux reprendre la ville. Ils disent qu'ils sont allés chercher des renforts. Je les crois. Je crois qu'ils reviendront très vite et reprendront les villes. Ils seront plus armés qu'avant, plus sauvages qu'avant, plus barbares qu'avant. Ils savent que ces gens qu'ils prenaient pour des moutons peuvent devenir des loups le temps d'un sanglant après-midi. Plus rien ne sera comme avant, après la révolte de Calep. Plus rien. Ils auront beau torturer, frapper, exécuter, quelque chose aura néanmoins changé. Certains ici s'apprêtent à résister. Ils brandissent le journal et en lisent des extraits. Le courage est en train de renaître. Je connaissais l'homme et la femme, auteur du journal. Ils sont morts pendant les combats. L'homme avait été le professeur de mon fils à l'université. Et la femme tenait ici une librairie dans laquelle Lamine allait souvent lorsqu'il était enfant. Il aimait lire. Ce n'étaient ni des dieux ni des héros, mais de simples hommes qui ne pouvaient plus supporter la situation. Il faut faire comme eux. La résistance s'organise ici, Aissata. On attend le retour des miliciens. Je me battrai cette fois-ci. Non pour être une héroïne, mais pour que mon fils ne soit pas mort en vain. Il est temps que je me mêle à cette lutte. Je me sens maintenant assez forte. Mon deuil m'a tuée. Il est temps que je renaisse. Je désirais mourir il y a quelques semaines. Ce n'est plus le cas. Je désire maintenant vivre. Vivre de toutes mes forces. Mon mari a fini par suivre la milice dans le désert. Lorsqu'il reviendra, il sera officiellement de l'autre côté. Nous serons des ennemis. Je suis prête à le tuer de mes propres mains. Après avoir pleuré mon fils, je veux le venger. C'est à mon tour de te dire qu'il faut être forte. C'est une autre lutte qui commence. Et j'espère que tu en feras partie, mon ami. Sadoubou.

Sadobo. Je ne comprends pas ce que tu veux dire. Je ne comprends pas ce qui te prend. Tout à coup, tu serais forte? Tu veux te battre pour que ton fils ne soit pas mort en vain? Il est mort en vain. Mort pour rien. Mort absurdement. Comme ma fille. Rien ne les ramènera. Ni le sang que tu verseras, ni les larmes. J'étais chez moi lors des combats. J'entendais les cris, les tirs, les hurlements, et tout cela me semblait si lointain, si insignifiant. Les combats se sont étendus jusque sous ma fenêtre. J'ai vu un groupe d'habitants se jeter sur un milicien et le battre à mort. Qui pourra jamais m'expliquer un tel acte? Et qu'est-ce qui peut l'expliquer? La colère? La vengeance? La haine? Pendant quelques instants, je les ai vus tous, noyés dans la violence la plus absolue. Te souviens-tu de Dior Camara, ma voisine qui avait été flagellée? Elle a été blessée par une balle lors des combats. Elle est morte ce matin. Elle s'est accrochée quelques jours à la vie, mais a fini par lâcher prise, entourée de son fils, de sa fille et de son mari. Cela m'a peiné de l'apprendre. Car je l'appréciais. J'irai à son enterrement. Ce qu'il y a de plus bête dans la guerre, c'est son indifférence aux gens, à leur qualité, à leur histoire. Tout le monde peut y mourir. C'est la mort au hasard. Tu veux te battre? Je ne t'en empêcherai pas. Le jour où tu ne m'écriras plus, je saurai que tu es morte. Bats-toi, si tel est ton désir. Cela m'est désormais complètement indifférent. Ma fille est morte. C'est la seule chose qui m'importe. Tu es optimiste. Pourtant, rien ne changera. Cette révolte est un hasard inexplicable. Lorsque la milice reviendra, car elle reviendra, plus personne ne se rappellera cette révolte. Ils reprendront la ville sans aucune peine et tout recommencera. Comme avant, d'autres mourront absurdement. Je n'espère même plus l'espoir, Sadobo. C'est fini. Je prierai pour toi. Sois prudente. Je t'aime. Aïssata.

0: fait cet ingénieur. Hier, la milice a repris la ville de Calais. Elle a fait exécuter pour l'exemple 10 habitants choisis au hasard. Le nouveau chef de la police a assuré qu'un magnifique combo sera bientôt versé dans le centre-ville pour célébrer le défunt capitaine Karim Konaté.
1: C'était Calais, adapté du roman Terre Sainte de Mohamed Mougarsar. Adaptation, Pauline Timounier. Réalisation, Tidiane Chang. Avec Diranba de la Comédie Française, Roger Sala, Oumimbaï, Serin Mustapha Siba, Maimoun Allen, Masayer Diop, Centric, Mohamed Oussal, Zeyna Bouba, Franck Sommet, Aminata Joy, Enil Edmond Fay, Khadija Touba, Khadija Touboy, Mabey Joy, Moussa Cham, Mustapha Diop, Amdi Mbaké Diop.

0: développement et administration de production, Amélie Bio, Luise Bianchi et Sacha Martinel.
1: Une production Making Waves, réalisée dans le cadre du projet Sahel 2030. 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

0: enceinte et publié aux éditions Présence Africaine.
1: La fiction que vous venez d'écouter est disponible en plusieurs langues. 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
2: C'était le 10e et dernier épisode de Caleb, une série audio produite par Making Waves, inspirée du roman Terre Sainte du Sénégalais Mohamed Bougar Sarr. Sachez que tous les épisodes de la série sont disponibles à l'écoute sur les sites et applications de RFI. Alors cherchez Caleb, K-A-L-E-P, et parlez-en autour de vous, évidemment. Il nous reste un peu de temps, donc je vais vous faire écouter une bande-annonce de notre podcast Jack dans les rues du globe. Un podcast assurément mystérieux. Vous allez voir.
3: Tout a commencé par une enveloppe venue de Toulouse. À l'intérieur, il n'y avait qu'un billet d'avion, l'adresse d'un hôtel et un numéro de téléphone qui ne répondait jamais. J'ai d'abord cru à une blague ou une arnaque, puis le doute m'a envahi. J'ai fait ma valise, pris mon micro et je me suis rendu à l'aéroport bien décidé à comprendre ce qu'on voulait. De Kinshasa, je suis allé à la Nouvelle-Orléans, puis au Québec, à Boycon, Montreux, Cannes, Port-Louis, Montréal, Casablanca et à Toulouse aussi, bien sûr. 10 villes au total. Et dans chacune d'elles, le même scénario. Un inconnu surgissait au bon moment pour me remettre une nouvelle enveloppe, un nouveau billet d'avion et quelques instructions mystérieuses. Mais qui avait bien pu m'envoyer ces billets? Pourquoi moi? Est-ce que c'était un canular, une mission, une performance artistique? Je l'ignorais. Je m'appelle Jack Souvent, je suis reporter radio et je suis devenu malgré moi un voyageur au cœur de villes créatives. Pendant plusieurs semaines, je n'ai pas pu rentrer chez moi, mais j'ai tout enregistré et je vous propose d'écouter mon périple.
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2: Jack dans les rues du globe est une coproduction de RFI et de la mairie de Toulouse, qui est une ville créative francophone de l'UNESCO. Je vous mets peut-être sur la piste de ce podcast. 5 épisodes sont déjà disponibles à l'écoute, alors allez les binge-écouter, comme on dit. C'est la fin de cette 2e semaine de l'été en podcast. Dans quelques instants, l'actualité fera son retour sur RFI. Quant à moi, je vous retrouverai lundi pour une nouvelle semaine où l'on mettra à l'honneur un podcast intitulé « Notre incroyable l'histoire avec Victor Démé. Et pour terminer, je vous propose d'écouter John Maya, le tube de Victor Démé.

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1: Fanny Tafalet.
3: Nouvelle étape franchie dans les négociations de paix à Gaza. Le Hamas a accepté un accord prévoyant son désarmement. Un plan qui prévoyait déjà en octobre dernier un cessez-le-feu qui n'a en réalité jamais vraiment été respecté par Israël. Ce sont des images qui ont fait réagir l'extrême droite du monde entier. 60 000 hommes et femmes sont entrés à Ceuta depuis le Maroc ces derniers jours. L'enclave espagnole connaît la plus grande crise migratoire de son histoire et la situation humanitaire sur place est alarmante. Elle crie à la censure. Xenia Fedorova s'oppose à son arrêté ministériel d'expulsion. La chroniqueuse pro-Poutine en France est accusée par Paris de relayer la propagande russe. Pas de fusil sur les cendres en France après les incendies. 34 000 personnes signent une pétition pour réclamer l'interdiction de la chasse dans les forêts touchées par les flammes. Une trêve menacée au Liban après les attaques israéliennes dans le sud du pays, près du château de Beaufort, un site classé par l'UNESCO. Le timing de ces agressions envoie des messages négatifs et sape les efforts internationaux visant à consolider la stabilité, a déclaré Joseph Aoun, à quelques jours de nouveaux pourparlers entre le Liban et Israël. Le président libanais fait référence à l'accord cadre signé en juin qui prévoyait le désarmement du Hezbollah, mouvement libanais pro-iranien, et le retrait des forces israéliennes dans les zones pilotes du sud du pays où l'armée libanaise doit se déployer. Et un autre accord qui avance, le Hamas prêt à rendre ses armes à Gaza. Le mouvement palestinien a confirmé vendredi avoir accepté un accord qui allait dans ce sens. Le plan prévoit le retrait des forces israéliennes de l'enclave palestinienne et la gouvernance par un comité national pour l'administration de Gaza composé de technocrates palestiniens créés sous l'égide du Conseil de paix de Donald Trump. Il s'agit de la deuxième phase du plan signé en octobre 2025 entre le Hamas et Israël. Cet accord prévoyait dans un premier temps un cessez-le-feu qui n'a pas été respecté par l'armée israélienne. Pour Nicolas Perugini, professeur associé en relations internationales à l'Université d'Édimbourg, ce nouvel accord est en réalité un moyen pour le Hamas de relancer le processus de cessez-le-feu à Gaza.
4: Et c'est un deuxième accord qui s'installe sur un accord déjà que l'occupation israélienne a violé systématiquement toutes les conditions. Le Hamas a terminé de combattre. Et ça, c'était la condition primaire du premier cessez-le-feu pour avoir des aides, pour faire entrer des caravanes, pour faire commencer le processus de reconstruction. Vous voyez, la population de Gaza est en train de vivre dans des conditions qui sont encore génocidaires. Donc là, la question, c'est est-ce que les conditions du premier cessez-le-feu vont commencer à être implémentées après la signature du deuxième passage? Ici, il y a un accord avec le Conseil de la paix. Donc, ça dépend beaucoup de ce que l'administration américaine mettra sur le terrain d'un point de vue de poids politique et de pression diplomatique sur Israël.
3: Nicolas Perugini au micro de Louise Jouvezom. Les images ont fait le tour du monde. 60 000 hommes et femmes en provenance du Maroc sont entrés à Ceuta en quelques jours. C'est inédit pour l'enclave espagnole au nord du continent africain. Le ministre espagnol des Affaires étrangères temporise. La quasi-totalité des personnes entrées illégalement sur les territoires sont retournées au Maroc. Mais pour les milliers de personnes toujours sur place, la situation humanitaire est inquiétante. Alima Mochtar est membre de l'association d'aide aux personnes précaires Luna Blanca. Elle évoque l'urgence sociale à laquelle sont confrontés ces migrants dans la ville de Ceuta.
5: C'est un afflux sans précédent de personnes qui sont entrées par la frontière sud. Toute la ville est complètement débordée. Il y a des gens partout, sur les routes, au centre-ville, partout. Les associations sont saturées. Alors nous essayons de faire face, de nourrir tout le monde, mais nous manquons de ressources. Et c'est une situation d'urgence sociale inédite.
6: De emergencia social sin precedentes aquí en Ceuta.
5: Mais pour décréter l'état d'urgence humanitaire, il faut suivre un protocole strict avec certains critères qui ne seraient pas encore remplis ici, même si nous, les associations, même n'importe quelle personne qui vit sur place vous dirait que oui, les gens errent sans savoir où aller, avec peu de vêtements, affamés, désorientés et apeurés.
3: Une crise migratoire qui a provoqué de nombreuses réactions en Europe. L'Italie a annoncé unilatéralement suspendre temporairement l'Espagne de l'espace Schengen, la zone de libre circulation de l'Union européenne. De son côté, la France voisine a annoncé renforcer ses contrôles aux frontières. Ce vendredi soir, une manifestation anti-immigration a réuni des centaines de personnes devant l'ambassade du Maroc à Madrid. Une censure des opinions qui ne correspondent pas au discours officiel. Les mots de Xenia Fedorova sur le réseau social X, la chroniqueuse pro-russe en France, intervenante régulière sur les chaînes de l'ultra-conservateur Vincent Bolloré, dénonce l'arrêté ministériel d'expulsion qui la vise. Le ministère français de l'Intérieur a en effet estimé qu'elle relayait la propagande du Kremlin. Xenia Fedorova doit donc bientôt être renvoyée vers la Russie. Marius Lafont.
7: L'étau se resserre sur la propagandiste. Cette nuit, ses avoirs en France ont été gelés. Xenia Fedorova dirigeait jusqu'en 2022 la chaîne RT France, interdite après l'invasion de l'Ukraine. Depuis, elle promenait son accent russe dans les médias de Vincent Bolloré pour distiller la propagande du Kremlin. Laurent Nunez, le ministre de l'Intérieur, sur BFM TV hier.
8: On est sur un sujet qui est celui d'une atteinte aux intérêts fondamentaux par quelqu'un qui ne fait que relayer sur le territoire national la propagande russe. Nous avons considéré qu'il y avait là une atteinte aux intérêts fondamentaux de la nation. Et c'est pour cela, effectivement, que le ministre de l'Intérieur a pris un arrêté ministériel d'expulsion.
7: Sur Europe 1, par exemple, Xenia Fedorova a accusé l'Occident de chercher la guerre contre la Russie. Propos réitérés sur CNews quelques mois plus tard. Mais pour Canal+ et Lagardère, qui emploient la propagandiste, il s'agit de liberté d'expression. Laurent Nunez leur répond.
8: Quand vous avez quelqu'un qui ne fait que relayer la propagande russe, qui est une propagande qui vise à saper le fonctionnement démocratique en France, ça n'est pas une atteinte à la liberté d'expression. On est dans un registre d'ingérence, effectivement, et d'atteinte aux intérêts fondamentaux de la nation.
7: Xenia Fedorova a annoncé qu'elle formerait un recours. Sur X, elle dénonce un climat de russophobie et de pensée unique en France. Pour rappel, la France est 25e du classement de la liberté de la presse de RSF en 2026, quand la Russie est 172e.
3: Marius Lafont. En France, les incendies de Gironde ne sont toujours pas fixés, mais la situation s'améliore. Le feu qui a ravagé plus de 42 000 hectares dans le sud-ouest du pays est maîtrisé. En tout, ce sont près de 117 000 hectares qui sont partis en fumée depuis le début de l'année en France. Un record. Et pour les animaux vivant en forêt, les conséquences seront sans doute durables. Une pétition pour interdire la chasse sous toutes ses formes dans les massifs ayant subi les feux a recueilli près de 340 000 signatures. Les signataires interpellent même directement le Premier ministre, Juliette Pietraszewski.
9: Pas de fusil sur les cendres, c'est le nom donné à cette pétition lancée sur la plateforme change.org à l'initiative de Bruno Valentin. Ce citoyen engagé habite dans le Cantal où il possède un refuge personnel pour des animaux sauvés de l'abattoir. Depuis le début des feux en France, il constate une invisibilisation de la faune sauvage, pourtant victime des incendies.
10: Je me suis dit, là on parle de l'incendie, on parle des dégâts que ça va faire à la nature, mais les animaux, qu'est-ce qu'ils deviennent, qu'est-ce qu'ils font, qu'est-ce qu'ils vont faire ?
9: Sa pétition demande notamment une interdiction totale de toute forme de chasse dans tous les massifs forestiers ayant subi des incendies durant l'été 2026. Un périmètre de protection autour des zones brûlées pour permettre aux animaux de trouver refuge dans les parcelles épargnées sans être traqués. Et un moratoire, une suspension volontaire de la chasse dans les forêts touchées pendant 3 ans, demande directement adressée au Premier ministre.
10: L'arrêt de la chasse, c'est les missions des préfets. Mais un préfet, il peut décider de ne rien faire. Et moi, je veux qu'il y ait vraiment un moratoire de 3 ans. Plus, ce serait beaucoup mieux. On ne va pas engager un débat sur la chasse globale maintenant. La faune en général, la flore, a besoin de repos.
9: Ce vendredi, Matignon a déclaré que les préfets pourront, avec les fédérations de chasseurs, adapter le calendrier de la chasse. Pas de quoi satisfaire pour l'instant les signataires de la pétition.
3: Juliette Pietraszewski du service environnement de RFI. Et après l'énorme incendie qui a ravagé la Gironde, le Var dans le sud-est de la France cette fois est de nouveau touché par les flammes. Quelques jours seulement après un incendie majeur, 2500 personnes ont été évacuées dans le département provençal ce vendredi, proche du massif du Gros-Bessillon. 1000 hectares ont été parcourus en un jour. En tout, ce sont près de 5600 hectares qui sont partis en fumée dans le département en un mois. Et c'est un nouveau record en France, celui de la surpopulation carcérale. 89 446 personnes étaient détenues au 1er juillet dans le pays, un niveau jamais atteint, une augmentation de plus de 5% en un an alors que les prisons françaises débordent. En tout, ce sont plus de 7 800 personnes qui sont contraintes de dormir sur des matelas faute de place.

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1: Bonjour à toutes et à tous. 2026 est l'année internationale des parcours et du pastoralisme, mais c'est aussi une année dédiée aux agricultrices, c'est-à-dire, selon l'Organisation des Nations Unies pour l'alimentation et l'agriculture, toutes les femmes travaillant dans les systèmes agroalimentaires, quelles que soient leurs fonctions et les chaînes de valeur dont elles relèvent. De paysannes agricultrices ou chercheuses dans les sciences agricoles, en passant par les petites exploitantes, les travailleuses saisonnières, les éleveuses, les transformatrices commerçantes et les entrepreneuses rurales. Dans l'objectif de mettre en lumière les savoir-faire de toutes ces femmes et aussi les contraintes de leur travail, Un jour au village s'intéresse aujourd'hui aux ouvrières agricoles au Maroc. Des femmes dont le labeur n'est pas reconnu à sa juste valeur, alors qu'elles sont l'un des maillons essentiels des systèmes de production alimentaire. Qui sont-elles? Quelle place occupent-elles dans l'économie agricole marocaine? Nous en parlerons dans quelques minutes avec notre invitée, Madame Zour Bouzidi, sociologue, ingénieure agronome et enseignante-chercheure à l'Université Moulay Ismaël de Meknès. Elle a coordonné une revue consacrée à ces travailleuses de l'ombre. Bienvenue dans Un jour au village. Mais d'abord, direction d'Olizi, dans le département du Niari, au sud de la République du Congo. Nous y retrouvons l'une de nos radios partenaires, BEB FM, un média communautaire consacré à la vie des populations du Niari. Le chômage des jeunes est le problème majeur à d'Olizi, selon le directeur des programmes de BEB FM. Bonjour Franck Bambara.
2: Bonjour Madame Traoré.
1: Quels sont les sujets traités par votre radio?
2: Bon, en général, on parle souvent de la culture. Nous parlons aussi sur les sujets qui minent aussi le département du Niari. Nous parlons aussi de l'agriculture parce que les gens font l'agriculture ici. C'est parmi les activités principales de l'ISI parce que il y a le manque d'emploi, le manque de boulot. Donc c'est l'agriculture aussi qui fait vivre la ville de l'ISI.
1: Franck Bambara, vous souhaitez donc nous parler du chômage des jeunes à l'ISI?
2: Oui, je veux vous parler du chômage des jeunes à l'ISI parce que c'est ça qui mine un peu notre département, c'est ça qui mine aussi notre ville parce que pas d'entreprise, pas d'infrastructure qui recrute la jeunesse. Les jeunes vivent des petits boulots dans la fabrication des briques, de l'agriculture et ils vivent de ça, des petits boulots. Ils sont vraiment orientés vers des activités informelles par le manque d'emploi. Par exemple, ceux qui font les briques, ils font pendant la saison sèche, les briques cuites, on appelle ça, et ils font ces briques cuites et puis après ils vendent dans ceux qui sont dans la construction. Et c'est avec ça qu'ils vivent. Et puis, il faut encore attendre pendant 6 mois pour aller encore dans la fabrication des briques.
1: Franck Bambara, est-ce que ce manque d'emploi à l'ISI pousse les jeunes à aller vers les villes?
2: Voilà, c'est aussi ça. Les jeunes de l'ISI vont souvent à Pointe-Noire par manque d'emploi aussi, ou aller à Brazzaville, qui est la capitale de la République du Congo. Peut-être 10% réussissent là-bas, mais d'autres reviennent encore à l'ISI. Donc, en fait, nous vivons dans la précarité au niveau de l'ISI. Hein. Les jeunes reviennent à la source et par manque d'emploi, ils sont là à ne rien faire.
1: Merci beaucoup, Franck Bambara.
2: Merci et bien de bonnes choses à tous les auditeurs de la Radio France Internationale.
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0: 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Au Maroc, les ouvrières agricoles sont réparties dans presque tout le pays avec une représentation importante dans les grandes régions agricoles, notamment le saïs, le harb, le sousse ou encore le tadla. On les retrouve dans toutes les productions agricoles, tant maraîchères que fruitières, et elles prennent part à toutes les activités. Mais ces femmes font face à des inégalités structurelles et travaillent dans des conditions précaires. Malgré ces difficultés, les ouvrières agricoles marocaines s'adaptent tant bien que mal. Nous sommes avec la sociologue Zour Bouzidi, enseignante-chercheure à l'université Moulay Ismaël de Meknès. Ses recherches portent en partie sur le travail des femmes dans l'agriculture. Elle a réalisé un documentaire intitulé « Si on ne travaille pas, on crève de faim, les combats au quotidien des ouvrières agricoles au Maroc ». Bonjour Zour Bouzidi.
1: Bonjour Madame Traoré.
0: Vous avez mené des recherches autour du travail des ouvrières agricoles au Maghreb et vous continuez de travailler auprès d'elles. Quels sont les profils qu'on retrouve parmi ces femmes ?
1: Alors, il s'agit de femmes généralement d'origine rurale, de statut socio-économique précaire, sans accès à la terre. La plupart d'entre elles sont des femmes analphabètes de différents âges. On y trouve des femmes jeunes et des femmes moins jeunes. Il faut distinguer par contre entre la catégorie femmes rurales qui correspond aux épouses et aux filles d'agriculteurs qui, elles, travaillent dans des exploitations familiales sans forcément percevoir une rémunération parce que leur travail est considéré dans le contexte marocain comme le prolongement de leur activité domestique, alors qu'être ouvrière implique un salaire. Mais au-delà de ces caractéristiques communes, il faut souligner qu'il s'agit, comme pour toutes les femmes, d'une catégorie sociale plurielle, hétérogène, essentielle, à la fois pour leur survie, mais aussi pour leur famille et pour le maintien de l'activité agricole de façon globale.
0: Dans quelles conditions travaillent-elles ?
1: Au Maroc, le travail agricole se fait dans l'informalité, c'est un travail saisonnier et donc les conditions de travail sont généralement précaires avec une faible rémunération. Ces femmes touchent entre 7 à 10 euros par jour, 70 à 100 dirhams par jour. À cela s'ajoute la pénibilité des tâches, la durée du travail qui peut aller jusqu'à 10 heures par jour. Le mauvais traitement sur les exploitations agricoles et cela se fait en absence quasi totale des droits sociaux, ce qui dénote de la précarité de l'emploi agricole. De plus, dans le monde agricole, le travail des femmes est mal vu socialement. Il est parfois associé à des activités déshonorantes comme la prostitution ou la débauche. Au niveau des exploitations agricoles, les femmes sont exposées aussi à diverses formes de violences verbales, physiques, psychologiques, sexuelles. Il y a eu une enquête qui a été menée par le HCP, le Haut Commissariat au Plan, qui montre que plus de 60% des femmes actives dans le secteur de l'agriculture déclarent avoir subi au moins une ou plusieurs formes de ces violences. Je dirais aussi que peu d'exploitations disposent de sanitaires, d'espaces de repos, de points de potable, ce qui s'avère contraire, bien entendu, au code du travail et affecte directement la santé des ouvrières. Aujourd'hui, les conditions de vie de ces travailleuses sont de plus en plus débattues dans des espaces militants, mais elles demeurent largement invisibles dans les politiques publiques, dans les débats sociaux, voire même dans les travaux de recherche. Ce n'est que pendant des périodes de crise majeure, malheureusement, qu'on met le projecteur sur ces ouvrières agricoles.
0: Donc, malgré ces conditions de travail difficiles, leur travail n'est pas reconnu. Quel est leur rôle dans l'économie agricole au Maroc et dans les systèmes alimentaires de façon spécifique?
1: Malheureusement, on oublie souvent qu'il s'agit d'actrices essentielles pour l'économie agricole, pour les systèmes de production, voire pour les chaînes alimentaires mondialisées. Au Maroc, comme c'est un pays qui fait de l'agriculture un pilier de son économie avec une contribution moyenne aux alentours de 14% au PIB, c'est aussi un secteur pourvoyeur de l'emploi qui contribue à plus de 30% de l'emploi national. On dénote qu'il y a une féminisation de la main-d'œuvre agricole. Je donne l'exemple de la filière de la production de la fraise qui emploie une main-d'œuvre essentiellement féminine. Donc les ouvrières ou les travailleuses agricoles se retrouvent au cœur de nos systèmes de production et des filières alimentaires, mais elles sont invisibles. Pourquoi on choisit des femmes? Parce que les femmes sont connues généralement par leur patience, endurance, leur capacité de travail, mais aussi parce qu'il y a une image associée à ces femmes de d'hostilité, de manque de contestation, de revendication de leurs droits. Et du coup, on s'oriente vers ces femmes qui deviennent essentielles et leur rôle transcende les frontières nationales. Par exemple, j'ai cité tout à l'heure le cas de la fraise. Il y a beaucoup de femmes marocaines qui vont travailler par milliers chaque année depuis le début des années 2000 dans le cadre de ce qu'on appelle les contrats d'origine. Elles vont dans le sud de l'Espagne, dans la province d'où elles vont.

0: séjour au village. Nous parlons aujourd'hui des travailleuses agricoles au Maroc, des femmes invisibilisées, marginalisées, alors qu'elles contribuent énormément à la production alimentaire, non seulement dans leur pays, mais aussi dans les pays de l'Union européenne comme l'Espagne. Notre invitée, la sociologue et ingénieure agronome marocaine Zour Bouzidi, mène ses travaux de recherche à leur côté depuis de nombreuses années. Madame Bouzidi, le fait qu'elle soit embauchée pour aller travailler en Espagne devrait être considéré comme une sorte de reconnaissance, mais malheureusement, là-bas également, elle ne bénéficie pas de meilleures conditions de travail.
1: Oui, en effet, ces femmes sont choisies au Maroc selon trois critères. D'abord, l'âge inférieur à 45 ans. Ces femmes doivent être des mamans avec des enfants à bas âge et d'origine rurale. L'idée derrière ça, c'est de réduire le risque qu'elles restent en Europe et qu'elles reviennent au pays à la fin de leur contrat. C'est vrai qu'en Espagne, le salaire journalier dans l'agriculture est bien plus élevé que ce qu'elles pourraient gagner au Maroc, ce qui rend a priori ces emplois attirants pour ces femmes. Mais cette situation, en théorie porteuse de promesses, de dignité, d'autonomisation ou d'une vie plus décente, la réalité est souvent faite de marginalisation, je dirais, de fragilité juridique et d'exploitation déguisée. Pourquoi ? Parce que si on regarde les témoignages, par exemple, et les études, beaucoup de témoignages soulignent des situations difficiles. Par exemple, les horaires de travail sont généralement non respectés. Les logements sont en mauvais état, voire insalubres. Il y a des heures supplémentaires non payées et même des cas de harcèlement et d'abus sexuels enregistrés dans les exploitations espagnoles. Mmh. Cela s'explique par des formes de déséquilibre en termes de pouvoir entre les employeurs et les travailleuses. Les travailleuses sont mises dans un carcan de relations de dépendance avec le patron pour pouvoir rester dans le programme. Ces femmes sont souvent isolées dans les fermes. Elles ne connaissent pas bien leur environnement. La majorité sont illettrées, analphabètes. Elles n'ont aucune connaissance de leurs droits et elles ne maîtrisent pas la langue pour communiquer avec les patrons, avec les associations, les syndicats sur place, etc. Et d'autre part, leur mobilité est strictement encadrée. C'est-à-dire qu'elles doivent absolument regagner le pays après la fin du contrat et en même temps, il n'y a aucune possibilité de rassemblement familial, par exemple. Oui. Du côté espagnol, les contrôles de l'inspection du travail sont faibles. Et même si ces problèmes ont été évoqués récemment dans les médias, cela n'a pas entraîné vraiment un changement en profondeur de la situation. Donc, je dirais au final que derrière l'idée d'un système gagnant-gagnant, entre le Maroc et l'Espagne, d'une part, et entre les employeurs et les ouvrières, d'autre part, on se retrouve face à un dispositif qui accentue la vulnérabilité de ces femmes et qui les rend davantage plus précaires. Il y a des études qui montrent qu'il y a même une sorte de construction légale et institutionnelle de la vulnérabilité de ces femmes dans le contexte européen et en particulier espagnol.
0: Ces femmes se retrouvent donc entre le marteau de la pression sociale du fait qu'elles sont des femmes et l'enclume des conditions de travail difficiles et précaires pour lesquelles elles sont employées. Comment arrivent-elles à s'adapter à tout ça?
1: Exactement, c'est une situation très difficile et en même temps dans le contexte marocain, le travail agricole n'est pas un privilège, ce n'est pas un choix parce que en absence d'alternative économique, le travail agricole est vital pour ces femmes. Ceci dit, il ne faut pas les présenter comme des victimes parce que c'est des femmes qui ont une forte capacité de résilience et qui essayent de déployer des marges de manœuvre pour continuer à subvenir à leurs besoins et à ceux de leur famille. En absence de possibilité de contestation ouverte, les études montrent qu'elles déploient des formes de résistance cachées, souvent sous forme de refus implicite de certaines tâches, de détournement, d'entraide, des formes de solidarité entre les ouvrières agricoles elles-mêmes. L'idée étant de préserver une certaine marge de dignité et d'autonomie dans un environnement très contraint. Elles sont solidaires. Elles s'organisent en groupe, en fait, pour revendiquer leurs droits, mais de façon assez implicite. Par exemple, pour éviter ce regard social méprisant, j'ai observé dans certaines situations que des femmes préfèrent travailler dans les exploitations limitrophes et proches de leur village au lieu d'aller dans le mouqaf. Le mouqaf, dans le contexte marocain, c'est le point où ces ouvrières se rassemblent très tôt le matin, dès l'aube, en attendant les employeurs qui vont les recruter pour travailler dans les exploitations. Donc c'est un endroit qui est assez stigmatisé socialement. Donc elles préfèrent travailler en petites cliques. C'est une sorte de contrôle social, mais c'est aussi une assurance d'éviter ce regard négatif. Et du coup, elles travaillent juste à côté de leur village pour éviter aussi les problèmes de transport. Personnellement, je travaille avec elles depuis 2009 et j'étais frappée par leur courage, par leur capacité de prendre en main leur destin et de persévérer dans ce système très dur. C'est pourquoi j'ai réalisé aussi un documentaire sur ces ouvrières agricoles pour leur donner la parole. Et je continue à travailler avec elles dans la perspective que cette exploitation cesse, que la voix de ces femmes puisse être audible, qu'elle soit visible et qu'elle soit reconnue à juste titre.
0: En tant que sociologue et ingénieur agronome, quelles solutions pour améliorer leurs conditions de travail et surtout qu'elles ne soient plus invisibilisées?
1: D'abord, il faut voir pourquoi ces femmes sont invisibles. Je dirais qu'il y a plusieurs facteurs qui expliquent ce constat, parce qu'il y a peu de lois et de dispositions juridiques qui régulent et organisent le travail agricole. Et aussi, il n'y a pas de mécanisme de contrôle et de sanction en cas d'abus et de violence. Les ouvrières, en fait, restent sous le radar de nombreuses politiques publiques. Deuxièmement, au Maroc, la question d'ouvrières agricoles est à l'interface de plusieurs ministères, au moins trois dans le ministère de l'Agriculture. Et aucun de ces ministères ne se saisit réellement de la question des conditions de travail pour améliorer les conditions de vie des ouvrières. En plus, au Maroc comme au Maghreb, au cours de ces dernières années, on a vu l'essor de politiques, mais aussi de projets de développement qui cherchent à promouvoir l'autonomisation socio-économique des femmes rurales. Mais ces projets se concentrent sur ce qu'on appelle les AGR ou les activités génératrices de revenus. Les ouvrières sont invitées à se saisir de ces opportunités comme travailleuses et en partie en dehors du monde agricole. De plus, ces activités touchent un nombre limité de femmes par rapport à celles qui sont réellement engagées dans le salariat agricole. Enfin, il y a plusieurs facteurs, mais je dirais aussi qu'il y a un manque de cohérence entre les différentes politiques publiques parce que, par exemple, j'ai rencontré des ouvrières qui ne se déclarent pas à la Caisse nationale de sécurité sociale par peur de perdre l'aide mensuelle très minuscule, en fait, qui est destinée pour les familles démunies. Maintenant, qu'est-ce qu'il faut faire pour éviter tout cela et pour améliorer la situation des ouvrières? Je dirais qu'il faut repenser les politiques publiques et de s'orienter vers des dispositifs plus inclusifs, plus adaptés, qui prennent en compte les conditions des ouvrières dans toutes leurs dimensions. Cela passerait par une meilleure structuration des dispositifs d'accompagnement, par le renforcement de la protection sociale, par le rééquilibrage des rapports de pouvoir entre les employeurs et les salariés, les ouvriers, et par une reconnaissance, bien entendu, des ouvrières comme actrice à part entière du développement agricole.
0: Madame Bouzidi, une dernière question pour vous. Tous nos invités se prêtent à cet exercice. Quel proverbe souhaitez-vous partager avec nos auditeurs?
1: Un proverbe. Je n'ai pas un proverbe, mais je pense à une phrase qui m'a beaucoup touchée d'une ouvrière agricole que j'ai rencontrée. Cette femme me disait « Si on ne travaille pas, on crève de faim. » En marocain, « Ila mardemnesh anmoutoub jou. » C'est une phrase qui revient souvent dans le discours des ouvrières et qui dit beaucoup sur leur réalité, notamment que leur travail est indispensable à leur survie, mais aussi à toute la chaîne alimentaire. Mais on oublie trop souvent qu'au cœur de nos assiettes, il y a leurs mains, mais trop rarement leurs droits. Et je pense qu'il est temps de changer de regard et d'agir. Elles nourrissent le monde, mais le monde ne les voit pas, malheureusement.
0: Merci pour le travail que vous faites aux côtés de ces femmes, Madame Zour Bouzidi.
1: Merci beaucoup, Madame Traoré, pour l'invitation.
0: Merci à notre invitée, Madame Zour Bouzidi, enseignante-chercheure à l'Université Moulay Ismaël de Meknès au Maroc. Nathalie Laporte était à la réalisation de cette émission que vous pouvez désormais écouter sur les antennes de RFI tous les vendredis à 22h10 et tous les samedis à 13h10 en temps universel. 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Prenez soin de vous et très bon week-end à tous.
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4: Bonsoir à toutes et à tous, à la une de cette demi-heure d'actualité africaine. Arrivée massive de candidats à l'immigration à Ceuta, enclave espagnole située au nord du Maroc. Sur place, la situation humanitaire est jugée alarmante. Le ministère espagnol de l'Intérieur a annoncé l'envoi de nouveaux renforts. Et puis une vidéo de plus de 200 militaires maliens faits prisonniers. Image diffusée ce vendredi par les rebelles indépendantistes du FLA. Il s'agit de soldats capturés le 25 avril dernier lors de la prise de Kidal par le FLA et ses alliés djihadistes du Jenin et lors des combats pour le contrôle de la ville stratégique d'Alefis. Fin de la grande conférence mondiale consacrée au VIH à la une également. L'événement s'est achevé ce vendredi à Rio, au Brésil. Au cœur des échanges, les dernières avancées scientifiques et les conséquences de la baisse des financements internationaux pour la lutte contre le sida. Et puis en football, fin de l'aventure entre Emers Faé et la sélection ivoirienne. Emers Faé avait été nommé sélectionneur des éléphants en janvier 2024. La fédération ivoirienne précise qu'elle communiquera ultérieurement sur l'identité du futur sélectionneur. Et on commence par une crise migratoire d'une ampleur inédite que connaît l'enclave espagnole de Ceuta. En quelques jours seulement, 50 000 personnes ont franchi la frontière illégalement depuis le Maroc, selon les chiffres du ministère de l'Intérieur. Beaucoup ont traversé par la mer, à la nage. Le bilan est lourd. Selon la presse espagnole, on compte au moins 57 morts. Bonsoir Mathias Reynal.
5: Bonsoir Zéphirin, bonsoir à tous.
4: Alors vous êtes pour RFI sur place, hein, à la frontière entre le Maroc et l'Espagne, à l'entrée de Ceuta.
5: Oui, c'est un exode auquel je suis en train d'assister, de milliers de personnes qui marchent tout en direction du Maroc, laissant Ceuta derrière elles. Là-bas, ce n'est que la souffrance et la famine, lance un jeune homme, chaussures dépareillées en claquettes, shorts de bain, certains sont même pieds nus, ce sont des jeunes hommes en majorité, au visage parfois encore adolescent, des visages marqués. Un homme, la trentaine, nous raconte ce qu'il a vécu à Ceuta une fois la frontière passée. C'est une ville totalement morte qu'il a trouvée, les magasins fermés. Rien à manger, rien à boire, dit-il. Il a dû dormir dans la rue. Il raconte avoir subi des mauvais traitements de la part des habitants sur place. C'était impossible de rester, soupire-t-il. Sur les 50 000 personnes qui sont entrées illégalement à Ceuta ces derniers jours, plus de 48 000 sont déjà revenus au Maroc, selon Madrid.
4: Mathias, les autorités marocaines n'ont pas encore réagi officiellement.
5: Elles ont seulement fait savoir hier qu'elles avaient convenu avec l'Espagne de renforcer leur coordination et d'organiser le rapatriement, dès que possible, des personnes ayant pénétré illégalement à Ceuta. Pas de communication officielle sur le dispositif de sécurité, par exemple, mis en place à travers le royaume. Au niveau des gares ferroviaires et routières, la police filtrait aujourd'hui les voyageurs. Les jeunes, les hommes en particulier en groupe, sont des profils suspects. Au moindre doute, les forces de l'ordre procèdent à des contrôles d'identité. Il semble en tout cas que les mesures prises ces dernières heures aient porté leurs fruits. Les flux en direction de Fnidak ont considérablement baissé.
4: Mathias Reynal, entre le Maroc, la frontière marocaine et la frontière espagnole, juste à l'entrée de Ceuta pour ce récit pour Radio France Internationale. Et puis on visite dans l'enclave justement le Premier ministre espagnol Pedro Sanchez a mobilisé lui l'armée et depuis quelques heures plusieurs dizaines de milliers de candidats à l'immigration ont été renvoyés au Maroc, mais la situation, nous dit-on, reste préoccupante. Alima Mochtar est membre de l'association d'aide aux personnes précaires, Luna Blanca.
6: C'est un afflux sans précédent de personnes qui sont entrées par la frontière sud. Toute la ville est complètement débordée. Il y a des gens partout, sur les routes, au centre-ville, partout. Les associations sont saturées. Alors nous essayons de faire face, de nourrir tout le monde, mais nous manquons de ressources. Et c'est une situation d'urgence sociale inédite.
7: Mais pour décréter l'état d'urgence humanitaire, il faut suivre un protocole strict avec certains critères qui ne seraient pas encore remplis ici, même si nous, les associations, même n'importe quelle personne qui vit sur place, vous dirait que oui, les gens errent sans savoir où aller, avec peu de vêtements, affamés, désorientés et apeurés.
4: Un témoignage recueilli par Sofiane Amazien. Et puis en Algérie, le bilan de l'accident survenu ce vendredi à Boumerdès s'est alourdi. Il est désormais de 27 morts contre 25 auparavant. La protection civile parle de 44 blessés, un bilan provisoire selon le ministre de la Santé qui s'est rendu au chevet des blessés à l'hôpital de Boumerdès, ville située à 50 km à l'est d'Alger, la capitale. Au Mali, les rebelles indépendantistes du FLA ont diffusé ce vendredi une vidéo de plus de 200 militaires maliens faits prisonniers. Il s'agit des soldats capturés le 25 avril dernier lors de la prise de Kidal par le FLA et ses alliés djihadistes du Jenim et lors des combats pour le contrôle d'Anéfis. Bonsoir David Bachet.
8: Bonsoir Zéphirin, bonsoir à tous.
4: L'armée malienne et ses partenaires russes de l'Africa Corps sont restés cependant maîtres de cette position stratégique au prix de lourds sacrifices.
8: Oui, la vidéo dure près de 11 minutes. On y voit des dizaines et des dizaines de soldats maliens en civil assis dans le sable devant des tissus tendus. Leur nombre précis, 208 selon le FLA. Les soldats capturés fin avril à Kidal, puis en juillet lors de l'attaque du camp d'Anéfis et de l'embuscade de Tabricha. Plusieurs d'entre eux défilent à l'écran, déclinant leurs noms et matricules. La plupart relèvent de l'armée de terre. Certains sont policiers ou gendarmes. Le premier qui s'exprime date l'enregistrement au 28 juillet. Les militaires assurent être bien traité. L'un d'entre eux tient des propos virulents contre la junte au pouvoir à Bamako, des propos manifestement dictés par ses geôliers. Et plusieurs demandent aux autorités de penser à eux pour qu'ils puissent retrouver leur famille.
4: Et cette vidéo, David, est diffusée dans un contexte particulier.
8: Il y a deux semaines, lors de l'attaque d'un convoi militaire à Tabricha par le FLA et ses alliés djihadistes du Jenim, au moins 18 soldats avaient été exécutés alors qu'ils s'étaient constitués prisonniers. Des images glaçantes avaient circulé sur lesquelles on pouvait notamment identifié Hamza Aguiyad, le fils du chef du Jenim, Iyad Agrali. Le FLA affirme que seul le groupe djihadiste a pratiqué ces exécutions et assure que ses propres prisonniers sont traités conformément aux règles internationales humanitaires. Mercredi, l'ONG de défense des droits humains Amnesty International a considéré que ces exécutions constituaient des crimes de guerre et demandé au Jenim et au FLA, qui ont revendiqué l'embuscade de Tabricha, de sanctionner les responsables.
4: Merci David Bachet pour ce récit. Et puis au Niger, une attaque ce vendredi à Ngigmi, dans la région de Diffa, dans le sud du pays. C'est une position de la garde nationale qui a été visée. L'armée est ensuite tombée dans une embuscade en poursuivant les assaillants. Selon des sources sécuritaires, 17 personnes ont été tuées, 11 militaires des forces armées nigériennes et 6 éléments de la garde nationale. On parle politique à présent et c'est au Ghana que nous allons avec cette proposition du gouvernement, une réforme de la constitution que le gouvernement présente comme une modernisation du texte fondamental. Il propose notamment de porter de 4 à 5 ans le mandat présidentiel et de permettre aux candidats de se présenter dès l'âge de 35 ans. Une réforme qui relance le débat sur les priorités du pays. Explication Christina Okello.
9: 14 ans déjà que cette réforme constitutionnelle est sur la table au Ghana. Une première tentative avait échoué en 2019. Un référendum sur l'élection des responsables locaux avait été annulé à seulement 2 semaines du scrutin. Kobi Annan avait participé à ce long processus de révision. Pour lui, il est peu probable que cette nouvelle réforme profite à l'actuel président John Mahama.
10: Certains, surtout dans l'opposition, pensent que John Mahama cherche à rester un an de plus au pouvoir. Je n'y crois pas. Même si un vote avait lieu rapidement, modifier la constitution prendrait encore des années de procédure et d'examen juridique. Je ne pense donc pas que cette réforme puisse le concerner.
9: Le gouvernement estime qu'un mandat de 5 ans laisserait davantage de temps pour gouverner. Pour Franklin Kudjo, fondateur de think tank Imani Africa, le vrai débat est ailleurs.
11: De nombreuses propositions avaient été formulées, mais le gouvernement a surtout retenu celles qui portent sur les questions politiques. Je suis déçu, car l'un des principaux défis du Ghana reste la gestion de l'argent et des ressources publiques. C'est, selon moi, une occasion manquée.
6: Les projets de loi doivent être finalisés d'ici octobre. Les dispositions qui nécessitent une révision de la Constitution seront ensuite soumises à référendum, probablement en même temps que les élections locales de 2027.
12: Explication signée Christina Okello. Réunis ce vendredi en sommet à Kampala, capitale de l'Ouganda, les dirigeants des pays fournisseurs de troupes à la mission de l'Union africaine en Somalie ont réitéré leur détermination à prolonger son existence menacée par la fin prévue, hein, fin décembre, du soutien logistique essentiel de l'ONU. Les États-Unis ont effectivement récemment annoncé s'opposer à la poursuite en 2027 des activités du bureau de soutien de l'ONU en Somalie. Pour rappel, Washington est le principal contributeur de la logistique de cette mission, une contribution indispensable au fonctionnement de la mission et de ses 11 200 soldats et 680 policiers. Comment améliorer la lutte contre le VIH-Sida? La plus grande conférence mondiale consacrée au VIH s'est achevée ce vendredi à Rio, au Brésil. Au cœur des échanges, les dernières avancées scientifiques, mais aussi les conséquences de la baisse des financements internationaux sur la lutte contre le Sida. On en parle avec Vincent Leclerc, directeur général de Coalition Plus, au micro de Lisa Villy.
13: Toujours beaucoup d'euphorie du côté de la science, avec l'arrivée de nouvelles PrEP. Vous savez, ces traitements à longue durée qui préviennent d'une infection au VIH et qui permettent d'éviter des milliers de contaminations. Et dans les prochaines années, on aura des choix de prendre des PrEP soit une fois par semaine, une fois par mois, une fois tous les 6 mois, voire une fois par an, et être totalement protégé du VIH. Et en même temps, cette euphorie, elle s'inscrit dans un contexte toujours très évolutif en matière de financement et de droit. Du côté des financements, les Américains sont venus en force à cette conférence pour annoncer qu'ils restaient avec beaucoup d'argent, mais en changeant leur méthode et en mettant les intérêts des États-Unis en avant. Et sur les droits, on le sait, les libertés sont attaquées de partout, contre les personnes et contre la société civile. Maintenant, je terminerai en disant que du côté des autres avancées scientifiques, notamment vaccins ou traitements, ce que tout le monde attend dans le monde, malheureusement, on est loin d'avoir des solutions commercialisables à court et moyen terme, et c'est aussi ce qui ressort de la conférence.
14: Avec donc les nombreuses avancées scientifiques qui ont été présentées, est-ce que selon vous, certaines pourraient réellement changer la lutte contre le VIH en Afrique ?
13: Oui, ces PrEP dont je parlais, d'avoir une diversité de molécules, une diversité de manières de proposer ces PrEP, va faire qu'on va pouvoir proposer aux personnes qui ont des situations différentes de pouvoir être protégées contre le VIH. Par exemple, si vous allez au marché, dans un salon de coiffure, on va pouvoir vous proposer, sans l'aide d'un médecin, de bénéficier de la PrEP, et vous serez protégé pendant les 6 prochains mois contre le VIH. Ça va vraiment permettre de faciliter l'accès à la PrEP. Aujourd'hui, la PrEP dans le monde, c'est moins de 9 millions de personnes. Or, l'ONU SIDA nous dit qu'il faut doubler, il faut aller à 20 millions de personnes d'ici 2030 pour réellement avoir un effet sur l'épidémie, de simplifier, de démédicaliser cet accès. Ça va permettre cela, notamment dans des pays ou des villages où il y a peu de personnel de santé. Ça va changer la donne pour l'épidémie de VIH.
14: Vous parliez aussi donc du retour en force des Américains en matière de financement. C'est une bonne nouvelle parce que les coupes de l'an dernier ont fait beaucoup de mal à la réponse sur le terrain. Est-ce que vous pouvez nous parler concrètement des conséquences que ça a eu ?
13: Bien sûr, les coupes de l'année dernière ont fait énormément de mal. Il y a plus de 1700 cliniques qui ont fermé, notamment en Afrique. De nombreux programmes ont été fermés. Des personnes qui auparavant étaient sous PrEP ne le sont plus. Donc la situation, elle est catastrophique. Mais lors de la conférence, ils sont revenus avec un discours. Non, finalement, nous sommes de retour avec beaucoup d'argent. Et c'est vrai, ils nous ont annoncé des sommes très conséquentes d'investissement. Par exemple, 4,6 milliards de dollars vont être injectés dans le Fonds mondial. Mais plusieurs nuances. Déjà, on redémarre pas la machine si facilement. 1700 cliniques fermées. Comment est-ce que vous allez les réouvrir? Ensuite, il y a quand même des baisses en valeur qui sont importantes par rapport à avant, donc il y aura moins d'argent, il faudra prioriser les interventions. Ensuite, à Washington, nous, on nous dit que personne ne répond au téléphone. C'est-à-dire que quand les pays essaient de savoir comment ils vont pouvoir utiliser cet argent, ils n'ont pas de réponse. Donc aujourd'hui, l'administration américaine a aussi coupé beaucoup de postes. Et puis enfin, je terminerai en disant que ces financements sont assortis de conditions très exigeantes, notamment de cofinancement. C'est-à-dire que quand les Américains mettent 100 dollars, il est attendu que les pays mettent eux aussi entre 50 et 100 dollars. Et d'ici 5 ans, ça doit s'inverser. C'est-à-dire que les pays doivent être ceux qui mettent le plus d'argent. On sait que beaucoup de pays n'auront pas la capacité de mettre ces cofinancements sur la table.
12: Vincent Leclerc, directeur général de Coalition Plus, répondait aux questions de Lisa Vili. En Centrafrique, Bangui et Monteverde en Italie sont désormais officiellement jumelés, un rapprochement inédit entre ces deux villes, séparées par plus de 4000 kilomètres, rendu possible grâce à l'incroyable histoire d'un oiseau migrateur, la cigogne. Cet oiseau qui ne supporte pas les rigueurs de l'hiver européen migre chaque année vers des régions plus chaudes, notamment jusqu'en République centrafricaine. C'est ce qu'ont découvert les autorités italiennes après une enquête scientifique, ce qui a conduit les deux villes à signer ce jeudi un accord de jumelage destiné à renforcer les échanges culturels, scientifiques, économiques et sociaux. La suite, c'est Rolf-Steph Domialeux qui raconte.
15: Chaque hiver, les habitants de Monteverde constatent la disparition des cigognes de leur ville. Mais où vont-elles? Se sont demandés des scientifiques qui ont lancé une étude sur la migration de ces oiseaux protégés, explique Georges Gabati, consultant international centrafricain.
16: Ils ont mis sur l'oiseau un bracelet satellitaire qui retrace le parcours et le comportement de cet oiseau. Cet oiseau-là quitte Monteverde, vient à Bangui, tourne en Centrafrique, repart à Monteverde. Il le fait pendant des années. C'est un événement qui est considéré comme un miracle.
15: De cette histoire est né un accord de jumelage entre Bangui et Monteverde, un projet porté par l'association INRA Africa. Domenico Coyelpo est son président.
17: Chaque année, ce projet offrira à 30 jeunes la possibilité de se former en Italie. Il favorisera les échanges culturels entre les deux peuples, ainsi que des formations dans le domaine des sciences et des nouvelles technologies. Des échanges sociaux, commerciaux et économiques seront également proposés afin de permettre une relation pérenne entre les deux pays.
15: Un accord qui comprend également la culture du café, explique Michel Monanco, un des porteurs du projet.
17: Les productrices de café seront formées en Italie, dans deux universités spécialisées. Elles y acquerront des connaissances et des compétences qu'elles mettront en pratique à leur retour en Centrafrique. Tout le monde sait que le café est une denrée précieuse pour l'économie africaine.
15: Un projet sur 10 ans et dont le coût est estimé à environ 400 000 euros par an. Rolf-Steph Domialeux, Bangui, RFI.
12: À présent, un mot de football. C'est désormais officiel, l'aventure entre Emers Faye et la sélection ivoirienne prend fin plusieurs jours après l'élimination des éléphants en 16e de finale de la Coupe du Monde. Le technicien de 42 ans était resté discret sur son avenir. La réponse est tombée aujourd'hui en fin de journée dans un communiqué. Le récit de Salih Diouf.
18: Le contrat d'Emers Faye arrive à son terme ce vendredi 31 juillet. Il ne sera pas renouvelé. Dans son communiqué, l'instance dirigeante du football ivoirien remercie le technicien pour son engagement, son professionnalisme et le travail accompli à la tête des éléphants. Ce que l'on peut principalement retenir de son parcours, c'est un exploit. Début 2024, il est nommé sélectionneur par intérim après le départ du regretté Jean-Louis Gasset, dont il était l'adjoint. Et il conduit à la surprise générale la Côte d'Ivoire à un sacre historique à domicile lors de la CAN 2023. Une performance qui lui vaut d'être confirmée quelques semaines plus tard. Sous sa direction, les éléphants décrochent aussi leur qualification pour la Coupe du Monde 2026 aux États-Unis, une compétition où ils ont été éliminés par la Norvège en 16e de finale. Le nom de son successeur sera annoncé dans quelques semaines.
12: Récit signé Salihou Diouf, RFI, 22h47, temps universel. Dans un court instant, la seconde partie d'Afrique Soir, mais d'abord, le rappel des titres.
2: Zéphirin Quadio.
12: En France, après 9 jours de lutte acharnée, 42 000 hectares partis en fumée, l'amélioration s'est confirmée ce vendredi en Gironde, où le méga-feu est contenu alors qu'à 700 km de là, la situation est beaucoup plus difficile, dans le Var notamment, où l'incendie du gros Bessillon a repris de l'ampleur, avec 2500 personnes évacuées et 1000 hectares parcourus par les flammes. Et sur le front des incendies, justement, qui frappent le vieux continent, la Grèce également en proie à de nouveaux foyers, vendredi. De nouveaux incendies ont été enregistrés alors que le pays est en état d'alerte en raison notamment de vents violents poussant les autorités à ordonner l'évacuation d'une partie d'une banlieue d'Athènes, la capitale. Et puis retour en France pour finir, en la France où le ministre de l'Intérieur a annoncé ce vendredi la multiplication par 5 d'ici samedi du nombre de policiers et gendarmes déployés en renfort à la frontière franco-espagnole, portant leur nombre à plus de 344 en raison notamment de l'afflux de candidats à l'immigration dans l'enclave espagnole de Ceuta en provenance du Maroc. Nous vous en parlions en début de journal. Et direction Kinshasa, en République démocratique du Congo. Nous sommes très précisément à Kasafoubou. Cette commune abrite un bar emblématique de la capitale congolaise. Pour rappel, il a été ouvert au lendemain de l'indépendance. Une adresse chargée d'histoire longue. Et c'est effectivement l'un des bars les plus anciens de Kinshasa où se sont produits les plus grands noms de la rumba congolaise. Un endroit où militants politiques et intellectuels avaient leurs habitudes. Reportage. Aurélie Bazara, Kibangula.
19: Sur la scène d'une Kimpanza Bar, l'orchestre de Werason est en pleine répétition. Les portes du Kimpanza Bar ont ouvert dans les années 1950. À cette époque, les plus grands orchestres de rumba congolais s'y produisent. Werason est fier de s'inscrire dans cet héritage.
20: C'est un endroit historique où il y a nos anciens qui ont commencé, avant nous là-bas, ils ont commencé à répéter là-bas, du Zaikunyo Kalongo. Vive la musique aussi des Papouemba. Notre musique là qu'on fait, il y a des références.
19: Sur les murs, de grands rideaux noirs et argentés créent une ambiance feutrée, propice aux discussions politiques. Le bar était aussi un lieu de rendez-vous des intellectuels de l'époque. Explication Christian Moleka, politologue.
21: Les bars à Kinshasa ont été l'enceinte du café politique où les élites se rencontraient autour des mouvements culturels puisque les partis politiques n'étaient pas autorisés avant 1955. Et donc ce sont les mouvements culturels qui se réunissaient où on lit à la fois mondanité, convivialité et géopolitique.
19: Parmi les figures intellectuelles qui s'y retrouvaient, les militants de l'ABACO, l'Alliance des Bas-Congo. D'ailleurs, juste en face du bar trône la statue de l'ancien président Kasavubu.
22: Il est habillé en uniforme de commandant suprême des armées et il a baptisé justement Kimpanza. Ce bar au nom de Kimpanza, en Kikongo signifie l'indépendance.
19: Pierre-Anatole Matusila avait 13 ans en 1960. Il est depuis devenu le président de l'ABACO, un mouvement culturel qui s'est mué en parti politique.
22: Après les événements du 4 janvier 59, quand notre parti était dissous et ses dirigeants arrêtés, des manifestations, des revendications contre l'ordre colonial, ça s'est fait sentir plus au Bas-Congo. Donc il y avait un grand mouvement pour contraindre la colonisation belge à fixer la date de l'indépendance. Donc dans ces mouvements, en tout cas, les Bas-Congo avaient porté le flambeau de ces combats.
19: L'indépendance du pays est fixée au 30 juin 1960. Grand Calais compose la célèbre chanson Indépendance Tcha-Tcha. Et la légende dit qu'elle est jouée pour la première fois à Kinshasa, au Kipwanza Bar. Aurélie Bazara, Kibangula, Kinshasa, RFI.
12: Kinshasa, où il est actuellement 23h52. Et c'est l'heure d'instruments.

0: jouer la paume, ça c'est la basse. Et si tu prends entre la paume et les bouts de doigts, ça c'est le tonique. Et avant d'arriver au niveau des doigts, ça c'est le claqué. La basse, le claqué et le tonique.
1: Boubacar Kanda, maintenant, est luthier. Il fabrique entre autres des kora et des djembé. La première rencontre avec ces instruments a eu lieu dès son enfance au Burkina Faso.
0: Moi, je suis d'ethnie Mossi. Ma famille, ce sont pas des griots, ce sont des nomades, on va dire. Ils font pas de la musique. J'ai sorti comme ça de chez moi et j'ai vu qu'il y avait une cérémonie de mariage où il y avait des musiciens qui jouaient. J'entendais de la musique. Je me suis approché et c'est là que j'ai vu qu'ils avaient tous les instruments de musique que je fabrique là de nos jours aujourd'hui.
1: C'est grâce à une famille de griots pratiquant le djembé depuis des générations que Boubacar Kanda va apprendre à fabriquer cet instrument. Cela va aussi lui permettre de se produire en tant que djembé fola, joueur de djembé.
0: Quand j'avais 12 ans, j'ai commencé à rendre le djembé. Après, j'ai rencontré une famille griot, c'est de la famille Kone. Et à ce moment-là, on a fait notre groupe qui s'appelait Kambin. Après, on a fait un groupe qui s'appelait Djabakounou. Et en Afrique, on a joué dans pas mal des endroits, l'Institut français, à Ouagadougou, le Petit Bazar. Et on faisait des animations dans les mariages, et puis les familles dansaient et chantaient.
1: Lié au peuple malinké, le djembé résonne sur le continent depuis environ 700 ans. L'histoire veut que le premier djembé avait été fabriqué avec un mortier, détourné de son usage originel. Boubacar Kanda, lui, livre ses secrets de fabrication.
0: On prend un fût de bois qui est déjà sculpté. C'est une seule pièce de bois. C'est l'arbre de kola et on trempe une peau de chèvre dans l'eau pendant une demi-journée jusqu'à ce que la peau ramollisse. Après, on fait passer le fil jusqu'autour du djembé. Et après, prendre la peau et poser sur le djembé pour pouvoir commencer à resserrer avec des nœuds de cordage.
1: Le djembé a traversé les époques et les styles musicaux, arrivant jusqu'au Brésil avec le groupe de métal Sepultura.

0: souvent le djembé, ça se joue, il y a des pas de danse comme le djansa.
1: Illustration ici du djansa avec Haruna Dembélé et Madou Konaté. Le djembé, indissociable de la danse donc, il a le rôle de chef d'orchestre et transmet des messages au gré de ses pulsations.
0: Il y a des djembés qui jouent pour transmettre des langages. Le joueur du djembé, il joue un note et ça fait comme un appel. Le danseur ou les danseuses s'adaptent.
1: Le djembé, qui a voyagé avec les diasporas ouest-africaines, est devenu familier pour un bon nombre de personnes à travers le monde. Malgré cela, il arrive toujours à nous étonner et continue de résonner au plus profond.

Ainsi s'achève ce tour d'horizon de l'actualité africaine. Merci de nous avoir écoutés. Merci également à l'équipe. Rédactrice en chef ce soir, Alexandra Bronjon. Attachée d'édition, Marion Listel. Réalisation, Raphaël Lazizi. Dans deux minutes, retour de l'info sur Radio France Internationale avec un nouveau journal.

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8: Il est 19h à New York, 23h temps universel et c'est bien Radio France Internationale que vous écoutez. Le journal Tanita Fallet, bonsoir.
9: Bonsoir à tous et à toutes. La seule bonne nouvelle de ces derniers jours pour le secrétaire général des Nations Unies, Antonio Guterres, salue l'accord sur le désarmement du Hamas et le retrait des forces israéliennes à Gaza. Il demande désormais que les négociations aillent jusqu'au bout. 50 000 migrants sont entrés à Ceuta en quelques jours, 48 000 sont déjà repartis, annonce des autorités espagnoles qui temporisent face à la crise migratoire que traverse l'enclave au nord du Maroc. Les incendies ont ravagé l'Europe de l'Ouest en juillet et le réchauffement climatique favorise ces gigantesques feux. C'est une plateforme médicale utilisée par des millions de patients en France. Doctolib veut utiliser les données de santé des utilisateurs pour la recherche en matière d'intelligence artificielle, un projet qui pose question en matière de sécurité de données personnelles. Le patron des Nations Unies, Antonio Guterres, a salué l'accord sur le désarmement du Hamas à Gaza, annoncé par Donald Trump et confirmé par le mouvement palestinien. Il s'agit de la deuxième phase du plan de paix orchestré par les États-Unis, qui prévoit également le retrait des forces israéliennes de l'enclave palestinienne. Antonio Guterres estime que la guerre à Gaza est un facteur d'instabilité mondiale. Il a rappelé la nécessité de cesser les combats sur tous les fronts de la région. Et alors qu'Israël se dit à nouveau sceptique sur l'implémentation de l'accord, le secrétaire général des Nations Unies rappelle que tout cela a été négocié en amont.
10: La seule bonne nouvelle de ces derniers jours, c'est l'annonce par le président américain d'un accord prévoyant que le Hamas dépose les armes et qu'Israël retire ses forces de Gaza. Il a déjà été annoncé qu'une feuille de route existait pour concrétiser ces objectifs. Cette feuille de route doit être suivie sans la moindre remise en question, sans scepticisme ni volonté de la saper. Il est désormais temps pour les deux parties de mettre en œuvre ce qui a été convenu.
9: De son côté, le ministre israélien Itamar Ben-Gvir a jugé inacceptable cet accord pour Israël. Une trêve menacée au Liban après les attaques israéliennes dans le sud du pays, près du château de Beaufort, un site classé par l'UNESCO. Le timing de ces agressions envoie des messages négatifs et sape les efforts internationaux visant à consolider la stabilité, a déclaré Joseph Aoun. À quelques jours de nouveaux pourparlers entre le Liban et Israël, le président libanais fait référence à l'accord cadre signé en juin qui prévoit le désarmement du Hezbollah, mouvement libanais pro-iranien, et le retrait des forces israéliennes dans les zones pilotes du sud du pays où l'armée libanaise doit se déployer. 50 000 migrants sont entrés illégalement à Ceuta en quelques jours. Parmi eux, 48 000 ont déjà quitté l'enclave espagnole et sont retournés au Maroc, selon les autorités. Mais la situation est inédite. et a provoqué de vives réactions au sein de l'Union européenne. Et la crise continue de secouer l'Europe. L'Italie dit avoir rétabli des contrôles renforcés avec l'Espagne, tout comme la France, tandis que Bruxelles et Madrid tentent de calmer les inquiétudes. Les explications de Sofia Katsinskova.
0: L'arrivée de 60 000 migrants, ce qui représente plus de 70% de la population de Ceuta, a déclenché une véritable onde de choc politique. L'Italie a annoncé des contrôles renforcés sur les voyageurs non européens arrivant d'Espagne par avion ou par bateau, au nom de la sécurité nationale. D'autres gouvernements, comme la Finlande ou le Danemark, soutiennent également un durcissement de la réponse européenne. Mais Madrid dénonce une récupération politique. Le gouvernement espagnol affirme que la plupart des migrants sont déjà retournés au Maroc. Par ailleurs, les autorités espagnoles assurent qu'il est impossible de rejoindre l'Espagne continentale depuis Ceuta sans passer un contrôle d'identité. Même son de cloche à Bruxelles, la Commission européenne affirme n'avoir constaté aucun mouvement massif de migrants vers le reste de l'UE. Selon Madrid, cette crise aurait été déclenchée par des rumeurs diffusées sur Internet par des passeurs. Ils auraient fait croire qu'une récente décision de justice espagnole rendait la frontière vers l'Europe plus facile à franchir.
9: Sofia Katsenkova. Des attaques russes sont en cours à Kiev. Les alertes aux missiles ont retenti tôt ce samedi dans la capitale ukrainienne. Le maire de la ville a annoncé que des attaques étaient en cours. Et alors que les bombardements russes se poursuivent, ils étaient des milliers à manifester dans les rues de Kiev ce vendredi. Tous demandaient le retour de l'ancien ministre de la Défense, limogé il y a 2 semaines par Volodymyr Zelensky. Mikhailo Fedorov était très apprécié de la population. Face aux oppositions, son rival et commandant de l'armée, Oleksandr Sirsky, a été évincé. Mais le ministère de la Défense a été confié à un responsable des services de sécurité. En Gironde, proche de Bordeaux, dans le sud-ouest de la France, le feu n'est pas fixé, mais bel et bien stabilisé. Depuis 10 jours, la région est touchée par un gigantesque feu, le plus important depuis 1949 en France. Les 220 000 évacués ont pu rejoindre leur domicile. En tout, l'incendie a parcouru 42 000 hectares. Au total, 3 300 pompiers de toute la France sont mobilisés pour tenter de fixer le méga-feu. Dans le Var, dans le sud-est du pays, un nouvel incendie est en cours. 2500 personnes ont été évacuées proche du massif du Gros-Bessillon. Des incendies qui s'inscrivent dans de nombreux feux qui ont ravagé la France donc, mais aussi l'Espagne ou encore la Grèce. Vagues de chaleur à répétition et sécheresse précoce, l'été 2026 est marqué par des conditions météo particulièrement rudes en Europe de l'Ouest. Elles ont rendu le temps propice aux incendies extrêmes et loin d'être un hasard de la météo, le changement climatique d'origine humaine a aggravé ces canicules et sécheresses. Selon les scientifiques du World Weather Attribution, Jeanne Richard.
11: Le changement climatique a au moins multiplié par 2 la probabilité de ce temps sec, chaud et venteux qui a favorisé les incendies dans le sud-ouest de la France. Dans le centre de l'Espagne, la probabilité de ces conditions météo a été multipliée par 20 à cause du changement climatique. Et encore, les scientifiques précisent qu'il s'agit d'estimations prudentes. Depuis le début de l'ère industrielle, de l'utilisation massive de pétrole, de gaz et de charbon et l'accélération de la déforestation, le climat mondial s'est déjà réchauffé d'1,4 degrés, et dans ces conditions, les feux de cette intensité devraient se produire désormais tous les 20 ans en France et tous les 6 ans en Espagne, estiment les chercheurs. Ils expliquent que les hivers humides, suivis de printemps secs comme cette année, deviennent un facteur clé du risque d'incendie, car ils favorisent la croissance de la végétation qui s'assèche par la suite et devient un combustible pour les flammes. Les scientifiques alertent aussi sur les fumées qui ont entraîné des pics de particules fines dans l'air jusqu'à 20 fois au-dessus de ce qui est considéré comme acceptable. La très mauvaise qualité de l'air a été ressentie jusqu'à 400 km des incendies.
9: Jeanne Richard, et de nouveaux feux se sont déclarés en Grèce ce vendredi, poussant l'évacuation d'une partie de la banlieue de la capitale, Athènes. En un jour, 51 feux se sont déclarés selon les services de lutte contre les incendies. La Grèce est touchée par plusieurs feux, notamment en Crète, depuis ces derniers jours. À partir de ce 1er août, la plateforme Doctolib, un service de réservation de rendez-vous médicaux utilisé dans plusieurs pays européens, veut utiliser les données de santé de plus de 40 millions de patients en France. S'ils ne s'y opposent pas, leurs données vont être utilisées pour un projet de recherche en intelligence artificielle. Il est mené en partenariat avec l'Institut National de Recherche en Sciences et Technologies du Numérique, l'INSERM et l'Institut de Paris Cité. L'université Paris Cité. Mais Anne Mellofeld, la question de la sécurité des données personnelles de santé interroge.
12: Antécédents médicaux, diagnostics, ordonnances, à partir de ce 1er août, toutes ces données pourront être utilisées par Doctolib dans le cadre de ses recherches. L'objectif affiché, faire progresser le soin, la prévention et l'accès à la santé au bénéfice des patients et de la collectivité. Une mesure d'intérêt public assure la plateforme que nous avons sollicitée. L'entreprise a informé les patients par mail que s'ils ne s'y opposent pas, leurs données seront utilisées. Pour Nathalie Théo, présidente de la Ligue des droits de l'homme, un mail ne suffit pas car il n'est pas garanti d'être lu. Il s'agit alors d'un consentement par défaut. Pour les recherches, les données vont être pseudonymisées, ce qui veut dire que les noms sont enlevés, une démarche pas assez protectrice pour la Ligue des droits de l'homme qui dit qu'un certain nombre de profils pourraient tout de même être identifiés. Pour l'association, se pose aussi la question du traitement des données de santé par une plateforme privée et non publique.
13: Pour s'opposer à l'utilisation de ces données de santé, pour les recherches, il faut passer par un formulaire disponible sur le site ou l'application de Doctolib. La surpopulation carcérale en France atteint un nouveau record. 89 446 personnes étaient détenues au 1er juillet, un niveau qui n'a jamais été atteint. Une augmentation de plus de 5% en un an alors que les prisons françaises débordent. En tout, ce sont plus de 7 800 personnes qui sont contraintes de dormir sur des matelas au sol. RFI, il est 1h10 ici à Paris, 23h10 temps universel. 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
18: Bonjour, c'est le côté obscur de la lutte contre le changement climatique. Pour émettre moins de gaz à effet de serre, nous éliminons dans de nombreux secteurs la combustion du pétrole, du gaz et du charbon en la remplaçant par l'électrification. Mais cette électrification de nos économies nécessite l'extraction de minerais dans des quantités massives avec des conséquences environnementales catastrophiques. Nous parlons souvent du cuivre et du cobalt dans cette émission, mais il y a aussi le nickel. Ce minerai est essentiel à la fabrication de l'acier inoxydable, mais aussi désormais à celle des batteries de véhicules électriques. Son extraction a donc massivement augmenté ces dernières années. Avec 21 millions de tonnes, l'Indonésie détient la moitié des réserves mondiales de nickel. Le pays a fait de ce secteur la clé de son programme de développement national, mais à quel prix environnemental et social, Yann Chavance est allé enquêter.
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18: Situé au large des côtes du sud-est de Sulawesi en Indonésie, Pulau Sombori est une île paradisiaque. Et c'est ici qu'en avril dernier, l'association française Nature Révolution a réuni plusieurs dizaines de chercheurs et d'étudiants indonésiens pour explorer l'archipel. C'est une région méconnue et sauvage, mais aujourd'hui menacée par la présence toujours plus importante de concessions minières. Le journaliste Yann Chavance les a accompagnés dans leur découverte et il est allé à la rencontre des populations locales au mode de vie bouleversé.
19: Je me trouve sur un ponton de bois qui surplombe une eau turquoise. On voit même parfois passer de petits poissons colorés juste sous nos pieds. Et je suis pas seul sur ce ponton, je suis assis à côté d'Evrard Vandenboom, le directeur et fondateur de Nature Évolution, qui est une association qui mêle exploration, science et préservation des milieux parmi les plus isolés au monde. Alors je vais vous laisser la parole pour expliquer où est-ce qu'on se trouve actuellement précisément.
20: Alors précisément, on est en Asie du Sud-Est, dans un des plus grands pays de cette zone-là, qui s'appelle l'Indonésie. Et puis en Indonésie, il y a des milliers d'îles. Et on est, nous, sur la quatrième plus grande, qui s'appelle Sulawesi, précisément sur la côte sud-est. Et là, on vise, enfin, on est au milieu d'un petit archipel d'îlots karstiques qui s'appelle Sombori. Et au milieu de cet archipel, il y a un petit village, Bajo, qui est surpiloti, qui est très beau. Et c'est là que nous sommes, ça s'appelle Mbokita.
21: Évidemment, on n'est pas seul sur ce petit village de Mbokita, vous n'êtes pas venu seul ici.
20: Et encore, on n'est pas tous là aujourd'hui, mais c'est une expédition scientifique. Donc on a la majorité des membres de l'équipe ici qui sont des chercheurs indonésiens. Et puis il y a parfois quelques éco-volontaires de l'association qui participent également au projet.
21: Et dans les grandes lignes, c'est quoi les objectifs de cette mission ?
20: Le premier objectif, c'est d'essayer de collecter autant de données possibles en faveur de la préservation de cette région, plus précisément de la péninsule de Somboli qui est au nord du village et de l'archipel des petites îles de Somboli qui est au sud du village. Cette zone-là est menacée pour diverses raisons et un des objectifs de l'association et donc de cette mission, c'est d'essayer de protéger cette région. L'idée de faire venir des chercheurs, c'est de collecter le maximum d'éléments nous permettant de démontrer que cette région, un, est menacée et deux, préserve une richesse particulière, que ce soit au niveau biologique ou au niveau archéologique. Deuxième objectif, c'est d'essayer de définir de manière la plus précise possible, la plus claire possible, la plus irréfutable possible, le degré de menace ou le degré de contamination qui émane des mines de nickel qui sont à quelques kilomètres d'ici. Voilà, ça c'est le deuxième objectif de cette mission, c'est de pouvoir repartir d'ici en étant certain qu'il y a impact ou qu'il n'y a pas impact.
21: Parce que oui, évidemment, cette région elle n'a pas été choisie au hasard. C'est une région qui est très particulière au niveau des mines de nickel qui se multiplient à toute vitesse ces dernières années.
20: Ouais, on est vraiment dans l'épicentre mondial de l'extraction du nickel. L'Indonésie s'est positionnée depuis quelques années en leader. Ils ont maintenant un monopole quasi total, puisqu'ils ont plus de 50% de la production mondiale de nickel. C'est absolument colossal. Seulement, c'est au détriment de tout l'environnement qu'il y a autour. Et là, en ce moment, on parle de milliers de kilomètres carrés de forêts primaires qui sont dévastées chaque année pour pouvoir extraire ce fameux nickel.
21: Ce qui est intéressant, c'est de là où on se trouve, là, en ce moment, sur ce ponton. On voit tout ce que vous racontez. On voit derrière nous, là, on a des enfants qui sont en train de jouer au bord de l'eau. Donc, on imagine bien aussi l'impact que pourraient avoir les polluants utilisés pour extraire le nickel. En tout cas, il y a des populations ici qui vivent de la pêche. On a, là, sur notre droite, on voit cette péninsule avec ses îlots et puis cette péninsule avec ses forêts encore vierges, avec une biodiversité particulièrement riche. Mais si on regarde en face, on voit aussi autre chose, là, juste en face de nous, à quelques quoi, dizaines de kilomètres ?
20: Ouais, on est à une quinzaine de kilomètres effectivement de la côte. Il y a, on voit plus d'arbres pratiquement. Enfin, en tout cas, c'est clairsemé, on va dire largement. On voit un versant sur des dizaines de kilomètres qui s'étendent vers le sud, un versant qui est orange. Orange parce que on a arraché toute la forêt et puis creusé jusqu'à environ 20-30 mètres de profondeur. Et quand on voit la taille des concessions et la multiplication effectivement des concessions qui sont octroyées ces dernières années, l'avenir est malheureusement terrifiant. Voilà, je n'ai pas d'autres mots.
21: Et pour essayer de comprendre les impacts de ces mines, pour essayer aussi de voir quelle richesse biologique, archéologique il y a ici dans l'archipel de Sombori, pour avoir des arguments pour protéger cet endroit assez paradisiaque qui nous entoure. Et ça va durer combien de temps cette mission ?
20: Donc cette mission, elle va durer un mois et elle se répartit sur non seulement la péninsule ici, mais aussi les petites îles qui sont au sud, jusqu'à l'île, la grande île de la Benki qui est à quelques dizaines de kilomètres au sud. Et les chercheurs vont se déployer aussi bien sur la partie terrestre, de 0 à 650 mètres d'altitude à peu près, qui est l'altitude des sommets qu'on voit en face de nous, jusqu'aux profondeurs de l'océan. Là, on va atteindre peut-être quelque chose comme 80 mètres avec le carottier. Voilà, ça va être dans ces zones. Et sur ce panel-là d'altitude, on va essayer de collecter tout ce qu'on peut collecter comme information pour démontrer que c'est un site unique au monde.
21: J'entends que l'appel à la prière a commencé. Avant de suivre le travail des différents chercheurs ces prochains jours, peut-être que vous pouvez me faire visiter un petit peu ce petit village, le Mbokita, qui est très particulier parce que c'est un village Bajo sur Piloti. Vous pouvez peut-être m'emmener me faire visiter un petit peu ce petit village.
20: Alors je pourrais, mais je passerai à côté de beaucoup de choses. Je vous propose plutôt d'aller rencontrer Haidar, mon ami de l'autre côté, sur l'autre ponton. Et lui, il vous fera visiter avec grand plaisir. Puis il est né ici, donc ça sera quand même plus intéressant.
21: Eh ben, je vais aller voir ça. La petite maison au toit bleu, hein, c'est ça ?
20: Yes, exactement.
19: va essayer d'aller rejoindre ce fameux...

0: Et on rentre dans sa petite maison sur pilotis. Ça ne m'a pas gay. Il y a quelques personnes qui sont déjà là. Bonjour Haïdar. Vous, vous êtes né ici, dans ce village ?
1: Oui, je suis né ici et j'ai passé toute ma vie à Mbukita.
0: Vous faites quoi ici dans ce village ? C'est quoi votre métier ? C'est quoi votre quotidien ?
1: Je fais de la pêche sous-marine et je cherche aussi des concombres de mer pour les vendre. Parfois aussi, je pêche un peu au filet.
0: Peut-être qu'on peut aller visiter le village maintenant, si vous êtes d'accord ?
1: Oui, bien sûr.
0: Et donc, il y a combien de maisons ici ?
1: Il y a 53 maisons.
0: Et ça veut dire à peu près combien d'habitants qui vivent en permanence à Mbukita ?
1: Environ 300 personnes.
0: Là, on est en train de se balader un petit peu. On marche donc sur un petit ponton en pilotis, mais toutes les maisons sont sur pilotis.
1: Presque toutes sont au-dessus de l'eau. Il y a juste la mosquée, l'école et quelques autres qui sont sur la terre ferme.
0: Et c'est un jour un peu spécial parce qu'il y a beaucoup, beaucoup de monde. Il y a une grande place centrale qui est elle aussi sur pilotis. Il y a beaucoup de chaises et une bonne partie du village qui sont rassemblées ici. Ok, on va peut-être se rapprocher pour aller poser quelques questions. Je peux juste vous demander de quelle institution vous êtes et ce que vous venez faire ici ?
2: Je travaille pour le centre de santé Tanjung Harapan. Nous sommes ici pour vérifier l'état de santé des enfants, des habitants, en particulier des femmes, avec de l'éducation sur la procréation. Et nous menons aussi des campagnes de vaccination et de vermifugation.
0: Vous venez à quelle fréquence ici à Mbukita ?
2: Une fois par mois, pour les consultations comme pour les divers services de santé. Chaque mois, nous visitons 13 villages dans la région.
0: Dans ces villages qui sont proches des mines, est-ce que vous observez des problèmes particuliers, des problèmes respiratoires par exemple, qui seraient liés à l'activité dans les mines ?
2: Nous observons quelques problèmes autour de l'hypertension artérielle, de la glycémie, des problèmes pulmonaires qui pourraient être liés aux produits chimiques utilisés dans les mines. Quand ils mangent du poisson, nous ne savons pas quels produits chimiques ils peuvent ingérer. Nous n'avons pas d'études approfondies sur l'impact sur leur santé. Mais il s'agit d'un problème de santé environnementale majeur. Dans ces villages près des mines, il y a aussi des enfants qui se baignent. Cela peut causer des problèmes de peau, des démangeaisons.
0: Bon, on s'éloigne un petit peu de cette place centrale où il y a quand même beaucoup de brouhaha. On va essayer de trouver un coin un petit peu plus tranquille pour continuer à visiter les 2-3 ruelles, si on peut appeler ça, sur pilotis avec Haïdar. Mais comment les gens ici font pour vivre ? Parce qu'il n'y a pas d'agriculture pour acheter par exemple du riz, du sucre, des choses comme ça. Comment est-ce qu'ils gagnent de l'argent ?
1: Une partie du poisson que nous pêchons est vendue. Et une autre partie peut être séchée, salée, puis directement échangée contre des légumes dans les villages sur la côte.
0: Là, on arrive un petit peu plus sur la partie en dur de l'île, parce que la majeure partie du village est construite sur pilotis. Mais il y a quand même un tout petit bout d'île, quelques centaines de mètres carrés, avec quelques arbres et des pentes assez abruptes. Alors oui, il y a un petit peu d'escalade à faire, effectivement. Donc il faut grimper un petit peu sur cette roche karstique qui est si coupante. Et on se retrouve dans la forêt. C'est magnifique. Oui, que je décrive un petit peu là, à 360 degrés, on voit autour de nous les différents îlots et les différentes îles qui sont recouvertes de forêts. Il y en a un petit peu partout, tout autour de nous, avec parfois des petites plages, des fois des petits lagons aux eaux turquoises. Et on voit aussi un petit peu plus loin, sur la côte est de la grande île de Sulawesi, on voit aussi cette forêt avec des grandes taches oranges. Ça, c'est les mines de nickel, c'est ça ?
1: Oui, c'est bien ça.
0: Et justement, parlons-en un petit peu de ces mines. Vous qui avez toujours vécu ici, vous les avez vues peu à peu s'implanter sur la côte. C'est quelque chose d'assez récent, ça ?
1: J'ai pu observer plusieurs impacts ces dernières années.
3: En 2013, l'eau était très claire. Mais depuis 2017 et les années qui ont suivi, j'ai vu la couleur de l'eau changer, devenir trouble. Aujourd'hui, pour pêcher du poisson, on doit aller beaucoup plus loin qu'avant. Avant, une matinée, on pouvait pêcher 5 kilos de poisson. Maintenant, c'est à peine 1 kilo, et parfois rien du tout.
0: Donc ça devient vraiment de plus en plus difficile pour vous ? Ça devient vraiment un problème dans votre vie quotidienne ?
3: Oui, bien sûr, c'est un vrai problème pour notre village, parce que toutes nos activités sont tournées vers la mer. Si nous n'y avons plus accès, nous ne pouvons même pas survivre. C'est la mer qui nous nourrit. On ne peut pas faire d'agriculture ici. Tout ce que nous savons faire, c'est pêcher. Alors maintenant, on se demande vraiment ce qu'on va devenir.
0: Pour finir, Haïdar, globalement, comment vous voyez l'avenir, vous ? Est-ce que vous avez des craintes pour le futur de votre quotidien, de votre village, de voir les mines continuer à s'installer de plus en plus autour de la région ?
3: Si on ne fait rien pour ralentir les activités minières autour, les conséquences pour nous risquent d'être pires à l'avenir. Je suis inquiet pour mes enfants, mes petits-enfants, de savoir s'ils pourront continuer à pêcher comme moi. J'aimerais qu'on puisse fermer les mines dans la région, mais je sais que ces activités minières sont importantes pour l'économie du pays. Donc à notre niveau, nous ne pouvons pas faire grand-chose pour stopper tout ça.

0: Chaque jour, il y a 3 bateaux qui sont dédiés au transport des scientifiques indonésiens sur les différentes îles de l'archipel de Sanbori. Aujourd'hui, plusieurs équipes se retrouvent sur le même site, Goa-Alo, sur lequel on vient juste d'arriver, là, en débarquant le long des rochers, en arrivant sur une petite plage de sable blanc où, étonnamment, il y a 5-6 chiens qui nous accueillent alors qu'on est vraiment perdu au milieu de nulle part. On vient d'arriver ici après une grosse demi-heure de bateau. Et vu que plusieurs équipes se retrouvent sur ce même site, aujourd'hui, ça va être l'occasion de pouvoir suivre le travail de ces différentes spécialités présentes sur cette mission Sanbori. Pour l'heure, j'accompagne l'équipe du zoologiste Adi de l'université Aluoleo de Kendari. Adi, quel est le programme de la journée?
1: Aujourd'hui, nous sommes sur le site numéro 5 pour y faire un inventaire de la biodiversité locale. Avec mon équipe, je cible en particulier les oiseaux, les petits mammifères comme les rongeurs et les reptiles.
0: Et donc là, concrètement, comment ça va se passer? C'est quoi les différents protocoles pour observer cette biodiversité?
1: Pour les oiseaux, nous utilisons bien sûr des jumelles, mais aussi la bioacoustique, c'est-à-dire l'identification des espèces présentes grâce aux chants d'oiseaux, parfois avec des outils spécifiques. Concernant les reptiles, nous utilisons des surfaces collantes posées au sol pour les capturer. Enfin, pour les mammifères, nous déposons plusieurs pièges à rongeurs.
0: Ils sont une demi-douzaine de naturalistes et d'étudiants à s'enfoncer dans la forêt, plutôt dense, à ouvrir un chemin à coups de machette. Et forcément, ça grimpe assez vite. En réalité, chaque île ici, dans l'archipel de Sanbori, est une petite montagne qui émerge de l'eau, faite de karst, cette roche trouée de toutes parts par l'érosion. On va essayer de pas faire trop de bruit, parce qu'on suit donc notamment Adi, le zoologiste, qui cherche les oiseaux, les reptiles, les mammifères aussi.
2: Black-necked monarch.
1: Ça, c'est le chant d'un chitrec azuré. Il y a quelques minutes, j'ai aussi entendu le cri d'un aigle, le serpentaire des célèbres, une espèce endémique de l'île de Sulawesi et protégée par la loi indonésienne.
3: Waouh. On
1: a quelque chose là.
0: Adi n'a pas eu trop de chance sur les pièges à petits rongeurs. Il n'y a aucun petit mammifère qui a été attrapé. Mais par contre, sur ce qu'ils appellent les sticky traps, ces sortes de feuilles collantes qui permettent d'attraper des reptiles. Là, il y en a un qui a donné quelque chose.
2: The name of the species is...
1: Le nom de cette espèce variegatus est Sphenomorphus variegatus, un lézard qui vit dans la forêt. Nous prenons quelques photographies de l'espèce, puis nous le relâchons.
0: Ce pied lézard, il est présent en Indonésie, mais même dans les pays aux alentours. Mais il y a quand même beaucoup d'espèces endémiques dans cette région, notamment sur l'île de Sulawesi, des espèces qu'on ne trouve nulle part ailleurs.
1: Oui, on peut dire que l'île de Sulawesi est un peu le paradis de l'endémisme, avec une faune qui est à la jonction entre l'Australie et l'Asie.
0: Et l'archipel de Sanbori, c'est un endroit qui est particulièrement intéressant au niveau de la biodiversité?
1: Oui, tout à fait. Je pense que cette région est encore trop méconnue. Il y a eu très peu d'études sur la biodiversité menées ici. C'est donc une opportunité exceptionnelle d'être ici.
0: On va quitter un instant l'équipe en charge de la zoologie. On va grimper un petit peu parce que l'équipe botanique et géologie n'est vraiment pas loin d'ici. Donc on va essayer d'aller les rejoindre. Donc là on se retrouve avec Arman qui est le botaniste de la mission, qui est assisté de Grace juste à côté de lui. Puis là on est... face à vraiment une falaise karstique, très acérée, tout est extrêmement coupant. Et sur cette falaise, là, on a ces quelques fleurs orange vif qui poussent vraiment à flanc de falaise. Et Arman a l'air d'être très content de sa découverte.
4: C'est une très belle espèce d'impatience. J'ai l'impression que c'est une nouvelle espèce. Je n'en ai jamais vu de comme ça en Sulawesi ou sur d'autres îles. Je vais prélever un spécimen pour la mettre en herbier.
0: Donc là, Arman, il découpe les pétales, la fleur, la feuille, le dessus, le dessous, les graines également, les bourgeons, pour pouvoir prendre une photo de la totalité, l'identification sur le site directement.
5: For botanists.
4: Pour un botaniste, une découverte comme ça, c'est... Waouh, je me sens au paradis.

0: Aujourd'hui, c'est une journée un petit peu spéciale. On a quitté l'archipel de Sombori avec Evrard Van Den Boom pour rejoindre la côte est de l'île de Sulawesi, à une quinzaine de kilomètres du camp de base, là où ces dernières années, les mines se sont multipliées. À peine débarqué, on le voit tout autour de nous, la rivière est ocre. Ici, on est précisément au niveau du petit village de Moloré, où une mine s'est implantée il y a maintenant quelques années. Evrard, pourquoi vous souhaitiez venir ici aujourd'hui ?
1: Parce que dans le cadre de notre travail de prise d'informations, d'éléments, on a aussi besoin de poser des questions aux communautés locales et notamment pour savoir quelle est leur perception finalement de l'arrivée de cette nouvelle économie. Alors là, c'est pas tout à fait récent, ça a au moins 10 ans. Donc on ne parle plus d'une arrivée, on parle d'une vie, d'une habitude maintenant. Mais ça me semble intéressant de creuser un peu pour savoir si les gens ont une perception des enjeux, des impacts qu'il peut y avoir pour leur propre futur ou pour aujourd'hui, pour leur santé. Ça va loin en fait, hein. C'est la terre dénudée, elle n'est pas juste sur les premières collines de la côte. On voit bien que dès qu'on commence à passer cette première colline, on voit une deuxième couche, une troisième couche, ça va très loin, hein. C'est des kilomètres à l'intérieur des terres.
0: Ouais, là on a vraiment plusieurs plans, on a les maisons qui sont juste devant nous, juste derrière, à quelques centaines de mètres à peine, là on voit la terre ocre, là c'est déjà les mines là en fait.
1: Ouais, ouais.
0: Et là effectivement au second plan on est à quoi, quelques kilomètres. Mmh. Et oui, c'est encore totalement dénudé, quoi, déforesté. Elles s'étendent comme ça sur des kilomètres, les mines ici ?
1: En fait, alors, c'est ça le principe. C'est que, on va dire, dans le secteur minier, il y a deux types de mines. Il y a les mines en profondeur, où du coup, on va aller chercher de plus en plus profond. Comme par exemple, en Europe, quand on fait des mines de charbon, on va chercher très très loin au fond. Ici, c'est des mines de surface. Donc en fait, le minerai se trouve sur les 20-30 premiers mètres du sol. Donc si tu as besoin d'une grande quantité de nickel, ça sert à rien de creuser profond. Par contre, il faut raser des kilomètres et des kilomètres carrés de forêt. Et ça, c'est quand même le problème principal de ce type d'extraction. C'est que du coup, ça génère une déforestation colossale.
0: Là, on se dirige d'abord vers la maison du maire pour un petit entretien improvisé. Quand on arrive dans le village, on voit des mines de nickel partout aux alentours. Quand est-ce que ça a commencé? Quand cette activité elle est devenue aussi visible?
2: La première mine a ouvert en 2008. 4 mines sont toujours actives aujourd'hui.
0: À propos de la rivière, on a vu qu'il y avait beaucoup de sédimentation. L'eau a toujours été aussi trouble, orange, ou est-ce que c'est lié aux activités minières?
2: Quand les mines sont arrivées, toutes les rivières ont changé. Elles sont devenues boueuses. Avant 2008, l'eau était très claire ici. La plupart des gens doivent maintenant puiser l'eau dans le sol. Avant, ils utilisaient l'eau de la rivière, quand elle était encore saine. Et maintenant qu'il y a les mines, on ne la consomme plus parce que l'eau n'est plus propre. Elle est trouble, donc les villageois la puisent dans le sol.
0: Et vous savez si cette eau a déjà été analysée ?
2: Non, jamais.
0: Comment les gens gagnaient leur vie ici avant l'arrivée des mines ?
2: Il y avait deux grands types d'activités ici. Environ 30% des gens étaient pêcheurs et 60% travaillaient dans l'agriculture. Leurs terres n'ont pas été vendues, mais les propriétaires reçoivent aujourd'hui une rente régulière de la part des compagnies minières.
0: Et qu'en est-il des femmes? Est-ce qu'elles sont elles aussi embauchées dans le secteur minier ou est-ce que ça concerne presque exclusivement les hommes?
2: Il y a peu de femmes sur le terrain. 70% sont des hommes parce que la raffinerie n'est pas encore construite.
0: Vous venez de dire qu'il y aurait bientôt une raffinerie ici? Bientôt, c'est-à-dire? Et elle sera construite où?
2: La construction commencera en mai prochain. Les premiers engins de chantier ont déjà commencé à arriver. Pour le moment, une parcelle d'au moins 700 hectares est déjà prévue. Mais je suis sûr que la zone finale sera encore plus grande.
0: Bon, au final, c'était long. On a passé près d'une heure et demie avec le maire de Moloré. C'était aussi instructif pour vous?
3: Ouais, moi j'ai trouvé les réponses plutôt complètes. Le point négatif, c'est qu'il vient de nous informer qu'il allait y avoir un smelter, donc une raffinerie, qui allait être construite dans un mois. ici même. Et c'est gravissime. Là, on a affaire à une des plus gros complexes industriels qui soit. Des centaines, voire des milliers d'hectares qui sont dédiés à la construction de l'usine. Puis c'est des dizaines, voire des centaines de barges qui vont circuler dans la baie de Sombori, là, et dans les îles pour soit amener le minerai des autres mines alentour, soit pour exporter les galettes de ferro-nickel qui sont envoyées ensuite pour les compagnies qui les utilisent. Et c'est surtout aussi tout un tas de barges qui vont amener du charbon pour pouvoir faire générer l'énergie nécessaire pour pouvoir faire fondre ce minerai. Donc là, ça va donner lieu à une transformation monumentale des lieux, du village même, de la culture, etc. Enfin, c'est une révolution.
0: Parce qu'il faut peut-être expliquer aussi comment ça fonctionne ici, l'extraction du nickel. L'objectif, c'est pas juste d'extraire le nickel de la latérite. Après, qu'est-ce qu'on en fait de ce qu'on extrait du sol?
3: Ce qu'il faut déjà comprendre, c'est que dans le sol, il y a du nickel, mais il y a aussi tout un tas d'autres éléments. Donc, quand on veut pouvoir faire du nickel ensuite, il faut pouvoir extraire cette partie-là. Ici, le taux de rentabilité à partir duquel les compagnies commencent à se dire « Tiens, ça serait intéressant d'exploiter cette terre », c'est 1,3%. De nickel dans le sol. Ici, dans ce secteur, on est plutôt à 1,7 voire 1,8, mais ça reste très faible, c'est-à-dire que on est obligé d'extraire une quantité astronomique de terre pour au final avoir une petite quantité de nickel. Donc, quand on a extrait toute cette terre, tout ce minerai, ça part en camion, puis ça va jusqu'à des ports, il est ensuite déversé sur des barges gigantesques qui font 20 mètres de large sur 80 mètres de long.
0: C'est celle qu'on a pu voir là en venant en bateau ici au petit village.
3: Exactement,
0: où on voyait par dizaines et par dizaines qui parcourent vraiment toute la baie.
3: Il y en a énormément, on peut le voir sur les images satellites tellement il y en a. Donc ils ont fabriqué des ports, des jetées un peu partout tout au long de la côte pour pouvoir accueillir ces barges. Et ces barges, elles partent de ces jetées, de ces ports, pour aller atteindre des smelters, donc des raffineries qui se trouvent soit à quelques dizaines de kilomètres au sud, soit à quelques dizaines de kilomètres au nord. Et ce sont des raffineries qui fondent le minerai. Et mais pour fondre le minerai et pour obtenir le nickel, il faut le chauffer à 1600 degrés minimum. Pour obtenir une telle énergie, il faut évidemment un combustible. Le combustible ici, c'est le charbon qui est utilisé. C'est quand même la pire source d'émissions de gaz à effet de serre possible. Et le pire du pire, c'est que ce charbon, il vient de Bornéo. Et lui-même, il est issu de mines de surface. C'est-à-dire que là encore, on est obligé de raser une forêt primaire ou une forêt tout court pour extraire le charbon qui est en dessous. C'est pour ça que quand on parle de l'extraction du nickel, on parle de double déforestation. Il y a celle qui est issue de l'extraction du nickel lui-même et celle qui est issue de l'extraction du charbon nécessaire à le faire fondre. C'est double catastrophe, entre guillemets.
4: 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Nous sommes au large des côtes du sud-est de Sulawesi, en Indonésie, sur l'île de Pulau Sombori. C'est là que l'association française Nature Révolution a réuni plusieurs dizaines de chercheurs et d'étudiants indonésiens pour explorer l'archipel. Yann Chavance les a suivis.

0: On va continuer cette journée en se promenant dans les petites rues de ce village, essayer de rencontrer des habitants pour leur poser quelques petites questions sur les mines qui nous entourent notamment. Alors là, il y a quelqu'un qui est assis à la terrasse de sa belle maison colorée. On va essayer de lui poser quelques petites questions. Salamat Pagi, bonjour. Quel est votre travail ici? Qu'est-ce que vous faites dans la vie?
1: Je travaille dans une compagnie minière à côté du village.
0: Avant que les mines arrivent, c'était quoi votre travail ici?
1: J'étais pêcheur. La plupart des habitants du village étaient pêcheurs avant. Mais depuis l'arrivée des mines, il est devenu plus difficile pour nous de pêcher. Maintenant, on travaille dans les mines. Quand elles se sont installées, il y a eu des impacts sur l'océan. Il y a eu moins de poissons. Donc la seule façon de gagner de l'argent, c'était d'aller dans les mines.
0: Et globalement, les gens, ils sont plutôt d'accord avec le fait que ces mines se soient installées ou ils préféraient leur vie d'avant?
1: Il y a eu du négatif comme du positif. Depuis que les mines sont là, cela a changé la vie du village. Notre vie est meilleure. On peut s'acheter des motos. Presque tout le monde ici a des voitures maintenant. Par contre, au niveau des impacts négatifs, eh bien, les gens qui ne peuvent pas travailler dans les mines, ils ne peuvent plus non plus pêcher ou doivent encore aller plus loin pour attraper des poissons.
0: Et le fait de travailler dans les mines avec beaucoup de poussière qui est soulevée, une terre qui est aussi chargée en métaux lourds, est-ce que ça pose parfois des problèmes de santé? Alors, pour vous ou ailleurs dans le village, pour d'autres personnes?
1: Il y a plusieurs personnes ici qui ont eu des problèmes respiratoires, surtout l'été. Mais l'impact le plus important que nous avons observé, c'est plutôt pendant la saison des pluies, avec les coulées de boue. L'année dernière, l'école du village a été submergée par une coulée de boue. Et c'est directement lié aux activités minières. Tout le monde le sait ici. Beaucoup d'entreprises minières n'appliquent pas la réglementation pour éviter ça. Mais à notre niveau, on ne peut pas faire grand-chose.
0: Est-ce que vous êtes inquiet pour le futur, pour la suite?
1: Si vous me demandez si je suis d'accord avec ce qui se passe, bien sûr que non. Mais qu'est-ce qu'on peut y faire? Plusieurs personnes se sont opposées à l'installation des mines à l'époque. Mais cela n'a rien changé.
0: Évrard, ça fait plusieurs personnes là qu'on rencontre, qui ont d'ailleurs tous un petit peu le même profil des pêcheurs qui maintenant travaillent dans les mines. Mais vous m'aviez pas tout dit, vous n'êtes pas ici uniquement pour poser quelques questions.
2: Non, on vient là effectivement pour faire quelques prélèvements complémentaires, pour essayer de mieux percevoir le risque potentiel pour la santé des villageois. Alors on a des prélèvements d'urine, on a des prélèvements de cheveux, on a également mis en place des prélèvements de l'eau potable, enfin qui est soi-disant potable, en tout cas qui est bu par les habitants, et aussi des poissons qu'on vient d'acheter là, on en achète une dizaine par village. Ces échantillons, ils nous permettent de mesurer l'impact de la mine sur l'environnement et sur les communautés locales. Pour être plus précis, les mines ici, quand on enlève le sol, on atteint une zone où il y a une terre qui est bourrée de métaux lourds. Le problème ici, c'est que c'est cet environnement qui est impacté donc par ces arrivées de sédiments et potentiellement de métaux lourds, sont consommés d'une manière générale par les gens, soit par les cours d'eau, soit par les poissons qui, eux, sont à l'extérieur en mer, mais qui consomment, ou en tout cas se retrouvent à consommer des choses qui sont imprégnées de métaux lourds, entre guillemets. Et puis, qu'est-ce que ça fait dans leur propre corps? Quel taux peuvent-ils emmagasiner? Ça se voit dans l'urine. Ça permet de voir les quelques derniers jours, dernières semaines, on va dire. Et puis, les cheveux qui permettent, eux, de voir plus loin, quelques semaines, voire quelques mois.

0: Nous sommes au petit matin dans le village de Mbokita qui commence tout juste à se réveiller pendant que les différentes équipes de spécialistes se préparent pour leur journée de terrain. Il y en a un qui est déjà au travail, c'est Arisma, spécialiste des sédiments à l'université de Kendari, qui s'apprête à ouvrir une carotte de sédiments collectés au fond de l'eau il y a quelques jours. À côté de lui, pour voir ce que contient cette fameuse carotte, il y a bien sûr Evrard. Il faut dire, Evrard, que vous y êtes pas pour rien dans la collecte de ces échantillons.
1: Oui, disons qu'on a essayé de fabriquer un engin qui permet d'aller collecter ces carottes en moyens super légers, parce qu'on n'a pas les moyens d'avoir un bateau océanographique, donc il faut faire avec les moyens du bord, avec un kayak.
0: Et concrètement, ça ressemble à quoi cet instrument que vous avez bricolé?
1: Ça ressemble en gros à un tube métallique relativement lourd qui est descendu à l'aide d'une corde. Et arrivé au bout, il y a un petit déclencheur qui va laisser la gravité faire et le tube métallique va s'enfoncer, s'enchasser dans la vase ou dans la boue ou dans le sable qu'il y a au fond. Tout ce qui est au plus haut va être les derniers jours, les dernières semaines, les derniers mois. Et puis plus on va au fond, plus on remonte dans le temps. Donc on va essayer de trouver des petits éléments qui nous permettent de dater ça tout au long de la carotte, donc tout au long de cette espèce de boudin de sédiments.
0: Alors avant de pouvoir ouvrir cette fameuse carotte, l'ESPA nous demande de mettre des masques chirurgicaux pour pas contaminer les échantillons. Arisma, ces sédiments, ils ont été collectés où ?
2: Ces sédiments viennent d'un lagon à proximité du village de Matarape, près d'une zone d'activité minière.
0: La carotte vient d'être ouverte, mais tout semble assez homogène pour le coup.
2: Oui, c'est très clair. C'est très typique d'une sédimentation, avec une couleur très rougeâtre. C'est vraiment représentatif d'un dépôt lié aux mines.
0: Puis là, ce qui va être intéressant, c'est de pouvoir comparer cette carotte avec les autres carottes qui ont été collectées à des endroits plus éloignés des activités minières. Là, Arisma est en train d'ouvrir une autre carotte de sédiments. Alors là, c'est très différent de la première, là, Evrard.
1: Ouais, celle-là, elle n'a pas du tout la même couleur, elle n'a pas non plus la même longueur, on n'a pas réussi à collecter autant. Et puis on voit bien que les grains, là on a du sable hein, pratiquement, c'est des sédiments grossiers, donc c'est très différent effectivement.
0: Cet échantillon là, Arisma, il a été collecté où ?
2: Celui-ci vient du lagon.
0: Et donc là, Arisma, qu'est-ce que vous voyez sur ce nouvel échantillon ?
2: On peut voir deux sections différentes. La première, la couleur est grise, sans contamination. Sur la section suivante, par contre, vous pouvez voir du rouge. Et cela reflète la contamination par les mines à proximité du lagon.
1: Absolument, là, on en voit bien la différence entre cette zone qui est très grise, gris sombre même, où là, a priori, il ne devait pas y avoir de déforestation, et puis une sédimentation très propre, j'allais dire. Et puis ça démarre. Et puis plus on remonte effectivement vers les temps actuels, plus la couleur devient marron, rougeâtre. Ce qui démontre bien qu'il y a un véritable changement de matériaux qui se dépose. Donc là, dans ces carottes et dans l'ensemble des sédiments qu'on collecte sur les fonds marins, on va faire des études de chimie, bien sûr, mais on va aussi faire des études sur les organismes qui composent ces sédiments. Alors en l'occurrence, il y a deux types d'études qu'on peut faire, des études d'assemblage d'espèces, c'est-à-dire quelles sont les espèces qui vivent dans un milieu non contaminé et quelles sont celles qui résistent ou celles qui ne résistent pas dans un milieu contaminé. On va pouvoir comparer les deux. Et puis il y a aussi autre chose, c'est qu'on peut mesurer les taux de contamination que ces animaux ont pu intégrer dans leur organisme. Et grâce à ça, on peut également évaluer l'impact que les mines peuvent avoir sur le milieu marin.
0: Ce matin, on accompagne l'équipe de plongeurs qui est en ce moment en train de se préparer sur le pont, à installer les bouteilles de plongée, les stabilisateurs, tout le matériel. Il va y avoir trois stations aujourd'hui à différentes distances des mines de nickel. Ça y est, tous les plongeurs sont maintenant à l'eau, ou presque, à bord du bateau. Là, je suis tout seul avec Yanis, qui est l'un des éco-volontaires de la mission, mais qui a un statut un petit peu spécial ici.
3: Je suis étudiant à l'université Laval, une université à Québec. Puis je suis étudiant en master en écologie et je travaille sur les contaminations récentes des environnements aquatiques. En parallèle, j'ai aussi travaillé donc sur les récifs coralliens, que ce soit en Polynésie ou aux Bermudes. Du coup, j'amène un peu mes connaissances sur cette mission, notamment niveau écotoxicologie sur les récifs coralliens, puis voir l'impact justement des mines de nickel sur cet écosystème.
4: Alors là, actuellement, il y a 6 plongeurs qui sont quelques mètres sous la surface en train de regarder ce récif corallien. En quelques mots, qu'est-ce qu'ils sont en train de faire là ?
3: Ces plongeurs sont en train d'effectuer des relevés de biodiversité. Certains plongeurs sont actuellement en train de dérouler un mètre sur une distance de 50 mètres et ils vont compter systématiquement les anémones, les poissons, les coraux qui peuvent se trouver sur ces 50 mètres pour avoir une idée de la biodiversité qu'on peut retrouver sur ce récif.
4: Et ça, je suppose que c'est quelque chose qui est fait sur plein de sites à travers l'archipel de Sainte-Bory avec une idée de pouvoir comparer les différents sites.
3: Exactement, c'est tout à fait ça. Pour l'instant, on se trouve sur le site le plus proche des mines de nickel, puis on a effectué un gradient successif de plus en plus loin pour voir si on peut effectuer des comparaisons et on a une perte de biodiversité dès qu'on se rapproche des mines de nickel.
4: Ça y est, les plongeurs remontent à bord du bateau avec à leur tête Raïs, qui est professeur à l'université Mohammadiyah de Kendari. Raïs, comment ça s'est passé cette plongée ?
5: Bien, globalement, l'état des récifs de cette station numéro 2 est malgré tout plutôt bon.
4: Et si on compare cette plongée où on est quand même assez proche des mines, est-ce que si on la compare avec d'autres stations qui ont été faites plus loin, est-ce que vous voyez déjà des différences ?
6: Yeah. Perbedaannya sangat jauh karena
5: oui, la différence est vraiment flagrante. Tout d'abord, la visibilité ici est très faible, seulement 3 à 5 mètres. Et on observe beaucoup plus de coraux morts. Près des mines, on ne compte pas plus de 25 à 30% de couverture corallienne vivante.

0: entre les zoologistes, les botanistes ou les biologistes marins. Une bonne partie de cette mission dans l'archipel et la péninsule de Sombori en Indonésie est aussi consacrée à la recherche de vestiges archéologiques avec une équipe d'archéologues qui est arrivée il y a très peu de temps. Et c'était notamment le but de la journée d'aujourd'hui avec Everard van den Boom, l'homme derrière cette mission, en longeant en bateau toute la côte de la péninsule pendant plusieurs heures pour essayer de dénicher dans la falaise des petites grottes, des anfractuosités susceptibles de contenir des vestiges archéologiques. Et là, Évrard s'est engouffré dans une énième grotte à flanc de falaise et vient de pousser un véritable cri de joie, donc on va vite s'empresser d'aller le rejoindre et de voir ce qu'il a bien pu trouver dans cette fameuse grotte. Évrard, vous êtes là ?
1: Ouais.
0: Ah oui, c'est vraiment une minuscule anfractuosité dans le rocher, il va falloir se faufiler.
1: Ouais.
0: Ah oui, vous êtes en haut là. Bon, on va essayer de coincer le micro dans la bouche pour essayer de grimper. Là, il y a un peu d'escalade à faire et il va falloir se faufiler dans les entrailles de la montagne, là. Alors là, faut faire attention, il y a une sorte d'apic de plusieurs mètres qui tombe quasiment jusqu'au niveau de la mer. Mais il y a des poteries qui sont quasiment entières, là.
1: Ouais, ouais.
0: Qu'est-ce que c'est que ça?
1: Ça ressemble bien à un tombeau, enfin, une sorte de sarcophage... Enfin, ou alors il y en a deux, je sais pas, mais qui fait un mètre de long sur peut-être 50-60 centimètres de large, qui est taillé, c'est un joli bois qui est tordu. On en trouve deux en tout cas de ces toits-là. Alors est-ce que ça recouvrait des défunts? Est-ce que ça, franchement, ça s'y prête complètement, quoi. Là, on est dans un petit havre. Il y a même pas d'humidité. Hein. On est à 10 mètres au-dessus de l'eau et on est dans une grotte qui est parfaitement saine, donc c'est parfait. Ça pourrait même être absolument parfait pour trouver des peintures. En tout cas, déjà, on trouve ça.
0: Fais attention.
1: Ah, oui, c'est une poterie.
0: Voilà.
1: Il faut faire attention où on met les pieds.
0: Vraiment bien regarder les pieds. Ouais. C'est la première fois que vous tombez sur ce genre de vestige, là, de ce genre de coffre.

0: Ah ben, on se demandait où étaient les os, regarde.
1: Là. Ah ça, oui, c'en est un, ça.
0: Ouais, clairement.
1: Os humain, a priori.
0: Oui.
1: J'ai l'impression que là, il y a des jours et des jours et des jours de travail à fouiller tout ça et à s'émerveiller devant toute la richesse de cette grotte.
0: Ouais, là, il y en a pour un petit moment.
1: Sur quelques mètres carrés.
0: Une journée entière au moins, ou plusieurs jours. Ouais. Mais ouais, c'est ça. On voit même que dans la terre, il y a plusieurs. Donc, il est possible qu'on soit même sur des poteries sans s'en rendre compte. Donc, il va falloir qu'on fasse vraiment extrêmement doucement dans tous nos mouvements.

0: revoici avec Évrard Vandenboom, le directeur et fondateur de Nature Evolution, l'association derrière cette mission Sambori en Indonésie. Évrard, la première fois qu'on a discuté, c'était exactement ici, sur ce même ponton, au-dessus de l'eau. Nous revoilà près d'un mois plus tard, au même endroit, mais pour le coup, il s'est passé beaucoup de choses en 4 semaines.
1: Oui, c'est le moins qu'on puisse dire. Bon, faut dire qu'avec presque 60-70 personnes qui se déploient tous les jours avec 5-6 bateaux, on peut en faire des choses. Donc il y en a qui sont partis de nuit, de jour, il y en a qui sont allés sous l'eau, d'autres qui sont allés en montagne, d'autres qui ont parcouru les mangroves pour poser des caméras trappes, pour installer des filets à chauves-souris, à oiseaux, d'autres qui ont parcouru toutes les petites grottes des environs pour chercher des vestiges archéologiques. Bref, c'est hyper varié, ça c'est ça qui est très intéressant dans une expédition comme ça. Et puis ça ramène une quantité astronomique de données, donc maintenant il va falloir travailler là-dessus.
0: Il faudra bien sûr du temps maintenant pour analyser, pour compiler toutes les données qui ont été collectées pendant ces 4 semaines. Mais est-ce que vous avez déjà quelques chiffres à nous donner, une sorte de premier bilan ?
1: Oui, il y a pas mal de résultats dont on connaît déjà à peu près la teneur. On a notamment en nombre d'espèces. Alors c'est pas des chiffres très précis encore. Ça va aboutir dans les prochains jours. Mais voilà, on a déjà collecté et identifié une quarantaine d'espèces d'insectes, une dizaine d'espèces de mammifères, une dizaine d'espèces de reptiles aussi, un peu plus d'une cinquantaine d'espèces d'oiseaux. Je crois qu'on est à une dizaine d'espèces presque de chauves-souris. On a découvert une vingtaine de grottes avec des vestiges archéologiques, ce qui est quand même pas rien, évidemment. Et puis on a réalisé une vingtaine de stations de plongée sur lesquelles il y a eu tout un tas de protocoles aussi. Et parmi toutes les espèces qu'on a listées là, il y en a certaines qui sont endémiques de Sulawesi. Il y en a d'autres qui sont sur la liste rouge de l'UICN, donc qui sont considérés comme menacés, vulnérables ou carrément en danger d'extinction. Et pour nous, ces espèces-là ont une valeur particulière parce que c'est là-dessus qu'on va pouvoir juger en quelque sorte de la richesse de ce territoire.
0: Avec tous ces différents éléments là que vous venez de lister, vous avez quand même espoir de pouvoir peser sur le développement des activités minières dans la région ?
1: Il y a deux résultats d'importance, on va dire. Il y a tout ce qui est inventaire de biodiversité et inventaire de vestiges archéologiques qui, je crois, oui, va nous permettre a priori de pouvoir demander le classement de la péninsule de Sambori et de l'archipel de Sambori. Ça, j'en suis à peu près sûr, notamment parce qu'il y a ces 20 sites archéologiques et on sait que les sites archéologiques sont un petit peu plus faciles à faire classer. Enfin, bref. Maintenant, sur l'aspect des mines, c'est un petit peu plus délicat. L'objectif, à partir de toutes les données qu'on va pouvoir analyser, là, tous les résultats qu'on va pouvoir obtenir, c'est de faire changer un tout petit peu, si on peut, les pratiques des compagnies minières en ce qui concerne l'extraction et la régulation, si je puis dire, ou le contrôle des sédiments et des phénomènes de ravinement qu'il peut y avoir sur les mines et donc sur l'impact qu'il va y avoir sur l'environnement. L'idée, c'est simplement de pouvoir démontrer que en laissant les choses faire comme ça, il va y avoir des impacts absolument colossaux, et ce, sur des centaines d'années. C'est ça l'objectif de Nature Evolution, ça va pas plus loin, mais c'est déjà énorme, ce qu'il va falloir pour cela mobiliser les communautés locales, les compagnies minières, les autorités locales, et tout le monde va aller, je l'espère, dans le bon sens pour que ces pratiques puissent évoluer.

0: C'était un reportage de Yann Chavance avec l'aide et les traductions de Hams. Un reportage réalisé par François Porcheron. Merci à Caroline Fillette pour la préparation, à François Porcheron pour la réalisation de cette émission. Prenez soin de vous, des vôtres et du monde. Nous nous retrouvons la semaine prochaine, même planète, même heure. Et ne bougez pas, dans une minute, c'est le journal sur RFI.
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1: Danita Fallet.
4: Un plan inacceptable pour le ministre israélien Itamar Ben-Gvir, un accord historique pour Donald Trump. Le Hamas a confirmé qu'il acceptait de se désarmer à Gaza. Bahreïn, le Qatar, la Jordanie ou encore le Pakistan et le Nigeria, une quinzaine de pays derrière l'Arabie Saoudite, créent une coalition pour sécuriser la mer Rouge et le détroit de Bab el-Mandeb. Dans l'océan Indien, il est de nouveau possible de circuler en avion entre Madagascar et les Comores. Après 4 ans, la liaison aérienne entre Antananarivo et Moroni est désormais possible. Et puis du cyclisme à la fin de ce journal, avec le lancement du Tour de France féminin ce vendredi. La deuxième phase du plan de paix à Gaza semble bien avancée. Donald Trump l'a annoncé jeudi soir sur son réseau social Truth. Un accord historique aurait été trouvé avec le Hamas pour le désarmer totalement à Gaza. Le mouvement palestinien l'a confirmé ce vendredi. Le plan de paix prévu par les États-Unis et signé en octobre dernier prévoit également le retrait israélien de l'enclave palestinienne. Autre point de l'accord, négocié avec le Qatar, la Turquie et l'Égypte, le Hamas renoncerait à tout rôle dans la gouvernance de Gaza. Un nouveau comité national, technocratique, prendrait le relais avec à terme le monopole des armes sur le territoire à Blajounaïdi.
5: D'après ce qu'en dit Donald Trump, cette deuxième phase de son plan de paix pour Gaza vise le désarmement total du Hamas et de tous les autres groupes armés, mais aussi la mise en place d'une gouvernance palestinienne via le Comité palestinien pour l'administration de Gaza, institué par le Conseil de paix voulu par le président américain. C'est ce Comité palestinien qui superviserait le processus aux côtés d'un comité international indépendant et en présence d'une force armée internationale encore en gestation. Il s'agirait de recenser, stocker les armes légères et lourdes, les sites de production et les tunnels militaires du Hamas et de ses alliés. Au fur et à mesure, précise Donald Trump, les troupes israéliennes, qui occupent aujourd'hui 60% du territoire de Gaza, se retireraient. Mais ça, c'est la théorie. Cet accord, comme tous les autres avant lui, risque de se heurter à la réalité. Le négociateur en chef du Hamas, ce matin, a souligné qu'il n'y aurait pas de désarmement sans retrait préalable de l'armée israélienne. Et si pour l'instant, il n'y a pas de réaction officielle du côté de Tel Aviv, la position israélienne est connue. Son premier ministre Benjamin Netanyahou, cette semaine encore, n'envisagez pas de retrait de Gaza sans démilitarisation totale préalable de l'enclave.
4: Le ministre d'extrême droite israélien Itamar Ben-Gvir est le seul à s'être exprimé côté israélien. Il a jugé cet accord inacceptable ce vendredi. La guerre se poursuit au Moyen-Orient. Donald Trump menace de nouveau l'Iran de frapper très fort lors d'un conseil des ministres vendredi. Et alors que le détroit d'Ormuz est au cœur des tensions entre les États-Unis et l'Iran, de l'autre côté de la péninsule, l'Arabie Saoudite a annoncé ce jeudi le lancement d'une alliance.